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Madame, monsieur, je vous souhaite une belle journée. 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Je suis le docteur Jacques Jaume, je produis, j'anime l'émission que vous écoutez qui se nomme Votre santé, un trésor. La loi sur la fin de vie est-elle applicable aujourd'hui? C'est une question fondamentale et sociétale très importante. Et je vous propose deux émissions à ce sujet et vous écoutez bien évidemment la première. Cette loi dont nous avons parlé plusieurs fois dans notre émission est depuis le début août 2026 au cœur de l'actualité. Elle engendre des passions importantes. D'un côté, ceux qui l'attendaient depuis des décennies se disent soulagés. De l'autre, ceux qui s'opposent à ce qu'ils appellent l'euthanasie, que j'ai écrit entre guillemets sur mon script, sont consternés et révoltés. Qu'en est-il exactement ce mois de septembre 2026, date à laquelle j'enregistre cette émission? Nous pouvons répondre non. Pas encore complètement. La loi n'est pas applicable, mais on est à la dernière étape. Il faut préciser qu'il existe maintenant deux lois distinctes qui s'occupent de la fin de vie. En premier lieu, la loi Claeys-Leonetti de 2016, qui est toujours applicable. Elle interdit l'acharnement thérapeutique, permet les directives anticipées, la sédation profonde, et continue jusqu'au décès, et le droit de refuser des traitements. La nouvelle loi qui crée un droit à l'aide à mourir, c'est elle qui fait l'actualité et qui nous intéresse aujourd'hui. Elle a été définitivement adoptée par l'Assemblée nationale le 15 juillet 2026 à 291 voix pour et 241 contre, après un parcours de 4 ans, 8 lectures et 9 votes. Elle autorise pour la première fois en France l'assistance au suicide, voire l'euthanasie, sous conditions très encadrées. Avoir une affection grave et incurable qui engage le pronostic vital en phase avancée ou terminale, avec une souffrance réfractaire ou insupportable. Le 14 août 2026, le Conseil constitutionnel l'a validé comme conforme à la Constitution, dans une décision rendue le vendredi 14 août. L'institution assure la liberté personnelle d'un malade d'accéder à l'administration d'une substance létale à sa demande et après accord de médecin. En revanche, la décision exempte les établissements privés et associatifs de l'obligation de permettre la réalisation d'une aide à mourir dans leurs murs. Cette loi du droit à l'aide à mourir, qui est son juste titre, a été promulguée le 18 août 2026. Elle a été publiée au Journal officiel le 19 août 2026. Le Conseil constitutionnel a levé le dernier obstacle juridique majeur. La loi créant un droit à l'aide à mourir a été adoptée définitivement, validée et publiée au Journal officiel, comme je vous l'ai dit, le 19 août 2026. Mais elle n'est pas encore applicable en pratique. Elle doit encore être rendue opérationnelle par les textes d'application et l'organisation du dispositif. Aujourd'hui, c'est donc toujours la loi Claeys-Leonetti 2016 qui encadre la fin de vie. Dans l'intervalle, les règles issues de la loi Claeys-Leonetti restent applicables. Refus des traitements directifs, anticipés, personnes de confiance, soins palliatifs et sédation profonde et continue dans les conditions prévues par la loi. Comme le droit à l'aide à mourir est-il défini, article 2 le définit ainsi de cette loi. Le droit d'une personne qui en a exprimer la demande d'être autorisée à recourir à une substance létale et accompagnée afin qu'elle se l'administre ou, lorsqu'elle n'est pas physiquement en mesure de le faire, qu'elle se la fasse administrer par un médecin ou une infirmière. Ce qui se passe maintenant, rien ne s'oppose à l'application de la loi depuis sa promulgation, mais la loi elle-même prévoit que ces décrets d'application restent à écrire. Et le Conseil constitutionnel a ajouté trois réserves importantes qui vont devoir être intégrées dans ces décrets. Première réserve, avis du tuteur à prendre en compte pour les majeurs protégés. Deuxième, clause de conscience étendue aux pharmaciens qui n'étaient pas juste à la vision du Conseil constitutionnel. Trois, droit pour les établissements de santé privés associatifs de refuser de pratiquer l'aide à mourir dans leurs murs au nom de la liberté d'entreprendre. Donc en pratique, pour vous aujourd'hui,
si un patient est concerné par une situation de fin de vie, à ce jour, c'est la loi de 2016 qui s'applique. Directive anticipée, personne de confiance, soins palliatifs, sédation. Le nouveau droit à l'aide à mourir n'est pas encore demandable en hôpital ou chez un médecin traitant, même si la promulgation au journal officiel par le président de la République a eu lieu. Doivent encore se faire la publication des décrets et la mise en place de la procédure collégiale et du registre national. C'est pour ça que l'Élysée a indiqué que la décision du Conseil parachève le débat démocratique et consolide l'équilibre du texte. On parle donc de quelques semaines à quelques mois avant une application effective sur le terrain. Selon la promulgation de la loi, le patient souhaitant bénéficier d'une aide à mourir doit remplir 5 critères. Être majeur, être de nationalité française ou résider de façon stable et régulière en France, être atteint d'une affection grave et incurable, quelle qu'en soit la cause, qui engage le pronostic vital en phase avancée. La version validée précise en phase avancée ou terminale. Présenter une souffrance physique ou psychologique liée à cette affection qui est soit réfractaire au traitement, soit insupportable. Être capable de manifester sa volonté de façon libre, éclairée, jusqu'au moment de l'acte lui-même. Qui peut donc demander une aide à mourir? L'article 4 détaille les conditions. Toute personne majeure de nationalité française ou résidant de façon stable et régulière en France. Les conditions touchent à l'état de santé du requérant. Être atteint d'une affection grave et incurable, quelle qu'en soit la cause, qui engage le pronostic vital en phase avancée, caractérisé par l'entrée dans un processus irréversible, marqué par l'aggravation de l'état de santé et la personne malade, qui affecte sa qualité de vie ou en phase terminale. Présenter une souffrance liée à cette affection qui est soit réfractaire au traitement, soit insupportable selon la personne lorsque celle-ci a choisi de ne pas recevoir ou d'arrêter de recevoir un traitement. Une souffrance psychologique seule ne peut en aucun cas permettre de bénéficier de l'aide à mourir. Le requérant doit être capable de manifester sa volonté de façon libre et éclairée. Que se passe-t-il si la personne manifeste un discernement grave altéré ? Le médecin ne peut pas recevoir sa demande. Le fait de l'avoir écrit auparavant dans un document ne suffit pas à ouvrir une demande d'aide à mourir. Arrêtons-nous, si vous permettez, sur quelques précisions importantes. La souffrance psychologique seule est exclue du champ de la loi. Il faut que la souffrance soit liée à l'affection physique grave. La psychiatrie est donc exclue de cette loi et un patient ne pouvant plus supporter sa souffrance psychique ne pourra pas s'appuyer sur cette loi. Que se passe-t-il si une personne est sous une forme de protection juridique d'adulte vulnérable, sauvegarde de justice, curatelle, tutelle ou habilitation familiale? Ce n'est pas bloquant. Le médecin qui reçoit la demande de cette personne doit en informer la personne qui a la charge d'une part de la responsabilité de l'adulte vulnérable. Il doit recueillir ces informations. À la demande de la personne sous protection juridique, il peut recueillir l'avis de la personne de confiance, d'un proche aidant ou tout autre proche désigné par elle. Les pathologies ne sont pas listées dans la loi. C'est le médecin qui évalue. Ceci est en pratique très difficile à réaliser et les soignants ne sont pas tous d'accord entre eux. Selon la meilleure enquête récente disponible, 47% des médecins et infirmières interrogés se déclarent opposés à l'instauration d'un droit à l'aide à mourir. Cette enquête a été réalisée par la MACSF du 8 au 16 juillet 2026 auprès de 1775 répondants. 45% d'infirmiers, 22% de généralistes, 33% de médecins spécialistes. C'est un communiqué de presse. Loi sur la fin de vie, la MACSF réalise une enquête auprès des médecins et infirmiers. 65% des médecins et infirmiers estiment que les conditions légales pour recourir à l'aide à mourir ne sont pas suffisamment précises dans la proposition de loi relative à la fin de vie adoptée en lecture définitive par l'Assemblée nationale le 15 juillet 2026. C'est le premier chiffre qui ressort de l'étude menée début juillet alors que la loi n'était pas passée devant le Conseil constitutionnel par la MACSF auprès de médecins infirmiers. Elle est datée du 23 juillet 2026. Le parcours est ainsi décrit.
la demande est faite par le patient à son médecin. Après avoir examiné sa demande, le médecin qui va l'accompagner, la personne, formalise sa demande par écrit ou par un autre moyen adapté à ses capacités. Le médecin réunit un conseil composé au minimum d'un autre médecin compétent dans la pathologie dont souffre le patient, demandeur qui va l'examiner et de soignant qui participe à son traitement. Le médecin peut inviter d'autres personnes qui participent au traitement du demandeur. Le médecin décide. Il a 15 jours pour le faire à compter de la demande formelle du patient. Il doit notifier sa décision au patient, oralement et par écrit. Le médecin possède donc un pouvoir décisionnel à lui seul. Que doit faire le médecin qui reçoit une demande d'aide à mourir? Tout d'abord, il ne doit pas avoir de lien juridique avec la personne, ni familial, ni matrimonial, ni d'ayant droit. Il ne peut recevoir cette demande que dans une rencontre physique. Il peut exprimer son refus d'être associé à une demande d'aide à mourir. Le professionnel de santé qui ne souhaite pas participer à ces procédures doit sans délai informer de son refus la personne ou le professionnel le sollicitant et leur communiquer le nom de professionnel de santé disposé à participer à la mise en œuvre de ces procédures, c'est ce que dit la loi. Est-il possible de contester la décision du médecin? Seul le patient peut le faire devant un juge administratif. Le patient, après avoir reçu la décision du médecin, doit confirmer sa demande. Il a un délai de réflexion d'au moins 2 jours et de moins de 3 mois. Le délai minimum de 2 jours est en effet considéré par plusieurs élus comme trop court et ne respectant pas les conditions requises de liberté et de dignité de la personne. Le médecin, en accord avec le patient, détermine la modalité d'administration de la substance mortelle. S'il n'accompagne pas le patient au moment de l'administration de celle-ci, il détermine quel médecin ou infirmière le fera. Le patient, en accord avec le médecin ou l'infirmier qui l'accompagne pour sa mort, choisit la date et le lieu. Ce peut être à son domicile ou dans toute autre structure intervenant des professionnels de santé. Le médecin qui accompagne la demande d'aide à mourir doit informer la personne sur son état de santé, sur les perspectives d'évolution de celui-ci, ainsi que sur les traitements et dispositifs d'accompagnement disponibles. La loi dit qu'il doit informer la personne qu'il peut bénéficier de l'accompagnement et des soins palliatifs. Il s'assure que si elle le souhaite, qu'elle puisse y avoir accès. Il propose à la personne et à ses proches de les orienter vers un psychologue ou un psychiatre et s'assure, si elle le souhaite, qu'elle puisse y avoir accès. Il doit leur indiquer à la personne qu'elle peut renoncer à tout moment à sa demande. Expliquer à la personne les conditions d'accès à l'aide à mourir et les modalités de mise en œuvre de celle-ci. Le médecin doit recueillir l'avis des autres praticiens spécialistes de la maladie et éventuellement celui d'un psychiatre. Le médecin rend une décision motivée dans les 15 jours maximum suivant la demande. Le patient dispose ensuite d'un délai de réflexion de moins de 2 jours pour confirmer qu'il souhaite à l'administration létale. Je vous propose une trêve musicale avec l'adagio pour cordes de Samuel Barber.

Vous écoutez Votre Santé, un trésor, une émission produite et animée par le docteur Jacques Jaume sur Radio Alliance Plus sur 103.2 FM. Nous évoquons aujourd'hui, est-ce que la loi sur la fin de vie, qui vient d'être votée pour nous en août 2026, est applicable aujourd'hui? Alors concrètement, comment ça se passe? Le patient peut être entouré des personnes de son choix. Le médecin ou l'infirmière qui accompagne le patient doit informer ces personnes qu'il y a des dispositifs d'accompagnement psychologique pour elles aussi, pour elles-mêmes. Le médecin et l'infirmier vérifient que le patient veut recevoir une substance mortelle. Il vérifie aussi qu'il n'y a

est admise seulement si le malade, le patient, n'est pas en mesure physiquement d'y procéder. Il existe une clause de conscience qui est créée pour les professionnels et depuis la décision du conseil d'administration étendue aux pharmaciens, aux établissements privés. Ils peuvent refuser de le faire dans leur mur. La procédure peut être suspendue ou arrêtée. Quelle est la différence entre ces nuances de suspendu ou d'arrêté? La procédure est suspendue si le patient demande un repos ou si le médecin ou l'infirmière constate des contraintes. La procédure est arrêtée si le patient dit qu'il renonce à l'aide à mourir ou si le patient refuse l'injection létale. Si le patient qui a pris la décision a connaissance après celle-ci d'informations qui le conduisent à penser que toutes les conditions de la demande n'étaient pas remplies, la loi dit que notamment lorsqu'il y a connaissance de prescriptions avérées pour procéder à l'administration de la substance létale. Cette procédure est prise en charge par l'assurance maladie. Une modification du code des assurances et de celui des mutuelles étant l'assurance décès à ce cas. Je vous invite donc à vous rapprocher des textes de loi parus à ce jour. Vous avez déjà beaucoup à réfléchir avec ce que je vous ai donné comme information, qui, je le reconnais, sont très denses dans cette première émission sur la loi de l'aide à mourir, pour réfléchir à ce contexte et à ce texte législatif qui vient de paraître au journal officiel. Je remercie Louis à la technique et Chanel au visuel et toute l'équipe de Radio Alliance Plus. 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Merci d'avance. En attendant, prenez bien soin de vous. Je vous remercie de votre attention et de l'écoute de votre santé un trésor sur Radio Alliance Plus sur 103.2 FM. À bientôt, je reste votre bien dévoué.

0: 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Il est 7h, et tout de suite le journal de Radio France Internationale.
1: Il est 7h à Paris, 5h en temps universel.
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1: Bonjour, RFI Matin commence, c'est maintenant. Et dans une heure, on entendra l'analyse du prix Nobel d'économie Jean Tirole sur la visite de Xi Jinping aux États-Unis, accueilli en grande pompe par Donald Trump hier. Et derrière la volonté affichée d'agir en partenaire, les deux superpuissances se livrent un combat acharné, notamment dans le domaine de l'intelligence artificielle. L'IA toujours au cœur d'une panique mondiale. Il en était question à l'ONU hier. On entendra aussi ce matin notre autre invité, le caricaturiste Lassane Zohore, sur la situation des dessinateurs de presse dans le monde à l'occasion des 20 ans d'existence de Cartooning for Peace. D'abord à 7h, c'est le journal. Bonjour Arthur Ponchelet.
3: Bonjour à tous. On va revenir nous aussi largement sur la visite d'État de Xi Jinping aux États-Unis. Le président chinois accueilli dès sa descente de l'avion par Donald Trump en personne, du jamais vu en 11 ans. On appelle notre correspondant aux États-Unis dans un instant. Il faut travailler ensemble pour réguler l'intelligence artificielle. L'appel de plusieurs grands patrons de l'IA hier devant le Conseil de sécurité de l'ONU. Ils s'inquiètent des dérives de leurs outils et appellent à des normes mondiales. La une, ce sont aussi ces nouvelles frappes russes, cette nuit contre Kiev. Ces premières interpellations au Sénégal dans le dossier des violences politiques commises entre 2021 et 2024. Et puis la visite du pape dès demain en France. Léon XIV attendu de pied ferme par des dizaines de milliers de fidèles.
1: C'est sa toute première visite aux États-Unis depuis 10 ans.
3: Et elle est déjà scrutée de très près. Xi Jinping est donc arrivé à Washington. Le président chinois est en visite d'État jusqu'à demain aux États-Unis pour parler commerce, droit de douane et intelligence artificielle. Nous devons être des partenaires plutôt que des rivaux, a-t-il lancé. Bonjour Vincent Souriau.
4: Bonjour Arthur, bonjour à tous.
3: En ligne avec nous de Washington, Donald Trump, lui, a voulu marquer le coup en mettant dès hier soir les petits plats dans les grands.
4: Oui Arthur, pour commencer je suis obligé de corriger, hein. Xi Jinping était aux États-Unis en 2023 à San Francisco, mais c'est effectivement sa première visite à la Maison Blanche depuis plus de 10 ans. Xi Jinping est donc arrivé pour cette visite à Washington hier avec son épouse à bord d'un gros porteur de la compagnie aérienne nationale Air China, et fait rarissime comme vous le disiez, c'est Donald Trump en personne accompagné de sa femme qui est venue l'accueillir sur le tarmac de l'aéroport, le tapis rouge effectivement, la poignée de main, les hymnes nationaux, un survol de bombardiers. Ça n'aura duré que 10 minutes, mais Donald Trump a voulu flatter son hôte et ce n'est pas terminé puisque l'accueil à la Maison Blanche cet après-midi s'annonce de nouveau bien garni avec plus de 500 soldats américains en habit de cérémonie, encore un survol de bombardiers et le dîner d'État dans la foulée en présence notamment d'Elon Musk et d'autres géants du secteur de la tech.
3: Et sur le fond, Vincent, l'essentiel est déjà fait puisque la trêve commerciale entre les deux grandes puissances est prolongée au moins jusqu'au mois de janvier.
4: Ouais, elle devait expirer le 10 novembre, trêve commerciale dans la mesure où Washington et Pékin s'engagent à ne pas jouer des muscles en matière de barrières douanières, mais 2 mois de prolongation, c'est moins que prévu parce que la Maison Blanche estime que la Chine n'a pas tout à fait rempli sa part du contrat. Le gouvernement chinois avait promis d'acheter de gros volumes de soja et de produits agricoles américains. Le compte n'y est pas et les États-Unis attendent janvier pour voir si tout rentre dans l'ordre. Sur le reste, sur le fond, Taïwan, l'intelligence artificielle, la guerre en Iran, ça va être discuté bien sûr aujourd'hui au plus haut niveau, mais on ne s'attend pas à de grandes annonces, même si les deux chefs d'État, Donald Trump et Xi Jinping, devraient chacun prendre la parole à la Maison Blanche.
3: Vincent Souriau en direct de Washington. L'intelligence artificielle donc devrait être également abordée lors de cette visite. Vous nous le disiez, des grands patrons du secteur sont attendus au dîner d'État ce soir. Avant cela, ils étaient à quelques centaines de kilomètres plus au nord, à New York, en marge de l'Assemblée Générale de l'ONU. Les patrons d'Anthropic, d'OpenAI et de Hugging Face se sont exprimés devant le Conseil de sécurité. Ils sont unanimes. Il faut mettre en place des garde-fous face au développement de l'intelligence artificielle. RFI New York, Karine Houghton.
5: Il est très rare que des entrepreneurs américains se mettent des limites, mais deux risques sont trop importants avec l'intelligence artificielle pour qu'ils ne réagissent pas. Au cas où les modèles IA étaient mal utilisés par des bioterroristes d'abord, et au cas où les développeurs perdraient le contrôle de leur technologie ensuite. Gérer des risques catastrophiques, c'est la mission du Conseil de sécurité. sécurité. Alors convaincu, comme ses homologues d'OpenAI et de Hugging Face, qu'une coopération internationale est indispensable, le PDG d'Anthropic, Dario Amodei, a proposé des pistes.
6: Premièrement, nous devrions commencer par des accords ciblés que tous les membres puissent soutenir, tels que l'interdiction d'utiliser l'IA pour concevoir des armes biologiques. Deuxièmement, nous devrions mettre en place des systèmes d'évaluation et de vérification capables de suivre le rythme du développement de l'IA, afin que les États puissent avoir une visibilité sur les capacités des modèles de pointe et vérifier le respect des engagements de chacun. Troisièmement, nous devrions établir des normes mondiales communes pour tester les modèles d'IA quant au risque de perte de contrôle et de détournement, ainsi qu'un système de notification pour les incidents liés à l'IA ayant des répercussions significatives sur la sécurité mondiale.
5: Donald Trump a déjà rejeté mardi l'idée d'une supervision supranationale. L'ambassadeur chinois, lui, a soutenu l'idée et voit tout cela sous l'égide de l'ONU. D'ici là, Dario Amodei a promis qu'Anthropic allait ralentir le rythme de développement de son IA. Karine Auton, New York, RFI.
3: New York, où le bal des dirigeants se poursuit à la tribune des Nations Unies. Benjamin Netanyahou est attendu aujourd'hui. Hier, c'est le président iranien Massoud Pezeshkian qui s'exprimait, affirmant que son pays était victime du terrorisme américain. La présidente par intérim du Venezuela, elle a remercié Donald Trump, remercié d'avoir repris la voie des relations diplomatiques et de coopération. Delcy Rodriguez a aussi promis qu'il y aurait des élections dans son pays.
1: L'autre discours très attendu et commenté, c'est celui de Volodymyr Zelensky.
3: Le président ukrainien qui s'en est pris à son homologue russe, dénonçant la folie meurtrière de Vladimir Poutine. Il n'y aura pas de pause dans les combats, a promis de son côté le ministre russe des Affaires étrangères. Des mots et quelques heures plus tard, des bombes russes dans le ciel ukrainien. Des frappes ont fait au moins 2 morts cette nuit à Kiev. Un peu plus tôt hier, un hélicoptère militaire russe a fait une brève incursion dans l'espace aérien de la Pologne. Nouvelle illustration de la guerre hybride menée par Moscou et dénoncée par plusieurs pays de l'Union européenne. Franck Alexandre, les services de renseignement occidentaux vont même plus loin et affirment que la Russie pourrait mener une action offensive sur le sol européen.
7: Les chefs d'état-major européens sont unanimes. Le risque d'un affrontement direct pourrait intervenir bien avant la fin de la décennie. Il pourrait même être très proche, a récemment dit le président polonais Donald Tusk. Selon ses renseignements, une attaque russe sur le territoire de l'OTAN, avec par exemple des drones, semble possible. L'affaire du drone armé russe, retrouvé sur l'aéroport de Leipzig en Allemagne en août dernier, a changé les perceptions. Le renseignement allemand a rendu public ses investigations. Conclusion, le drone était bien destiné à détruire les avions utilisés pour le fret à destination de l'Ukraine. Un seuil a donc été franchi. Moscou opte désormais pour des attaques cinétiques ciblant le soutien occidental à l'Ukraine, mais aussi l'industrie d'armement européenne. La Russie, comme elle l'a fait en 2022 contre l'Ukraine, pourrait aussi utiliser la couverture d'un exercice militaire pour tenter quelque chose. L'exercice russe Centre 26, qui se déroulera du 28 septembre au 3 octobre prochain, sera donc particulièrement surveillé.
3: Franck Alexandre.
1: 5h08 en temps universel. L'affaire avait ému l'opinion. Elle va désormais se poursuivre devant la justice. La suite de votre journal, Arthur, au Sénégal.
3: Où un agent de sécurité de l'université Cheikh Diop de Dakar a été interpellé. Première interpellation dans le dossier des violences politiques commises entre 2021 et 2024. Deux proches de l'ex-ministre de la Jeunesse ont été placés sous contrôle judiciaire. De premières arrestations donc, après la plainte d'un militant du PASTEF, parti alors dans l'opposition. Pape Abdoulaye Touré dit avoir été victime d'actes de torture et de séquestration, Léa Lisa Vesterhoff.
8: Les images du jeune pape Abdoulaye Touré, alors étudiant en master de droit, le visage tuméfié, filmé en train d'être tabassé en juin 2023, avaient énormément choqué l'opinion. En septembre 2024, le jeune homme décide de porter plainte pour séquestration et enlèvement illégal. Selon lui, des hommes se réclamant être des agents de sécurité de l'ancien ministre de la Jeunesse, Pape Malick Ndour, accompagnés de gendarmes en tenue, l'auraient arrêté, agressé, torturé et menacé de mort. hier. Le tribunal de grande instance de Dakar a procédé aux premières inculpations. Un agent de sécurité au campus universitaire de Dakar a été placé en détention préventive, accusé d'association de malfaiteurs et de crimes contre l'humanité, dont actes de torture. Une qualification qui permet de contourner la loi d'amnistie adoptée en mars 2024 et qui porte sur cette période. Deux autres personnes, l'une membre du protocole de l'ancien ministre de la Jeunesse, Pape Malik Ndour, l'autre de sa garde rapprochée, également accusée de crimes contre l'humanité, ont été placées sous contrôle judiciaire pour la durée de l'instruction. L'ONG Amnesty International, qui accompagne les familles des 65 victimes recensées, salue ces premières interpellations, mais appelle la justice à également interroger les membres des forces de sécurité. Léa Lisa Westerhoff, Dakar. RFI.
3: Le parti Authenticité et Modernité, le PAM, membre de l'actuelle coalition gouvernementale au Maroc, arrive en tête des législatives avec 97 sièges. Les résultats provisoires ont été annoncés tout à l'heure. Le Rassemblement des Indépendants arrive second avec 66 sièges. Le scrutin a surtout été marqué par la plus forte abstention en 20 ans. Seuls 38% des Marocains se sont rendus aux urnes.
1: Le PAP est attendu demain en France.
3: Première visite officielle d'un chef de l'Église catholique dans l'Hexagone depuis celle de Benoît XVI, il y a 18 ans. Léon XIV atterrira demain à Paris, où son programme est chargé. Audience à l'Élysée, déambulation dans le quartier latin, veillée de prière au Stade de France, puis messe en plein air, place de la Concorde. Le pape est ensuite attendu à Lourdes, puis à Metz. Au total, 4 jours et des dizaines de milliers de fidèles attendus. En attendant, il se prépare, comme cet homme rencontré lors du pèlerinage à Notre-Dame-des-Anges, à Clichy-sous-Bois.
9: Casquette, c'est 10 euros.
10: L'écharpe,
9: c'est 5 euros.
10: Moi, c'est Mouboy. Moi, je viens de la Côte d'Ivoire. Je viens d'acheter une écharpe. Il y a un motif, il y a une photo du pape et le logo relatif à sa venue en France. Alors, la visite du pape m'inspire l'espérance pour l'Église de France, mais du monde. Je pense que, vu la mobilisation, je pense que ça serait une belle rencontre. Il y a un renouveau, il y a de belles choses qui se passent. On peut se rendre compte concrètement dans la vie de tous les jours, la pratique de la religion, la pratique de Dieu, la charité fraternelle, tout ça, on va dire, renoue avec le sens du sacré, en fait, de certaine manière, en France.
3: Témoignage recueilli au micro RFI de Véronique Guémard, que l'on retrouvera dans Religion du Monde, dimanche à 12h10, temps universel.
1: Et cette visite du pape en France, qu'en attendent les victimes de violences sexuelles commises au sein de l'Église? Reportage de Baptiste Coulon à retrouver dans 10 minutes sur RFI.
3: Léon XIV attire aussi les candidats à la présidentielle en France, Marine Le Pen, Édouard Philippe ou encore Gabriel Attal assisteront à la messe samedi place de la Concorde, contrairement au président Emmanuel Macron qui lui ne prendra part à aucune messe. Ce ne sera pas le cas non plus d'Olivier Faure, le patron du Parti Socialiste.
1: Le PS et Place Publique, dont les candidats à la primaire débattaient hier pour la première fois à la télévision.
3: Olivier Faure donc, mais aussi Raphaël Glucksmann, Ségolène Royal, Jérôme Gadget et Emmanuel Morel. Il a été question de pouvoir d'achat, d'une potentielle alliance avec la France Insoumise, mais aussi des crises internationales, Marie Lecoq.
11: Première confrontation sur un même plateau pour les candidats de la primaire de la gauche. Une large partie de la soirée occupée à la situation internationale. Si tous sont accordés sur le soutien à l'Ukraine, la question d'Israël a nettement plus divisé les candidats. Ségolène Royal estime que pour combattre l'antisémitisme,
12: il faudrait plus de voix israéliennes et juives pour dire que ce qui se passe est absolument intolérable.
11: De quoi faire s'insurger Jérôme Gedge.
13: C'est incroyable comme injonction, Ségolène.
11: Ségolène Royal réplique cette fois contre Raphaël Glucksmann.
14: Sont importants, faut reconnaître le génocide.
11: Olivier Faure plaide lui aussi pour l'usage du terme génocide.
15: On sait très bien que quand le mot est prononcé, ça a un poids et nous avons besoin de ce poids-là pour que stoppe ce massacre.
11: Raphaël Glucksmann de se défendre.
16: C'est pas la qualification qu'on emploie, c'est l'action qu'on mène qui compte.
11: Une gauche divisée pour un premier débat, deux autres rendez-vous sont prévus avant l'étape du premier tour d'un scrutin prévu les 9 et 10 octobre pour désigner leur candidat à la présidentielle.
3: Marie Lecoq et puis un mot, Andréane, de l'actualité sportive et du début aujourd'hui des éliminatoires de la Coupe d'Afrique des Nations. À suivre, Congo-Namibie, c'est à 13h, temps universel. Deux heures plus tard, la RDC affronte la Guinée équatoriale au stade des Martyrs de Kinshasa. Et puis deux matchs à suivre dès 19h, temps universel, Cameroun-Comores et Côte d'Ivoire-Ghana.
1: Et on va retrouver Antoine Grenier pour faire un peu le point sur ses qualifications dans une demi-heure dans le journal des sports. Merci Arthur Ponchelet. L'info africaine dans 20 minutes sur RFI. On va se pencher sur la prise de parole hier à la tribune de l'ONU du président centrafricain Faustin Archange Touadéra. Il a regretté la baisse des aides internationales. On l'entendra à 7h30. Le défilé de dirigeants et de représentants continue donc aux Nations Unies. Aujourd'hui, Benjamin Netanyahou doit prendre la parole. On retrouvera notre envoyé spécial à New York à 8h. À l'ONU et ailleurs, l'intelligence artificielle continue d'occuper tous les esprits, d'inquiéter très largement. D'ailleurs, se tenait hier une réunion du Conseil de sécurité dédiée. La Chine, elle, est largement lancée dans la course à l'IA. On parle des géants chinois du domaine dans notre dossier à 9h. Et dans cette course à l'IA, Pékin se livre avec Washington une lutte acharnée. Dans ce contexte, Xi Jinping est en visite aux États-Unis, accueilli hier avec les honneurs sur le tarmac par le président américain lui-même. Bonjour Arnaud Pontus.
9: Bonjour Andréane, bonjour à tous.
1: Ce sommet entre les deux dirigeants, vous allez en parler avec votre invité dans une heure, le prix Nobel d'économie 2014, le français Jean Tirole.
9: Oui, avec Karine van der Straeten de l'école.
17: Bonjour à toutes et à tous. Vous écoutez les idées de sortie de Radio Alliance Plus. Vendredi et samedi, le Festival des Nuits Occupées battra son plein. Organisé par le collectif La Basse-Cour, ce festival transforme les espaces publics nîmois en espaces d'expression et de réappropriation par et pour les personnes sexisées. Cet acte de résistance artistique et citoyen questionne la place de chacune et chacun dans la ville et lutte contre les discriminations de genre. Vendredi, vous pourrez découvrir le spectacle déambulatoire Furtive par la compagnie La Baleine Cargo qui partira de la place du Chapitre à 18h30. Puis à 20h30, direction la place Saint-Charles pour le solo d'une clown de la compagnie L'Effervescence intitulé Seul en roue. Le samedi, la soirée se déroulera au Prolé, le One Woman Show musical décalé de Mélodie Gonzalez, Madame Red à 19h30, puis un concert de rap, punk, eurodance par le groupe Grâce et Volupté Van Van. L'occasion également de découvrir l'exposition d'Amandine Lamouli, Coupée, Collée. Pour découvrir l'entièreté de la programmation, rendez-vous sur le site labassecour.com. Le comité nîmois du Mouvement pour la Paix vous donne rendez-vous samedi à la Maison du Protestantisme à Nîmes pour célébrer la Journée pour la Paix. Au programme, une présentation de l'exposition « Photos après la catastrophe d'Hiroshima » à 11h. L'occasion également de découvrir une exposition de dessins d'enfants sur la paix. À 15h, un temps de questions-réponses autour du thème « Si je vous dis faire la paix » en présence d'Alain Rouy, secrétaire national du Mouvement pour la Paix. Pour assister à cette journée, rendez-vous samedi à la Maison du Protestantisme, 3 rue Claude Brousson. Samedi toujours, la SMAC Paloma vous propose un concert de rap. Venez écouter Isha et Limsa Dolné. Sur un plateau, ils nous livrent un rap cru mais raffiné, où l'introspection et la réalité sociale croisent la virtuosité technique. La production soignée travaille des contradictions fécondes. Des instrumentales épurées, aux batteries sèches et claires, nappes légères, guitares clean, sur lesquelles les deux camarades livrent des textes sombres et sincères. La narration glisse dessus, parsemée de punchlines souvent profondes et politiques. Découvrez également en première partie STI. Artiste complet, STI est à la fois rappeur, auteur, compositeur et ingénieur du son. Il a fait ses armes au sein du collectif 75e Session et prépare actuellement son premier album studio. Une triade d'artistes à découvrir samedi à Paloma à 20h30. C'était les idées de sortie de Radio Alliance Plus. Merci beaucoup pour votre écoute et votre fidélité. Je vous souhaite une agréable journée sur le 103.2 en DAB+ et sur notre site internet.

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1: Merci à Chanel pour son émission et à suivre un nouvel épisode de la série 180 secondes.
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3: Nous sommes en Haute-Garonne, à Carbonne exactement, une petite ville de 6000 habitants située le long de l'autoroute A64. Et c'est à cet endroit que la compagnie de théâtre Le Grand Roc a décidé d'implanter un théâtre privé loin des grands centres urbains. Sylvie Almond est la présidente et la directrice de cet espace et Noémie, elle, la directrice pédagogique. Sylvie, bonjour. Noémie, bonjour.
4: Bonjour Bruno.
5: Bonjour.
3: Comment avez-vous choisi la localisation? Quels ont été les défis d'installation du théâtre Le Grand Roc en campagne?
4: Alors le défi, c'était de trouver une commune qui soit quand même suffisamment habitée pour créer un lieu où on aurait quand même un public. L'avantage de Carbonne, c'est qu'elle est entourée de plein de petites communes autour. On sentait qu'il y avait un besoin de tous ces habitants d'avoir une culture de proximité, où on peut se garer, où on peut avoir mangé chez soi le soir et sortir en 5 minutes et aller sur un lieu de spectacle. On a trouvé que c'était l'endroit idéal. Et on a trouvé aussi le lieu, des locaux industriels et commerciaux à louer. Il n'y avait que le toit, les murs, la porte, il n'y avait pas de poteaux. Donc c'était peut-être un grand travail, mais ça nous a plu tout de suite avec un parking et puis des propriétaires qui étaient contents que ça puisse être un théâtre.
3: Comment arrivez-vous à faire vivre ce théâtre, à financer ce lieu privé, sans dépendre des subventions publiques?
4: C'est une grande liberté d'être en privé et sur nos fonds propres. C'est-à-dire, ce qui fait fonctionner l'association, c'est majoritairement les ateliers adultes et adolescents. Donc ça permet de payer tout ce qui est frais fixes de l'entreprise. Et ensuite, les créations qui sont faites par nos metteurs en scène, avec des acteurs professionnels, et on est assez content du résultat.
3: Au-delà de la quarantaine de représentations que vous faites chaque année, Noémie, vous proposez également des cours de théâtre. Alors, qui sont vos étudiants et comment ça se passe?
5: Ce sont des gens qui viennent de ces petits villages dont parlait Sylvie, qui sont très très contents de trouver une école de ce type en ruralité. On donne l'occasion à nos élèves amateurs d'expérimenter presque une vie de comédien professionnel, puisqu'on les programme 6 à 9 fois à la suite, sur plusieurs semaines. Et donc, ils vivent vraiment cette vie de comédien professionnel, en plus de leur travail, évidemment. Et c'est une formation qui leur est proposée. Et pour les adultes, c'est 4 heures par semaine. Donc, il faut le noter bien dans son agenda, avec très peu de pauses pendant les vacances. Pour les adolescents, il y a 2 formules, soit 3 heures le mercredi après-midi, soit 12 heures un week-end sur 4. Et donc ça, c'est plutôt réservé aux adolescents qui souhaitent en faire leur métier.
3: Plus d'informations, sur quel support je peux m'appuyer?
4: Vous pouvez aller sur notre site internet, legrandroc.com, et roc, ça s'écrit R-O-Q-U-E.
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13: Bienvenue dans À l'océan, l'émission qui donne des nouvelles de nos océans, nos abysses, nos mers, nos littoraux, bref, de nos milieux marins et des merveilleuses créatures qui s'y trouvent, mais aussi des menaces et des destructions qui pèsent sur ces écosystèmes. Pas de panique, je vous donne des petits outils pour lutter en faveur des océans. Je m'appelle

0: Clotilde et je suis passionnée d'écologie marine. Je vous invite à mettre vos palmes, votre tuba et plongeons ensemble à la découverte de notre planète bleue. Ça y est, nous arrivons au dernier épisode de la première saison d'À l'océan. Alors pour célébrer cette année de podcast passée ensemble, je vous propose une petite rétrospective des épisodes et notamment des menaces abordées. Et oui, c'est dans l'intro tout de même. Allez, on passe en revue tout ça. Lorsque je recherche des sujets d'épisodes, la menace la plus récurrente qui ressort est celle du réchauffement climatique. Je vous en ai parlé dès le deuxième épisode en parlant des courants océaniques. La pompe océanique, due au brassage des eaux froides et chaudes et qui provoque les courants, s'épuise avec le réchauffement de notre planète. Ce réchauffement est créé à cause de nos émissions de gaz à effet de serre produites à chaque fois que l'on brûle des énergies fossiles. Des milliards de particules de CO2 sont rejetées dans l'atmosphère et en partie absorbées par les océans. Cette absorption entraîne l'acidification des océans, provoquant la mort des coraux ou encore l'incapacité pour certains organismes marins de créer leurs coquilles calcaires. L'acidification des océans est la septième des 9 limites planétaires assurant la stabilité du système Terre et que nous avons franchi fin 2025. Je vous renvoie à l'épisode 3 sur le sujet. Autre conséquence du réchauffement climatique, les canicules, et notamment les canicules marines. En ce 29 juin 2026, il y a des canicules marines sur tous les littoraux français. La température en surface de la mer Méditerranée est de 27 degrés, alors qu'elle devrait être à 22 degrés en cette même période, soit une augmentation de 5 degrés. Pareil pour le golfe de Gascogne, avec une augmentation de la température de l'eau de 6 degrés. Je vous en parlais dans l'épisode « L'eau qui se réchauffe », et depuis, les records de température n'arrêtent pas d'être battus. Et malgré ce que disent ceux qui parasitent le débat public, nous ne sommes pas tous logés à la même enseigne et on ne pourra pas mettre des clims dans les milieux marins. Les clims n'empêchent pas le réchauffement des mers et des océans, ni les incendies sous-marins associés. Face au réchauffement climatique, dont on connaît les mécanismes et les conséquences depuis les années 70, ce sont des solutions à l'échelle collective qu'il faut le mettre en place, de réelles actions politiques. Mais bon...
1: Qui aurait pu prédire ?
0: Enfin, celle qui est heureuse de ce réchauffement, c'est bien Cyanea capillata, vous vous souvenez, la reine des méduses? Et oui, ce réchauffement favorise certaines espèces comme les méduses, mais cela déséquilibre tout l'écosystème et accélère l'effondrement de la biodiversité. Un autre acteur phare de l'océan dont je vous ai parlé, c'est le plancton. Lui aussi subit le réchauffement climatique. Mais ce n'est pas la seule menace qui pèse sur lui, souvenez-vous. Le plancton est victime de nombreuses pollutions, comme la pollution chimique des eaux et aussi la pollution plastique. La pollution des milieux marins, c'est la deuxième thématique récurrente dans les épisodes d'À l'océan. D'abord, on a la pollution plastique, que l'on retrouve sur nos plages et que je vous invitais à ramasser lors d'actions de nettoyage dans le tout premier épisode d'À l'océan. Je n'ai pas fait d'épisode spécifique sur la pollution plastique cette saison, mais je l'ai mis dans ma liste de sujets pour les prochains épisodes. La pollution plastique touche aussi les oiseaux marins, qui en mangent de plus en plus par accident, étant donné que la pêche industrielle décime les populations de poissons. Et c'est pas tout, il y a aussi la pollution chimique, qui influence leur comportement, leur capacité de reproduction, et aussi la solidité de leurs coquilles d'œufs. D'ailleurs, en parlant de pollution chimique que l'on met dans notre environnement, la nouvelle loi du plomb pour réintroduire plusieurs pesticides dans l'agriculture française a reçu un avis favorable du Conseil d'État. Une pétition est toujours en cours d'ailleurs. Enfin, la pollution la moins connue et la plus subtile abordée dans À l'océan, c'est la pollution sonore. Une enquête européenne récemment sortie, portée par l'ONG IFO, indique que 84% des Européens et Européennes veulent une réglementation pour imposer une réduction des vitesses des bateaux et 7 personnes sur 10 accepteraient d'avoir des temps de livraison de leurs colis plus longs pour réduire la pollution sonore dans les mers et océans. Actuellement, l'Union européenne révise la directive cadre stratégie pour les milieux marins. C'est un texte législatif destiné au bon état écologique des eaux européennes et qui pourrait prendre en compte la réduction de la pollution sonore. La santé de nos cétacés est donc dans les mains de nos politiciens et politiciennes. D'où l'importance de bien les choisir. En plus de la pollution sonore, les baleines sont aussi victimes de la pêche industrielle et notamment de la pêche du krill. La pêche industrielle est la troisième menace qui pèse sur les océans et nous en avons parlé via différents aspects. Pareil, je vous prépare un épisode spécifique sur le sujet pour la saison 2. Mais revenons à la pêche industrielle du krill. C'est une bonne nouvelle que je vous annonce. Oui, oui, une bonne nouvelle. Le 28 avril 2026, grâce à deux amendements portés par l'eurodéputé LFI Emma Fourreau, le Parlement européen a invité la Commission européenne à soutenir la mise en place d'un moratoire de 5 ans sur la pêche au krill dans l'océan Austral. Le Parlement a aussi exprimé, je cite, sa préoccupation face à l'augmentation et à la concentration de la pêche au krill dans l'océan Austral par certains pays tiers. Ici, il faut comprendre la Norvège, qui pêche les deux tiers du krill. Affaire à suivre donc pour voir si cette politique de pêche et cette possibilité de moratoire pourra aboutir au sein de nos institutions politiques. La pêche industrielle, c'est aussi le massacre des requins. Je laisse d'ailleurs notre enquêteur Bernard Lhermitte vous informer des avancées sur le sujet. Oui, alors malheureusement sur ce sujet, les nouvelles ne sont pas bonnes. L'initiative citoyenne Stop Fining, soutenue par plus d'un million de citoyens et citoyennes européens et européennes, et par plus de 100 ONG, avait déposé une feuille de route en 2024 pour la protection des océans, et qui contenait l'interdiction de l'aileronnage. Mais bon, en mars 2026, ils ont dû déposer une plainte officielle auprès du médiateur européen contre la Commission européenne pour mauvaise administration dans le traitement de leurs demandes. Il semblerait que le massacre des requins ne concerne pas vos politiques et qu'il a encore de beaux jours devant lui. La quatrième menace que l'humanité fait peser sur les océans, c'est l'exploitation minière et pétrolière. Dans l'épisode sur les abysses, je vous parlais de l'enjeu d'exploiter des nodules métalliques qui contiennent des terres rares essentielles pour la fabrication de nos smartphones et autres tablettes. Alors en 2026, la Norvège a repoussé de 4 ans l'exploitation des fonds marins, ce qui est une belle victoire. Et désormais, plus de 43 pays ont signé le moratoire contre le deep sea mining, interdisant cette pratique dans leurs eaux territoriales. En Antarctique, les associations et ONG luttent pour la mise en place d'une aire marine protégée pour empêcher ces différentes exploitations, qu'elles soient minières, pétrolière ou de pêche. En espérant que ce soit une véritable aire marine protégée, pas comme les AMP françaises du gouvernement actuel. Voilà encore une bonne raison de bien choisir nos élus. Et en parlant de choix d'élus, je ne résiste pas à l'envie de vous parler de Zohran Mamdani, le maire de New York, qui en appliquant son programme et en taxant les propriétaires de biens immobiliers de luxe d'une valeur supérieure à 5 millions de dollars, un peu comme le penthouse de Jeff Bezos dont je vous parle dans l'épisode sur les parasites, a récolté près de 500 millions de dollars par an pour la ville. Ce nouveau budget va permettre de financer des gardes d'enfants, des crèches et améliorer la propreté et la sécurité de la ville. En France, la taxe Zuckman, qui propose de taxer les ultra-riches, pourrait rapporter 25 milliards d'euros par an au pays. Ça me semble un sacré budget pour nos hôpitaux saturés pendant cette période de canicule et nos écoles qui sont de véritables bouilloires thermiques, vous ne trouvez pas? Mais bon.
1: Qui aurait pu prédire?
0: Voilà, ce dernier épisode de l'océan. Attends Louis, j'entends... Qu'est-ce qui se passe là? C'est quoi la friture là sur les ondes?
2: La friture, c'est moi! C'est Salomon le saumon! Je me suis échappé de mon élevage pour vous parler du bien-être animal! Oui, parce que en 2026, le 26 avril, vous étiez environ 1000 personnes à manifester contre le projet d'implantation d'élevage industriel de saumon à Verdon-sur-Mer, en Gironde! Ouais! Et il y a eu 27 ONG qui ont alerté sur les chiffres, avec des chiffres et des faits scientifiques sur les risques du projet. La commission locale de l'eau et le conseil scientifique de l'estuaire ont émis de grosses réserves aussi sur la réalisation du projet et sur ses impacts écologiques. Ouais! Puis il y a eu plein de participation à l'enquête publique, c'était super, merci beaucoup. Mais bon, malgré tout ça, l'enquête publique a émis un avis favorable. Elle a rejeté les avis des citoyens et des citoyennes, ouais, car elle a analysé les adresses IP qui indiquent d'où se sont connectés les gens pour donner leur avis sur le projet. En voyant que ça venait de la France entière, la commission d'enquête publique a estimé que la mobilisation nationale ne comptait pas. Apparemment, la protection des océans et le bien-être animal a des limites géographiques, ce que je ne savais pas. Bref, La dernière étape, c'est la validation ou pas de la préfète de la Gironde le 2 juillet. Il y a des mobilisations prévues sur place. Ça va encore se jouer au choix d'une femme politique. Oh, je suis en cavale avec d'autres collègues poulpes qui m'ont demandé de parler pour eux sur la menace de l'élevage intensif. Alors, en Espagne, l'entreprise Nevoa Pescanova, qui voulait implanter son élevage aux Canaries, n'a pas rendu dans les délais l'étude d'impact environnemental complète. Du coup, d'après le droit espagnol, l'autorité portuaire doit fermer le dossier et refuser la licence portuaire de l'entreprise Nevoa Pescanova. En France, la sénatrice du groupe Écologie Sénat, Mélanie Vogel, a posé la question au Sénat qui a répondu, je cite, « ne pas opposer agriculture à environnement et éleveur à la nature » et qu'il voulait garantir le bien-être animal et non interdire l'élevage de mollusques. Alors moi, j'ai pas bien compris qui c'était le Sénat. Mais là aussi, c'est vous qui choisissez qui va décider de notre sort. Parce que franchement, essayez de faire gaffe, hein, derrière, c'est nous qu'on trinque, quoi. Allez, je me casse avant que je me fasse fumer par l'inspecteur Lermite.
0: Bon courage Salomon, et puis ben merci pour cette dernière mise à jour. Alors, à travers cette première saison d'Alocéan, j'ai abordé beaucoup de sujets reliés souvent entre eux par les mêmes menaces qui pèsent sur les milieux marins, à savoir le réchauffement climatique, les différentes formes de pollution, la pêche industrielle, les exploitations pétrolières et minières, ou encore les élevages intensifs d'animaux marins. Toutes ces menaces sont les conséquences de nos choix politiques passés. Alors est-ce que ça vous donne pas envie de vous intéresser plus à la politique ? N'oubliez pas que si vous n'êtes pas intéressé par elle, la politique, elle, elle s'intéresse à vous. Alors en 2027, votons pour un parti qui a un véritable programme écologique afin de protéger vraiment le monde marin et les merveilleuses créatures qui s'y trouvent. Tout le monde sera gagnant, nous les premiers. Voilà, ce dernier épisode d'Alocéan se termine. Plein de nouveaux projets se préparent pour la rentrée, ainsi que plein de nouveaux sujets et de nouvelles espèces marines à découvrir, de nouvelles actions. Bref, on va pas s'ennuyer. Merci beaucoup de m'avoir écouté toute cette année et pour tous vos retours qui m'ont permis de m'améliorer. Merci à Julien pour toutes les relectures et conseils et à Louis pour tous les fous rires lors des enregistrements. Pour ne rien louper des émissions, je vous invite à vous abonner à la chaîne Instagram alocéan-8podcast. Allez, cette fois, c'est moi qui prends mon masque, mes palmes et mon tuba pour aller plonger tout l'été. Et je vous laisse avec Nude de Claire Laffu et Ize. Bel été à tous et à toutes, et je vous fais des bisous salés, bien sûr.

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5: Nous l'avons dit au commencement de cette chronique, en début de semaine, concernant les voyages des papes, le grand tournant, la grande révolution a lieu au XXe siècle et c'est le pape Paul VI qui va inaugurer en quelque sorte un nouveau ministère, ou tout au moins un nouvel aspect du ministère pontifical. En 1964, Paul VI va voyager hors d'Italie et, pour aller pas n'importe où, il se rend à Jérusalem et en Terre Sainte. Il devient le premier pape à voyager en avion et à visiter de multiples continents. D'ailleurs, on lui donnera le surnom de pape pèlerin. Ce voyage est décisif, car s'il est une réussite, alors d'autres voyages pourront suivre. Et il fut une réussite. Jamais depuis Saint-Pierre, un pape n'avait foulé la Terre Sainte. Et Paul VI a su, avec beaucoup de discrétion, donner un aspect exclusivement religieux à son voyage. Parce que cette époque est marqué par le déchirement du monde arabe, déchiré dans le conflit israélo-arabe. Il y rencontra le roi Hussein de Jordanie, mais aussi le patriarche orthodoxe Athénagoras. Et l'image de l'étreinte entre ces deux guides de l'Église est demeurée un des moments clés de ce voyage. Paul VI avait déclaré, il apparaît désormais clairement à tous qu'on ne peut éluder le problème de l'unité. Et cette rencontre fut le commencement de développement de relations écuméniques entre catholiques et orthodoxes. Rendu à Bethléem, le pape déclara, nous vivons l'heure historique où l'Église du Christ doit vivre son unité profonde et visible. Et il interpella tous les dirigeants de la terre pour une paix universelle. Une route était ouverte, elle ne devait jamais se refermer. Son successeur, le pape Jean-Paul II, effectué 104 voyages apostoliques en dehors de l'Italie au cours de son pontificat. 129 pays différents ont été visités. La distance parcourue est de 1,1 million de kilomètres, l'équivalent de près de 29 fois le tour de la Terre. Il vint notamment 8 fois en France, à Paris-Élysieux en 1980, à Lourdes en 83, à Lyon, Thésée, Paray-le-Monial, Ars et Annecy en 86, à Strasbourg, Metz, Nancy et Mulhouse en 88, à La Réunion en 89, à Tours, Saint-Laurent-de-Sève, Sainte-Anne-d'Auray et Reims en 96, à Paris en 97 pour les Journées mondiales de la jeunesse. Son dernier voyage dans l'Hexagone, il le fit à Lourdes en 2004 pour la fête de l'Assomption. C'est lui, Jean-Paul II, qui a donné cette image du pape comme quelqu'un qui va à la rencontre des peuples qui sillonnent le monde, qui s'occupe, qui a le souci de son peuple réparti à la surface de la terre. Sans oublier la création fantastique de cette journée mondiale de la jeunesse qui ne cesse de rassembler des jeunes du monde entier autour du Christ pour la prière, l'action de grâce et la joie d'être ensemble.
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8: La parole du jour que je vous propose se trouve dans le livre de la Genèse, dans l'Ancien Testament, au chapitre 12, un seul verset, pour aujourd'hui aussi. « Je te bénirai et tu seras une bénédiction. » Voilà, devenir une bénédiction. Dans les communautés chrétiennes, nous demandons souvent, où nous nous disons les uns aux autres, que Dieu me bénisse ou que Dieu te bénisse. Et c'est une belle prière que Dieu nous bénit lorsqu'on a assisté pendant la célébration, à la fin de la célébration. Voilà, c'est la bénédiction que nous recevons du prédicateur ou de la personne qui a présidé l'assemblée. C'est vraiment une belle prière. Mais Dieu, en fait, ajoute toujours quelque chose. Tu seras une bénédiction. Autrement dit, la bénédiction n'est jamais un trésor à conserver. Elle est un cadeau à transmettre, un encouragement, une parole de paix, un geste généreux, une présence fidèle. Aujourd'hui, quelqu'un croisera peut-être votre chemin avec le cœur un peu lourd. Ça peut être un collègue au travail, ça peut être un voisin de palier, ça peut être une personne que vous connaissez ou quelqu'un de la membre de la famille. Et vous pourriez devenir la réponse à sa prière ou à ce cœur lourd. Voilà une belle mission pour chacun de nous pour cette journée. Mais l'autre aussi peut être une bénédiction pour nous, si nous avons le cœur lourd. Alors, partageons cette prière ensemble pour aujourd'hui. Seigneur, fais de nous des femmes, des hommes, qui apportent la paix autour d'eux, que nos paroles encouragent, que nos gestes relèvent et que notre présence fasse grandir l'espérance. Bonne journée à vous.
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9: Cette semaine dans l'Oliveret, on s'intéresse au dernier roman paru en 2026 de notre ami Alain Delage. Il porte le titre « Le maître de feu ». Le maître de feu, c'est celui qui maîtrise la fabrication du savon de Marseille.
10: Tout à fait, exactement. C'est lui qui fait toutes les cuissons qui respecte la convention qui date du Moyen-Âge, qui est médiévale, de la fabrication du vrai savon de Marseille.
9: Dans votre roman, il est question d'une femme qui a un beau terrain, qui épouse un jeune homme qui est orphelin, qui est devenu son ouvrier, puis finalement, il se marie. Et il y a une surproduction d'huile d'olive, le prix baisse, et lui, il a l'idée de se dire, et si on faisait du savon de Marseille avec cette huile ? Alors, il passe pour un fou, parce qu'il n'y avait pas de savon fait à Gajan, et peut-être pas beaucoup dans le coin non plus, à l'époque.
10: Non, pas trop, non, ça ne se faisait pas beaucoup. Voilà. Il devait y avoir, si certaines, du côté de Nîmes, des choses comme ça, il devait peut-être rien à voir, mais ça se faisait pas beaucoup, voilà. C'était des petites productions locales comme ça, et donc j'ai imaginé que ben ils se retrouvent devant une position assez embarrassante de surproduction d'huile d'olive, et ils se disent, cette huile d'olive, plutôt que de la brader, ben je vais faire mon savon de Marseille. Voilà.
9: Et encore faut-il apprendre comment faire.
10: Et complètement.
9: Et tout. Donc ils se rendent à Salon de Provence.
10: Tout à fait.
9: Et il tombe, de façon fortuite, on ne va pas raconter comment, sur quelqu'un qui le prend comme apprenti.
10: Ben, il le prend comme apprenti parce que le pauvre, il s'aperçoit, ce monsieur, donc il a pas d'avenir, puisque son épouse est décédée, il avait un gamin qui est décédé aussi. Donc il se trouve comme ça, il veut abandonner complètement. Et donc, d'une certaine manière, il se prend d'amitié pour Séraphin, donc qui est le héros de mon livre. Il se prend d'amitié pour Séraphin et il lui dit, ben écoute, il lui dit, ben vu que j'ai pas de descendants et moi, ben je suis originaire du côté des Hautes-Alpes, enfin des Alpes ou Alpes d'Haute-Provence, enfin dans ce coin-là. Et il dit, moi, bon, ben le jour où ça va pas, ben je vais partir et puis on n'en parle plus, je vais tout brader et m'en aller. Et c'est là qu'il lui dit, ben écoute, si tu veux, je te prends sous ma coupe et je vais t'apprendre comment on fait le savon de Marseille. Et c'est comme ça que naît une amitié entre les deux hommes et que, donc, il lui apprend comment on fabrique le savon de Marseille.
9: Vous avez situé l'action dans une rue précise de Salon de Provence.
10: Oui, à la rue d'Avignon. Et voilà, cette rue d'Avignon, pour une raison précise aussi, c'est que tout simplement, la période où je l'ai fait, j'ai fait ce livre, c'est 1908 et 1909. Or, en 1909, il y a eu le grand tremblement de terre de Provence, qu'on connaît surtout sous le nom de tremblement de terre de Lambesque, puisque c'est l'endroit où il y a eu l'épicentre, en fait, et qui a ravagé un paquet de villages. Et si j'ai choisi cette rue d'Avignon, c'est pour une raison précise, c'est quand dans la documentation que j'ai trouvée, on trouve beaucoup de cartes postales anciennes, après le tremblement de terre, de la rue d'Avignon. Donc ça m'a permis de pouvoir travailler sur photo pour décrire l'environnement en fait de la rue d'Avignon et l'environnement également de la catastrophe qu'est le tremblement de terre, puisque on a sous les yeux les dégradations, les ruines des maisons et tout. Donc voilà, je suis parti là-dessus comme ça.
9: Mais on ne sait pas si la rue d'Avignon avait dans cette rue un artisan qui faisait...
10: Non, je ne sais pas. Là, je ne sais pas du tout. Là, c'est mon pouvoir décisionnaire. Je fais ce que je veux. Voilà.
9: Magnifique. Par contre, ce que vous décrivez bien, c'est la panique et l'organisation. Et le rôle qu'avait le maire d'organiser tout ça. Le rôle aussi qu'avait le maire de Gajan, parce que notre cher Séraphin était là-bas.
10: Voilà.
9: Il était en apprentissage.
10: Il se retrouve donc en plein milieu du tremblement de terre. Et sa femme, donc, est à Gajan, ne sait pas s'il est toujours vivant.
9: Et à l'époque, on n'avait pas de téléphone portable
10: On ne savait rien du tout. Et alors, pour revenir à ce que vous dites, l'histoire des descriptions, j'ai retrouvé la presse de l'époque.
9: Ah.
10: Et donc, en lisant tous les articles, on retrouve, alors suivant les journaux, ça se recoupe, et on retrouve exactement comment ça s'est passé pour les sauveteurs, les choses comme ça. Et donc, le maire de Gajan propose, donc, à la femme de Séraphin, il lui propose, comme ça, il lui dit, ben écoute, si tu veux, on va partir là-bas. Déjà, il dit, on va mettre une charrette, on va demander aux gens de donner des affaires pour pouvoir aider les sinistrés. Et on profitera qu'on est là-bas donc, pour remettre donc, tout ce qu'il y a à faire à la mairie, donc au maire de Salon de Provence. Et on va tout donner là-bas et on va se renseigner pour savoir où est. Alors, elle sait qu'il était rue d'Avignon. Mais la rue d'Avignon est dans quel état? Voilà, le problème est là, voilà. Et alors, sur la presse de l'époque, il y avait la liste des personnes, des noms, des personnes qui étaient décédées, des victimes. Et donc le maire lui dit, regarde, il n'est pas dedans. Donc s'il n'est pas dedans, il est dans un hôpital, on va le retrouver. Et ils partent chercher Séraphin là-bas. Mais quand ils vont arriver là-bas, ils vont découvrir Séraphin, mais pas obligatoirement que par rapport au tremblement de terre. Il y a plein de choses à côté qui se lient pour mon intrigue. Voilà. Voilà.
9: Alors vous avez un personnage qui est une femme qui observe tout dans la rue, qui raconte tout.
10: Il y en a partout.
9: Qui est une mine de renseignements. Alors, vous avez dû bien vous amuser avec ce personnage-là.
10: Ah, moi, je me régale. Mais j'aime bien, dans mes livres, trouver la cancanière du coin ou le fada du coin. Voilà, c'est toujours intéressant. Hein. Vous savez, je me rappelle quand j'ai écrit Le Dernier Chant des Cigales, par exemple, sur le village de Brovès, dans le Haut-Var. Ben, c'est le fada du village, à un moment, qui donne, en fait, l'explication du titre du livre, parce qu'il dit, après... qu'on nous a mis dehors de notre village pour un peu les cigales ne chanteront plus. Voilà, ça j'aime, j'adore ce genre de choses, des petites parenthèses comme ça qui sont Oh, je ne vais pas dire poétique, je n'ai pas cette prétention, mais simplement de partir sur autre chose. Et là, par exemple, pareil, il y a la cancanière qui, elle, va tout expliquer avec son mari à côté qui lui dit « Tais-toi, arrête un peu, tu racontes n'importe quoi ». Mais il n'empêche que dans tous les cancans qu'elle aura dit, il y a des choses intéressantes qu'aura compris le maire de Gajan, donc et l'épouse de Séraphin, pour retrouver Séraphin.
9: Et elle le retrouve dans un village pas loin qui lui aussi a souffert. Parce
10: ah oui, Pélissane, oui.
9: C'est ça qu'on découvre.
10: Ah oui, non, mais tous ces mots, tous avec ces des, villages, bien
9: avec
10: sûr.
9: Avec un enfant qui est mort.
10: Complètement. Saint-Cana, Pélissane, je vous dis, Lambesque, tout ça, ça a souffert. Salon de Provence aussi a beaucoup souffert de ce tremblement de terre. Voilà. Mais voilà, le but, c'est de montrer, dans ma description, j'essaie de montrer le désarroi, d'un côté, le désarroi des gens, l'horreur. Du tremblement de terre, mais l'espoir. L'espoir.
9: Et puis la solidarité.
10: La solidarité qui est entre les habitants, les gens de l'extérieur, les gens qui sont hébétés parce qu'ils ont tout perdu, et, ils sont à la recherche de quelque chose. Voilà, j'ai essayé de vraiment montrer.
9: De nous plonger là-dedans.
10: Voilà.
9: On s'y retrouve, hein, on s'y retrouve. Avec les tentes de fortune qui ont été faites, l'amitié entre les personnes. Allez, j'ai un morceau de pain, on se le partage.
10: Complètement, complètement.
9: Et on sent aussi, vous avez fait en sorte que Suzanne, l'épouse de Séraphin, sente quelque chose. Elle a senti, vous m'avez dit que ce tremblement de terre s'est senti même à des kilomètres.
10: Complètement, ça s'est ressenti, alors doucement. Mais il y a eu, je crois, je ne dis pas de bêtises, je crois que c'est vers Langlade ou vers Bezous, je ne sais pas lequel, la cloche de l'église a légèrement teinté. Les gens se sont dit, tiens, pourquoi elle teinte? Et c'est, en fait, c'était la fin du tremblement de terre, la fin de la vague du tremblement de terre qui est arrivée donc, vers Anishkanim, voilà. Voilà, et donc, ça m'a rangé là aussi pour le livre. On le ressent légèrement à Gajan, alors qu'à l'époque, il n'y a pas eu de destruction, il n'y a rien eu du tout. Il y a pas de... Mais on sent vibrer quelque chose. Voilà.
9: Il me semble que les cigales ont arrêté de chanter.
10: Oui, voilà, mais ça, en général, les animaux,
9: ils ont d'autres connexions.
10: Ils réagissent plus rapidement que nous, voilà, oui, tout à fait, oui.
9: Ils n'ont pas tout à fait les mêmes
10: complètement.
9: Façons de ressentir les choses. Donc, on est plongé à l'intérieur de ça. On est en 1909. Il faut réaliser que les transports, il y a quand même le train.
10: Le train, bien sûr, oui.
9: Qui existe, les diligences.
10: Ah oui, les diligences, alors c'est beaucoup les diligences, les trains, puisque les trains, évidemment, il y avait déjà la ligne qui fait Alès-Nîmes, par exemple, a été mise en circulation en 1840, donc c'est 60 ans, même 70 ans avant mon histoire. Donc le train existait déjà, il n'y a pas de problème, mais beaucoup de diligences, à l'époque, on se déplaçait beaucoup en diligence.
9: Et quand on arrive à Gajan, on voit bien que le train vient à Gajan, parce qu'il me semble que c'est en hauteur qu'il y a comme un tunnel. Là.
10: Oui, il y a le tunnel et le viaduc. Voilà, il y a les deux.
9: C'est pas rien quand même, ça.
10: Ah, bien sûr, c'est le viaduc qui permet de franchir la rivière, enfin, la Bronne. Voilà, et le tunnel, en plus, c'est même pas un tunnel, c'est une tranchée couverte, parce qu'en fait, ils n'ont pas creusé dans la colline, mais ils ont fait une voûte, parce que la colline s'effritait et arrêtait pas de tomber sur la voie ferrée. Donc, ils ont fait une voûte qui permet, comme on fait dans les voies ferrées, pareil pour la neige, on fait des genres de tunnels. Enfin, donc, ce sont des tranchées couvertes, voilà.
9: Et le train continue de passer à Gajan ?
10: Oui, bien sûr, oui. Mais moi, j'avais travaillé en train quand j'étais encore en activité, bien sûr, oui.
9: Ah oui ?
10: Oui, oui, bien sûr, je prenais le train à la gare de Fons-Saint-Mamère, et jusqu'à Nîmes, voilà, et après, comme je travaillais à côté, la préfecture, donc c'est à côté de la gare, c'était facile
9: bien
10: pour
9: sûr,
10: moi. Voilà.
9: Bien sûr, tout à fait. Oui,
10: mais il y a de plus en plus de gens qui prennent le train, hein, tout à fait. Et c'est très bien, je trouve.
9: Oui, tout à fait. Donc c'est tout ça qui est abordé dans ce beau roman, Le Maître de Feu, Alain Delage, on se retrouve demain.
10: Pas de problème, je bouge pas, je vous promets.
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1: Tenir un tête-à-tête avec Donald Trump et puis le président français attendu sur la crise du carburant. Emmanuel Macron s'exprimera ce soir alors que son gouvernement ne parvient pas à apaiser la colère des Français.
2: Une nouvelle nuit dans les abris à Kiev.
1: La capitale ukrainienne visée à nouveau par des missiles russes. Au moins 2 morts et 6 blessés. Cette attaque intervient quelques heures après la prise de parole du président Volodymyr Zelensky à la tribune de l'ONU. On va y revenir. Les frappes sont quotidiennes et sur le front, les affrontements s'intensifient, notamment autour d'Izioum dans l'Est. Ses habitants craignent de revivre le cauchemar de 2022 lorsque l'armée russe avait occupé la ville avant d'être libérée au prix de violents combats. Nos envoyés spéciaux Nathanaël Vitran et Sergueï Dmitriev se sont rendus sur place.
3: Nous sommes sur la route qui mène à Izioum. Elle est complètement entourée de filets anti-drones, un maillage sur des dizaines de kilomètres qui forme un tunnel protecteur à la fois pour les civils et pour les nombreux véhicules militaires.
4: 4 bombes sont tombées et ont complètement démoli les hangars. Regardez ça, le souffle m'a projeté de là jusque là-bas.
3: Vladimir gère plusieurs entreprises à Izioum. Il était revenu après la libération de la ville. Aujourd'hui, il ne sait plus s'il doit rester.
4: La ligne de front se rapproche et tous les jours, des bombes et des missiles nous tombent dessus. Depuis un mois, c'est de pire en pire. Les gens ont commencé à quitter la ville.
3: Partout en ville, la guerre se rappelle à nous. Les bâtiments détruits, calcinés, les impacts de balles et les hommes en uniforme de l'armée ukrainienne, comme ce pilote de drone.
5: C'est une ville du front, donc bien sûr, il ne reste presque plus que des militaires ici. Maintenant que nous sommes en mesure de frapper leur raffinerie, les Russes commencent à souffrir. Peut-être que cela va les inciter à négocier.
3: En 2022, l'armée russe avait quitté Izioum en laissant derrière elle des centaines de corps dans une fosse commune. Izioum est plus qu'un verrou. C'est un symbole que l'armée ukrainienne est décidée à défendre coûte que coûte. Nathanaël Vitran, Sergueï Dmitriev, Victor Sayenko, Izioum, RFI.
2: L'Ukraine n'a pas fait le choix de la guerre, elle a fait le choix de ne pas mourir.
1: Les mots de Volodymyr Zelensky, le président ukrainien à l'Assemblée générale de l'ONU, il prévient ainsi que son pays ne se laissera pas faire. Julien Chavanne, vous êtes notre envoyé spécial à New York, au siège des Nations Unies. Vous avez suivi cette prise de parole, Julien, où le dirigeant ukrainien a donc pointé du doigt la volonté de la Russie de poursuivre la guerre.
6: Oui, et il n'a pas eu besoin d'insister beaucoup avant sa prise de parole. Le Kremlin avait clairement fermé la porte à une pause dans les hostilités. Écoutez Sergueï Lavrov, le chef de la diplomatie russe, qui était présent à cette réunion du Conseil de sécurité des Nations Unies.
7: Nous n'allons pas faire de pause dans notre opération militaire spéciale pour mener des négociations, quel qu'en soit le format. C'est pourtant bien ce que souhaite l'Europe, avec l'objectif toujours aussi simpliste d'obtenir un répit pour reconstituer les arsenaux épuisés du régime de Kiev. Un régime qui, acculé, a depuis longtemps basculé dans des méthodes ouvertement terroristes.
6: Vladimir Poutine ne veut pas la paix, résume Volodymyr Zelensky, qui parle de folie de la part du président russe. Il a aussi prévenu ses alliés que l'hiver s'annonçait rude pour les Ukrainiens et pour les Russes.
1: Volodymyr Zelensky a d'ailleurs critiqué les choix de certains de ses alliés, Julien.
6: Et à commencer par la France, hein. Emmanuel Macron a tordu le bras des Européens pour lever des sanctions contre un oligarque russe. Il l'a fait pour obtenir la libération de Martin Ryan, un Français emprisonné en Azerbaïdjan. Alors voilà ce qu'on pense, en termes polis et sans citer personne, Volodymyr Zelensky.
8: Quand quelqu'un dans le monde allège les sanctions contre les oligarques russes, cela peut rendre la vie plus confortable pour les Russes riches, mais cela donne aussi plus de temps à la guerre, plus de temps à Poutine pour envoyer des gens pauvres dans la zone de combat mortel. Les revenus de la Russie doivent donc rester une cible.
6: L'autre couleuvre à avaler pour le dirigeant ukrainien est venu de la Maison Blanche. Donald Trump a invité Vladimir Poutine au prochain sommet du G20 en décembre à Miami. Un cadeau diplomatique, alors que le président russe n'a même pas eu besoin de donner une contrepartie à Washington.
1: Julien Chavanne, envoyé spécial de RFI à New York. En attendant, Donald Trump se concentre sur un invité de marque, Xi Jinping. Le président américain s'est lui-même déplacé jusqu'à l'aéroport pour accueillir sur un tapis rouge son homologue homologue chinois. Il entame une visite d'État de 3 jours et s'est dit impatient de traiter de la situation mondiale avec Donald Trump. Leurs deux pays devraient être partenaires plutôt que rivaux, insiste le dirigeant chinois d'ailleurs. Ils ont prolongé leur trêve commerciale jusqu'au 10 janvier.
2: Mais sur l'intelligence artificielle, il faut le dire, États-Unis et Chine sont bien rivaux.
1: Celui qui maîtrise l'IA gagnera, avait dit d'ailleurs Donald Trump. Chacun mène une course effrénée au développement de cette technologie. Mais des patrons américains s'en inquiètent. Ceux d'OpenAI et Anthropic ont appelé hier à l'ONU à ralentir cette course au nom de la sécurité mondiale. Mais cet argument interroge à New Delhi la tech indienne. Y voit aussi une manière de protéger certains intérêts, Abdoulaye Rally.
9: C'est une course géopolitique vers le bas.
10: Autrement dit, les États se disputent la première place, quitte à négliger la sécurité. Alors pourquoi les géants américains demandent-ils de ralentir ? Un calcul selon Rohit Agrawal, entrepreneur indien qui utilise des modèles d'IA payants comme libre de droit, dit open source.
8: De plus en plus d'entreprises adoptent des modèles open source, ce qui pèse directement sur les revenus de ces laboratoires. Je pense donc qu'il y a beaucoup de propagande de leur part pour que les modèles open source soient réglementés.
10: Cela dit, la tech indienne reconnaît que le danger est réel. Ces outils peuvent servir à attaquer des systèmes vitaux comme les réseaux de paiement, mais pas question pour autant de freiner l'innovation indienne. Nikhil Parwa, directeur de Medianama, un site spécialisé dans le numérique.
7: Il est important que ça ne bride pas l'Inde dans le développement de ses propres modèles. Le monde de l'IA ne peut pas être dominé uniquement par les États-Unis et la Chine.
10: L'Inde a validé plus $1 milliard pour son programme India AI, objectif construire ses propres ordinateurs géants et garantir son indépendance numérique. Abdullah Eradi, New Delhi, RFI.
1: Aux États-Unis, un juge leur donne à la Maison-Blanche de rouvrir son accès à CNN, MS Now et Politico. Ces trois médias avaient saisi la justice après avoir été déclarés persona non grata par la Maison-Blanche, accusée de diffuser de fausses informations.
2: On a parlé, Marion, dans ce journal, du discours de Volodymyr Zelensky à la tribune de l'ONU. D'autres dirigeants vont prendre la parole aujourd'hui, notamment le Premier ministre israélien.
1: Benjamin Netanyahou prendra la parole à New York, au siège d'une institution qu'il critique régulièrement, qu'il accuse de dénigrer son pays. On retrouve à Jérusalem Frédéric Misselin. Frédéric, le Premier ministre espérait au passage obtenir un peu plus de soutien de la Maison-Blanche.
11: Oui, Benjamin Netanyahou connaît bien l'exercice. Il s'est exprimé devant l'Assemblée générale de l'ONU plus d'une dizaine de fois. Comme souvent, il devrait se servir de cette tribune aujourd'hui pour parler aux Israéliens. Le Premier ministre est en campagne pour sa réélection. Et donc, ce que voulait Benjamin Netanyahou cette année, c'est un tête-à-tête avec Donald Trump, un soutien. Il ne l'a pas obtenu. Le président américain prend des distances. Le chef du gouvernement israélien va donc effectuer une visite éclair de 24 heures aux États-Unis. Le maire de New York menaçait de l'arrêter à cette occasion, puisque Benjamin Netanyahou fait l'objet d'un mandat d'arrêt de la Cour pénale internationale pour crimes de guerre et crimes contre l'humanité. Zohran Mamdani a finalement admis qu'il n'avait pas les moyens de mettre sa menace à exécution. Reste qu'Israël est isolé sur la scène internationale. La situation humanitaire à Gaza a été dénoncée par de nombreux dirigeants devant l'Assemblée générale de l'ONU. Un spectacle qui nous fait honte, a dit par exemple Emmanuel Macron. Le président de l'autorité palestinienne, lui, n'a pas eu de visa pour se rendre aux États-Unis. Mahmoud Abbas s'exprimera également aujourd'hui à l'ONU, mais par visioconférence.
1: Frédéric Misselin en direct de Jérusalem.
2: Au Maroc, les législatives marquées par une participation historiquement faible.
1: 38% de participation, c'est le taux le plus bas depuis 20 ans, alors que les résultats provisoires ont été annoncés. Le PAM, le Parti Authenticité et Modernité, membre de l'actuelle coalition, est en tête avec 97 sièges sur les 395 qui composent la Chambre des représentants.
2: À Madagascar, Marion, bientôt un an depuis les manifestations de la Gen Z.
1: Mobilisation historique de la jeunesse qui avait mené à la chute du président Andry Rajoelina et à l'arrivée au pouvoir du militaire Michel Randjanirine. Ce dernier a depuis entamé un rapprochement avec Moscou et hier, le collectif d'investissement Impact All Eyes on Wagner a sorti une enquête sur ses liens. Elle détaille comment la Russie développe un point d'appui dans l'océan Indien. Lou Osborne est co-autrice de cette enquête. Selon elle, Moscou s'intéresse notamment au port de Diego Suarez et la situation est similaire à celle du Togo.
12: Ce qu'on constate, nous, dans notre enquête, c'est qu'il y a eu un intérêt qui a été manifesté auprès du gouvernement de Madagascar. Il y a des visites qui ont été faites. Il y a potentiellement une zone économique qui pourrait être signée et dont la localisation n'est pas encore officiellement arrêtée, mais le port pourrait être un endroit. Il y a des projets aussi de stockage énergétique qui pourraient se faire à proximité. En fait, on a l'impression qu'ils construisent un espèce d'effet miroir avec ce qu'ils sont en train de faire au Togo et notamment au port de Lomé. Ils ont signé des accords militaires, ça va leur donner accès pour leurs navires au port de Lomé. Ils ont déjà rallié finalement Togo au Mali en faisant passer des équipements et des containers. Mais ce qui est intéressant, c'est qu'ils fonctionnent vraiment de la même manière à Madagascar. Ils sont en train de construire une plateforme informationnelle parce que quand ils sont arrivés, ils ont déployé African Initiative et ils sont en train aussi de localiser une espèce d'infrastructure financière qui se développe aussi sur place au Togo. On dirait qu'ils construisent des zones logistiques au sens assez large, à la fois au niveau du Togo et à la fois au niveau de Madagascar.
1: Lou Osborne du collectif Impact All Eyes on Wagner avec Lisa Fabian.
2: En France, le gouvernement tente toujours d'apaiser la colère autour de la flambée des prix du carburant.
1: Les aides ont été prolongées jusqu'à la fin de l'année, mais cela ne règle pas tout et le président Emmanuel Macron va prendre la parole sur le sujet. Il répondra aux questions des journalistes de TF1 et France de ce soir. Entre son retour de l'ONU à New York et l'arrivée demain du pape Léon XIV à Paris, il profite de ce petit créneau, Valérie Gasse, pour tenter lui aussi de désamorcer la situation.
2: Le prix des carburants, c'est le sujet de la rentrée pour le gouvernement et le président de la République. Il en a d'ailleurs beaucoup été question à l'ONU. Emmanuel Macron a lancé des propositions pour desserrer l'étau sur les approvisionnements, mais rien de concret n'en est sorti. Avant cette interview...
13: Bonjour à toutes et à tous. Vous écoutez les idées de sortie de Radio Alliance Plus. Vendredi et samedi, le Festival des Nuits Occupées battra son plein. Organisé par le collectif La Basse-Cour, ce festival transforme les espaces publics nîmois en espaces d'expression et de réappropriation par et pour les personnes sexisées. Cet acte de résistance artistique et citoyen questionne la place de chacune et chacun dans la ville et lutte contre les discriminations de genre. Vendredi, vous pourrez découvrir le spectacle déambulatoire Furtive par la compagnie La Baleine Cargo qui partira de la place du Chapitre à 18h30. Puis à 20h30, direction la place Saint-Charles pour le solo d'une clown de la compagnie L'Effervescence intitulé Seul en roue. Le samedi, la soirée se déroulera au Prolé, le One Woman Show musical décalé de Mélodie Gonzalez, Madame Red à 19h30, puis un concert de rap, punk, eurodance par le groupe Grâce et Volupté Van Van. L'occasion également de découvrir l'exposition d'Amandine Lamouli, Coupée, Collée. Pour découvrir l'entièreté de la programmation, rendez-vous sur le site labassecour.com. Le comité nîmois du Mouvement pour la Paix vous donne rendez-vous samedi à la Maison du Protestantisme à Nîmes pour célébrer la Journée pour la Paix. Au programme, une présentation de l'exposition « Photos après la catastrophe d'Hiroshima » à 11h. L'occasion également de découvrir une exposition de dessins d'enfants sur la paix. À 15h, un temps de questions-réponses autour du thème « Si je vous dis faire la paix » en présence d'Alain Rouy, secrétaire national du Mouvement pour la Paix. Pour assister à cette journée, rendez-vous samedi à la Maison du Protestantisme, 3 rue Claude Brousson. Samedi toujours, la SMAC Paloma vous propose un concert de rap. Venez écouter Isha et Limsa Dolné sur un plateau. Ils nous livrent un rap cru mais raffiné, où l'introspection et la réalité sociale croisent la virtuosité technique. La production soignée travaille des contradictions fécondes. Des instrumentales épurées, aux batteries sèches et claires, nappes légères, guitare clean, sur lesquelles les deux camarades livrent des textes sombres et sincères. La narration glisse dessus, parsemée de punchlines souvent profondes et politiques. Découvrez également en première partie STI. Artiste complet, STI est à la fois rappeur, auteur, compositeur et ingénieur du son. Il a fait ses armes au sein du collectif 75e Session et prépare actuellement son premier album studio. Une triade d'artistes à découvrir samedi à Paloma à 20h30. C'était les idées de sortie de Radio Alliance Plus. Merci beaucoup pour votre écoute et votre fidélité. Je vous souhaite une agréable journée sur le 103.2 en DAB+ et sur notre site internet. On se retrouve dès demain pour de nouveaux rendez-vous.

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1: Bonjour à toutes et à tous, Christina Silvero pour ce bulletin de NU Info. À la une, le 81e débat général de l'ONU ouvre ses travaux. Guterres pointe quatre grandes épreuves pour l'humanité, la paix, le climat, l'intelligence artificielle et les inégalités. Lula fustige les forces réactionnaires alors que Trump vise l'Iran. Enfin, le partenariat pour le multilatéralisme, une nouvelle coalition en défense du droit international.
2: The fifth plenary meeting of the General Assembly.
1: À la tribune de l'Assemblée générale ce mardi à New York, Antonio Guterres a présenté pour la dernière fois son rapport de l'activité de l'organisation, donnant le coup d'envoi de la semaine de haut niveau. Pour ce dernier grand discours d'un mandat qui s'achève le 31 décembre, le secrétaire général a dressé un état des lieux sombre, tout entier placé sous le signe du pouvoir et fixant quatre grandes épreuves pour l'humanité, la paix, le climat, l'intelligence artificielle et les inégalités qu'il refuse de réduire à une question économique. Antonio Guterres.
3: On présente souvent les inégalités comme un enjeu économique. Or, c'est un enjeu de pouvoir. Le pouvoir de décider qui a ses chances, qui a accès aux ressources, qui a voix au chapitre. Jamais l'humanité n'a disposé d'autant de richesses, de savoir et de puissance technologique. Mais pour des milliards d'êtres humains, le progrès reste hors de portée. Ils observent la prospérité tout autour d'eux, mais pas dans leur propre vie. On leur dit que la mondialisation ouvre de nouveaux horizons. Eux ne connaissent que l'exclusion. On leur promet que la technologie ouvrira de nouvelles perspectives. Beaucoup redoutent qu'elles ne leur prennent leurs revenus. Pendant ce temps, des milliards de personnes sont toujours privées de l'essentiel, ce que les objectifs de développement durable visent à garantir à chacun. De quoi se nourrir, de l'eau potable, une éducation, un travail décent, des soins de santé, la dignité.
1: Antonio Guterres a promis de défendre les valeurs de la Charte de l'ONU et de ne jamais renoncer avant de quitter la tribune sous les ovations au terme de 10 ans à la tête des Nations Unies. Après le traditionnel discours d'ouverture du Brésil, au cours duquel le président Luiz Inácio Lula da Silva a notamment dénoncé les forces réactionnaires qui cherchent à normaliser les injustices, les États-Unis, pays hôte, ont pris la parole. Donald Trump a vanté son bilan économique et sécuritaire, ainsi que ses efforts pour mettre fin à plusieurs conflits. Après avoir évoqué Gaza, l'Ukraine et le Venezuela, il s'en est pris à plusieurs institutions internationales. Son avertissement le plus direct visait toutefois l'Iran, qu'il a qualifié de premier soutien du terrorisme. Il s'est dit confronté à un dilemme, conclure un accord avec Téhéran ou anéantir la République islamique. Donald Trump.
4: But I have a big decision to make.
5: Mais j'ai une décision importante à prendre. Un accord sera-t-il conclu avec l'Iran qui lui permettra de se reconstruire et de devenir un pays bien plus grand qu'il ne l'a jamais été, peut-être l'un des plus grands du Moyen-Orient, voire du monde? Ou vais-je anéantir la République islamique et le faire rapidement sans jamais lui donner la possibilité de tuer et de détruire à nouveau des populations et des pays? Vais-je les précipiter en enfer sans aucune chance de survie ni aucun espoir de grandeur pour les générations à venir? Mais je crois que nous conclurons un accord juste après les élections, car refuser n'aurait aucun sens pour eux. Ils attendent de voir mes résultats aux élections de mi-mandat. Ce qu'ils ne comprennent pas, c'est que je ne suis pas candidat. Je l'ai déjà été et j'ai remporté une victoire écrasante. Je resterai en fonction pendant encore 2 ans et demi. C'est le Parti républicain qui se présente et je vais l'aider. Mais moi, je ne suis pas candidat. Je n'ai accordé et n'accorderai aucune importance à ces élections dans ma décision concernant l'Iran. Elles n'entrent même pas en ligne de compte. La seule chose qui compte, c'est que l'Iran ne possédera jamais l'arme nucléaire.
1: La semaine de haut niveau, c'est également les réunions thématiques organisées en marge de l'Assemblée, à l'instar du sommet du partenariat pour le multilatéralisme lundi. Cette nouvelle plateforme entend défendre le droit international, soutenir l'ONU et former des coalitions capables d'apporter des réponses concrètes aux défis mondiaux. Dans un discours au nom du Premier ministre canadien Mark Carney, l'ambassadeur canadien David Lametti a cité le protocole de Montréal en exemple innovant pour montrer que des petits groupes de travail de pays de taille et de géographie variées réunis autour d'un problème précis peuvent faire avancer l'ensemble du système multilatéral.
6: Il y a aussi des exemples d'innovation. À l'origine, le protocole de Montréal était une solution technique ciblée. Les gouvernements, les scientifiques et l'industrie se sont attaqués à un problème précis en prenant des engagements concrets et mesurables. Il a ensuite été ratifié de façon universelle et la couche d'ozone est en train de se rétablir. Il a été conclu à Montréal et encore aujourd'hui, il est administré depuis un bureau à Nairobi.
1: Voilà, fin de ce bulletin de Nu Info. Merci de votre fidélité. À bientôt.

0: Bonjour à toutes et à tous. Vous écoutez les idées de sortie de Radio Alliance Plus. Vendredi et samedi, le Festival des Nuits Occupées battra son plein. Organisé par le collectif La Basse-Cour, ce festival transforme les espaces publics nîmois en espaces d'expression et de réappropriation par et pour les personnes sexisées. Cet acte de résistance artistique et citoyen questionne la place de chacune et chacun dans la ville et lutte contre les discriminations de genre. Vendredi, vous pourrez découvrir le spectacle déambulatoire Furtive par la compagnie La Baleine Cargo, qui partira de la place du Chapitre à 18h30. Puis, à 20h30, direction la place Saint-Charles pour le solo d'une clown de la compagnie L'Effervescence, intitulé Seul en roue. Le samedi, la soirée se déroulera au Prolé, le One Woman Show musical décalé de Mélodie Gonzalez, Madame Red, à 19h30. Puis un concert de rap, punk, eurodance par le groupe Grâce et Volupté Van Van. L'occasion également de découvrir l'exposition d'Amandine Lamouli, Coupée, Collée. Pour découvrir l'entièreté de la programmation, rendez-vous sur le site labassecour.com. Le comité nîmois du Mouvement pour la Paix vous donne rendez-vous samedi à la Maison du Protestantisme à Nîmes pour célébrer la Journée pour la Paix. Au programme, une présentation de l'exposition « Photos après la catastrophe d'Hiroshima » à 11h. L'occasion également de découvrir une exposition de dessins d'enfants sur la paix. À 15h, un temps de questions-réponses autour du thème « Si je vous dis faire la paix » en présence d'Alain Rouy, secrétaire national du Mouvement pour la Paix. Pour assister à cette journée, rendez-vous samedi à la Maison du Protestantisme, 3 rue Claude Brousson. Samedi toujours, la SMAC Paloma vous propose un concert de rap. Venez écouter Isha et Limsa Dolné. Sur un plateau, ils nous livrent un rap cru mais raffiné, où l'introspection et la réalité sociale croisent la virtuosité technique. La production soignée travaille des contradictions fécondes. Des instrumentales épurées, aux batteries sèches et claires, nappes légères, guitare clean, sur lesquelles les deux camarades livrent des textes sombres et sincères. La narration glisse dessus, parsemée de punchlines souvent profondes et politiques. Découvrez également en première partie STI. Artiste complet, STI est à la fois rappeur, auteur, compositeur et ingénieur du son. Il a fait ses armes au sein du collectif 75e Session et prépare actuellement son premier album studio. Une triade d'artistes à découvrir samedi à Paloma à 20h30. C'était les idées de sortie de Radio Alliance Plus. Merci beaucoup pour votre écoute et votre fidélité. Je vous souhaite une agréable journée sur le 103.2 en DAB+ et sur notre site internet. On se retrouve dès demain pour de nouveaux rendez-vous.
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4: Nous l'avons dit au commencement de cette chronique, en début de semaine, concernant les voyages des papes, le grand tournant, la grande révolution a lieu au XXe siècle et c'est le pape Paul VI qui va inaugurer en quelque sorte un nouveau ministère, ou tout au moins un nouvel aspect du ministère pontifical. En 1964, Paul VI va voyager hors d'Italie et, pour aller pas n'importe où, il se rend à Jérusalem et en Terre Sainte. Il devient le premier pape à voyager en avion et à visiter de multiples continents. D'ailleurs, on lui donnera le surnom de pape pèlerin. Ce voyage est décisif, car s'il est une réussite, alors d'autres voyages pourront suivre. Et il fut une réussite. Jamais depuis Saint-Pierre, un pape n'avait foulé la Terre Sainte. Et Paul VI a su, avec beaucoup de discrétion, donner un aspect exclusivement religieux à son voyage. Parce que cette époque est marquée par le déchirement du monde arabe, déchiré dans le conflit israélo-arabe. Il y rencontra le roi Hussein de Jordanie, mais aussi le patriarche orthodoxe Athénagoras. Et l'image de l'étreinte entre ces deux guides de l'Église est demeurée un des moments clés de ce voyage. Paul VI avait déclaré, il apparaît désormais clairement à tous qu'on ne peut éluder le problème de l'unité. Et cette rencontre fut le commencement de développement de relations œcuméniques entre catholiques et orthodoxes. Rendu à Bethléem, le pape déclara « Nous vivons l'heure historique où l'Église du Christ doit vivre son unité profonde et visible. » Et il interpella tous les dirigeants de la terre pour une paix universelle. Une route était ouverte, elle ne devait jamais se refermer. Son successeur, le pape Jean-Paul II, effectué 104 voyages apostoliques en dehors de l'Italie au cours de son pontificat. 129 pays différents ont été visités. La distance parcourue est de 1,1 million de kilomètres, l'équivalent de près de 29 fois le tour de la Terre. Il vint notamment 8 fois en France, à Paris-Élysieux en 1980, à Lourdes en 83, à Lyon, Thésée, Parelmonial, Ars et Annecy en 86, à Strasbourg, Metz, Nancy et Mulhouse en 88, à La Réunion en 89, à Tours, Saint-Laurent-de-Sève, Sainte-Anne-d'Auray et Reims en 96, à Paris en 97 pour les Journées mondiales de la jeunesse. Son dernier voyage dans l'Hexagone, il le fit à Lourdes en 2004 pour la fête de l'Assomption. C'est lui, Jean-Paul II, qui a donné cette image du pape comme quelqu'un qui va à la rencontre des peuples qui sillonnent le monde, qui s'occupe, qui a le souci de son peuple réparti à la surface de la terre. Sans oublier la création fantastique de cette journée mondiale de la jeunesse qui ne cesse de rassembler des jeunes du monde entier autour du Christ pour la prière, l'action de grâce et la joie d'être ensemble.
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Bonjour à toutes, bonjour à tous, bienvenue sur Radio Alliance Plus 103.2 FM, DAB+, et notre site internet radioallianceplus.fr. Voici Poussière et Granit, au micro Christian Delors et à la technique Louis Esparcel. D'abord, quelques informations à caractère local. À Nîmes, Maison du protestantisme, Association protestante d'assistance. Ensuite, une information sur un grand projet de l'Alliance biblique, la révision de la traduction œcuménique de la Bible. Puis, une information du Conseil œcuménique des Églises au sujet de la Charta œcuménica, qui a été révisée à la fin de l'année dernière. Le Conseil œcuménique des Églises attire ensuite notre attention sur la Semaine mondiale pour la paix en Palestine, qui commence cette semaine, autour du thème « Des enfants, voilà notre héritage ». On évoquera aussi le prochain forum du DEFAP qui va se tenir début octobre à 7, puis le Festival protestant du livre du 3 octobre, et enfin les journées du protestantisme de liberté qui se tiendront aussi à 7 les 10 et 11 octobre. Information locale. La Maison du protestantisme est située à deux pas de la Maison Carrée, aux 3 rue Claude Brousson. Pour la contacter, vous pouvez appeler au 04 66 67 97 40, adresse mail mdp.nimes@free.fr. La Maison du protestantisme est un lieu pour s'informer sur les convictions et les activités de l'Église protestante unie de Nîmes. Un lieu pour se poser, pour échanger. Prenez le temps de passer le seuil. L'accueil se fait du mardi au vendredi, de 9h30 à midi, et l'après-midi du lundi au vendredi de 14h à 17h, et le samedi de 10h à midi. La bibliothèque de la Maison du protestantisme est ouverte le vendredi de 14h à 17h. Prochainement, une exposition sera présentée dans le hall d'entrée de la maison sur le thème « C'est le chemin qui compte », une exposition de Pierre Huriot. Cette exposition commencera le 29 septembre et se terminera le 5 octobre. Le vernissage aura lieu le jeudi 1er octobre à partir de 18h30. Nous avons déjà annoncé le décès au mois d'août de Sylvie Franchet d'Espéret, ancienne présidente du Conseil presbytéral de l'Église protestante unie de Nîmes. Suite à ce décès, un culte d'action de grâce aura lieu au Petit Temple le samedi 26 septembre à 11h. Association protestante d'assistance, APA. L'Association protestante d'assistance de Nîmes recrute son ou sa secrétaire générale. Ce poste est à pourvoir au 1er janvier 2027. C'est une fonction clé pour animer l'équipe de 3 salariés, coordonner les activités et les bénévoles au service des publics les plus fragiles, représenter l'association auprès des partenaires et des financeurs. Les personnes intéressées peuvent contacter le président, Antoine Caillot, à l'adresse suivante président.apa@apa30.fr. L'APA recherche des bénévoles. Si vous aimez le contact, les équipes engagées, les actions de solidarité, n'hésitez pas à contacter l'APA par mail à l'adresse suivante contact@apa30.fr ou directement à l'adresse suivante 19 rue Bigot, 30 900 Nîmes. C'est en envoyant un chèque à cette adresse que vous pouvez soutenir et adhérer à l'Association protestante d'assistance. L'adhésion 2026 est de 20 euros. Elle est défiscalisée à hauteur de 75%. Votre don sera également défiscalisé à hauteur de 75%. Vous pouvez aussi demander qu'on vous envoie le rapport d'activité 2025. Merci d'avance pour votre engagement et votre soutien. Je rappelle les coordonnées de l'APA
Association protestante d'assistance. Adresse postale 19 rue Bigot, 30 900 Nîmes. Téléphone 04 66 58 25 27. Adresse mail contact@apa30.fr. Alliance biblique. Fondée en 1818, l'Alliance biblique française est une association loi 1901. Sa mission est de faire découvrir la richesse et l'actualité de la Bible dans un esprit d'ouverture sans prosélytisme ni parti pris doctrinal. Interconfessionnelle, l'Alliance biblique française est au service de toutes les confessions chrétiennes et de toutes ceux et celles, croyants ou non, qui souhaitent en apprendre plus sur la Bible. L'Alliance biblique française est la branche française d'un réseau international de sociétés bibliques actives dans plus de 240 pays et territoires à travers le monde. Il s'agit de l'Alliance biblique universelle qui est un partenaire consultatif de l'UNESCO. À l'Alliance biblique française, nous avons lancé récemment notre plus grand chantier de la décennie, la révision de la traduction œcuménique de

largement votre réflexion sur la Bible, nous lançons fin septembre une newsletter bimestrielle inédite consacrée à la création de cette nouvelle traduction œcuménique de la Bible. Conseil œcuménique des Églises. La Carta œcuménica, ou si vous préférez la Charte œcuménique, qu'est-ce que c'est ? C'est un document qui fournit des orientations communes aux Églises en Europe en réponse aux défis contemporains en vue d'affermir l'unité, le dialogue, la paix et le témoignage chrétien partagé. Ce document conjoint de la Conférence des Églises européennes et du Conseil des Conférences épiscopales d'Europe a été signé par les présidents des deux organisations en 2001 et cherche à préserver et à développer la fraternité entre les Églises. Elle a marqué le début du siècle en appelant les Églises en Europe au dialogue, à l'unité et à l'action, et en particulier à leur responsabilité commune dans les questions de paix et de justice en Europe. Le 15 septembre dernier, le président du comité central du Conseil œcuménique des Églises, l'évêque Heinrich Bedford Strom, a commémoré la signature de la Carta œcuménica lors d'un sermon en la cathédrale Sainte-Edwige à Berlin. « À qui devons-nous en premier lieu notre loyauté ?» a demandé à l'Assemblée l'évêque Bedford Strom. « Est-elle vraiment acquise à Christ, tel que nous le confessons encore et encore ?» Il a abordé la voie vers l'unité visible des Églises. « La clé, c'est l'Esprit de Jésus, l'esprit de fraternité et de sororité de rencontres humaines et la proximité qui en émane », a-t-il fait observer. La puissance de l'amitié œcuménique qui s'appuie sur le pèlerinage vers l'unité visible des Églises est encore bien trop sous-estimée. Aux yeux de l'évêque Bedford Strom, l'Institut œcuménique de Bossé illustre cette unité avec force. « Je ne cesse de m'émerveiller face à l'allant prodigieux qu'a insufflé et que continue d'insuffler, loin des gros titres, le Conseil œcuménique des Églises » pour l'œcuménisme mondial, a-t-il précisé. Je veux aussi mettre en avant Bossé. Voilà ce que nous pouvons faire lorsqu'ensemble, une Église, nous rayonnons de l'unité et de l'amour dont nous parlons tant. Le 16 septembre, Mgr Bedford Strom a également proposé une conférence lors d'un rassemblement de la communauté de travail des Églises chrétiennes en Allemagne. Il a rappelé le thème de la 11e Assemblée du Conseil œcuménique à Karlsruhe, en Allemagne. « L'amour du Christ mène le monde à la réconciliation et à l'unité. » Le thème en lui-même était un défi, a-t-il expliqué. Il ne faut pas s'y attarder longtemps pour comprendre que réunir pour une telle assemblée des milliers de personnes des quatre coins du monde, au contexte national et culturel complètement différent, est une entreprise colossale. Les gouffres qui s'ouvrent dans notre monde y ont été évoqués en priorité. Nous sommes toutes et tous conscients et conscientes de ces gouffres et de ces divisions, a soutenu Mgr Bedford Strom. Tous ces gouffres et bien d'autres encore ont été traités lors de l'Assemblée de Karlsruhe. Si les participants provenaient de contextes extrêmement différents, ils ont identifié ensemble des orientations sur des enjeux clés pour l'avenir de l'humanité, allant bien au-delà de compromis purement sur la forme. En dépit de ces divisions, il est essentiel de préserver le dialogue. L'évêque Bedford Strom a indiqué que le détournement de la religion chrétienne était un problème de taille dans le monde actuel, citant plusieurs exemples. Si les détournements du message d'amour, y compris l'amour pour ses ennemis, tels que prêchés dans le Sermon sur la montagne, sont évidents, l'instrumentalisation politique du christianisme semble très bien réussir, a-t-il regretté. Voilà pourquoi une prise de conscience mondiale s'impose pour protéger l'héritage précieux de la foi chrétienne, en rejetant cette exploitation politique sans scrupule, par les dirigeants et dirigeantes autoritaires de notre époque.
La Carta Ecumenica Revisa

0: Zé marque une étape décisive vers l'unité du christianisme en Europe. Semaine mondiale pour la paix en Palestine et Israël. Nous venons d'entrer dans la Semaine mondiale pour la paix en Palestine et Israël. Cette Semaine mondiale pour la paix en Palestine et Israël, organisée par le Conseil œcuménique des Églises, portera sur la protection des enfants. Le thème est tiré du verset 3 du psaume 127, « Des enfants, voilà le véritable héritage ». Cette semaine spéciale se tient donc au moment de la Journée internationale de la paix, célébrée par l'Organisation des Nations Unies le 21 septembre. Le Conseil œcuménique des Églises encourage les organisations chrétiennes, les paroisses et les croyants à rendre un témoignage commun en participant à des célébrations de prière, à des événements pédagogiques et à des actions de soutien en faveur des enfants qui ont disparu au cours de la guerre, qui ont perdu leurs parents, qui sont traumatisés ou qui vivent dans la peur. Un rapport récent de la Commission internationale indépendante de l'ONU, chargée d'enquêter dans les territoires palestiniens occupés, a conclu que l'essence même de l'enfance a été détruite pour les enfants de Palestine. La Semaine mondiale pour la paix en Palestine et Israël déplorera la destruction et la séparation des familles des suites de la guerre et exprimera sa solidarité avec les familles palestiniennes obligées de quitter leur pays pour chercher de meilleures conditions de vie ailleurs. Cette semaine visera à rappeler au monde entier que les enfants sont des dons de Dieu que nous devons protéger et préserver parce que le Seigneur nous les a confiés. Nous ne pouvons tolérer que la destruction de l'enfance soit une conséquence inévitable de la guerre et de l'occupation, a déclaré le pasteur Jerry Pillay, secrétaire général du Conseil œcuménique des Églises. Cette année, dans le cadre de la Semaine mondiale pour la paix en Palestine et Israël, le Conseil œcuménique des Églises appelle les Églises et les hommes et femmes de conscience à prier, à prendre la parole et à agir ensemble pour protéger chaque enfant. Notre témoignage commun doit réclamer que la violence et l'occupation cessent et que les droits et la dignité des enfants de Palestine et d'Israël soient respectés. Réaffirmons notre attachement à une paix juste et durable pour tous les êtres humains. Cette semaine visera également à rappeler au monde entier que les enfants sont des dons de Dieu que nous devons protéger et préserver parce que le Seigneur nous les a confiés. DEFAP, Service protestant de mission. Le prochain forum du DEFAP aura lieu du 2 au 4 octobre à 7, autour du thème « Culture d'Église ou Église des cultures, le défi de l'interculturalité ». À l'heure de la globalisation, les migrations et les échanges culturels redéfinissent profondément nos sociétés et nos communautés ecclésiales. L'Église, en tant qu'espace spirituel et social, se trouve au cœur de ces dynamiques interculturelles. Elle est appelée à rester fidèle à sa mission, tout en relevant les défis de la diversité culturelle, religieuse et sociale qui la traverse. Cette réalité constitue une opportunité unique, valoriser l'interculturalité non pas comme un obstacle, mais comme une richesse spirituelle et missionnaire. À travers ce forum, il ne s'agit pas seulement de gérer les différences culturelles, mais de découvrir une foi vivante grâce à des visages et des sensibilités singuliers et de faire de l'interculturalité une source de vitalité spirituelle, ecclésiale et sociale. Festival protestant du livre 2026. La cinquième édition du Festival protestant du livre aura lieu le samedi 3 octobre à l'Institut protestant de théologie de Paris. Il accueillera les visiteurs qui souhaitent se faire dédicacer des ouvrages récents dans une ambiance conviviale. Rendez-vous le samedi 3 octobre à l'Institut protestant de théologie Faculté de Paris, soit 83 boulevard Arago. Programme du samedi 3 octobre 2026, entrée libre, buvette pendant tout le festival, 14h ouverture, accueil par Calypso Faure, présidente du Festival protestant du livre. Tout au long de l'après-midi, dédicaces. Rencontre avec de nombreux auteurs et autrices qui dédicaceront leurs livres, animation pour les jeunes, contes, ateliers ludiques et créatifs, animé par Aimé Clark Langrée. 4 minutes pour découvrir. Présentation de 4 minutes pour découvrir le métier d'éditeur, d'éditrice, écouter la lecture d'un extrait d'ouvrage. 15h45, remise des 4 prix littéraires aux lauréats. 17h, table ronde sur la guerre et la paix. Journée du protestantisme de liberté. Vous pouvez déjà noter sur vos tablettes qu'elles auront lieu à 7, les 10 et 11 octobre prochains, autour du thème « Dans le chaos du monde, pensez, espérez ». Le monde traverse une phase de désordre profond, dérèglement climatique, effondrement du vivant, pollution généralisée. Les démocraties s'affaiblissent face au régime autoritaire, tandis que populisme, repli identitaire et fondamentalisme fragmentent les sociétés. Les progrès fulgurants de la biogénétique, de l'intelligence artificielle et la désinformation massive ajoutent de nouvelles menaces susceptibles d'altérer l'avenir de notre espèce. Malgré cela, les indicateurs globaux continuent d'augmenter, nourrissant l'illusion d'une sécurité trompeuse. L'histoire rappelle pourtant la fragilité de la vie. Presque toutes les espèces ayant existé ont disparu. Notre vocation n'est pas de nous croire au sommet de la création, mais de discerner comment orienter les puissances que Dieu met entre nos mains vers la vie plutôt que vers la destruction. Nous allons maintenant terminer cette émission. Je vous rappelle que Poussière et Granit, que vous êtes en train d'écouter, est diffusé le mardi à 7h20, le jeudi à 11h15 et le dimanche à 10h10, juste avant la diffusion du service protestant. Au revoir.
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7: Aujourd'hui, dans Parlons écologie, j'ai la joie d'être à Météo France, dans une petite station qui se trouve à Courbesac, juste à côté de l'aéroport. Je suis en compagnie de Stéphane Ross. Vous êtes directeur adjoint de Météo France Sud-Est, mais le lieu où on se trouve a été votre lieu de travail pendant de longues années. Merci de nous recevoir.
8: Merci à vous. Oui, effectivement, ce centre de Courbesac, j'y suis très attaché, puisque... J'y ai sévi pendant presque 14 ans. Donc, à l'époque, il y avait des centres départementaux. Le Météo France s'est réorganisé depuis pour faire face à de nouveaux enjeux. et notamment faire face à une problématique de rapidité entre la production d'une information validée et sa délivrance à ceux qui vont l'utiliser et l'intégrer dans un processus décisionnel.
7: Pourquoi est-ce que vous êtes près d'un aérodrome ?
8: Ben, la météorologie a eu dans ses premiers clients, de façon très naturelle, les aérostiers et les aviateurs, puisque c'est une donnée d'entrée de sécurité absolument majeure, et ça l'est toujours aujourd'hui.
7: Ça l'est toujours aujourd'hui. Et cette station a été construite en 1922. Au même moment, il y a eu d'autres stations dans d'autres villes près d'autres aérodromes.
8: Absolument. La France est un... Je crois que c'est le pays au monde où il y a le plus d'aérodromes.
7: Ah bon ? Ah oui ?
8: Ouais, ah oui. Oui, c'est tout à fait vrai. Mais la France est peut-être la mère de l'aéronautique, tout autant que les États-Unis. Hein.
7: Et je pense qu'elle est aussi la mère du service de météorologie. Il me semble avoir compris que Napoléon III y est un petit peu pour quelque chose. Alors je vous propose, Stéphane, de nous faire un rapide historique de comment est né le service météo.
8: Oui, et je vais même aller plus loin, comment est née la science de la météorologie.
7: On y va ? On se lance ? Vous nous amenez à quelle époque, là ?
8: On va revenir, on va faire un rewind pour revenir très loin dans le temps. Et on ne parlera pas de météorologie, mais plutôt de climatologie. La différence entre la climatologie et la météorologie, c'est que la météo, elle s'intéresse au temps qu'il fait là maintenant et au temps qui va venir. La climatologie, elle regarde le passé, mais sur des pas de temps beaucoup plus longs. Donc autrefois, pas d'instrument météo, mais une exposition aux événements météorologiques qui étaient déjà essentielle et vitale pour certains, une dépendance majeure pour tout ce qui est agricole. Donc c'était la survie de l'espèce humaine, tout simplement, hein. Et depuis la haute antiquité, il y a des gens un petit peu plus subs que les autres qui ont pensé à noter ce qu'ils observaient, les phénomènes météo, le gel, le vent fort, la pluie la plus forte, la sécheresse longue, et qui avaient compris l'incidence de ces événements météo, de court terme et de long terme, sur la qualité et la quantité des récoltes. Donc c'était quand même un sujet de survie. Ça. Pendant très longtemps, en France, mais aussi en Europe, c'est l'Église qui a noté ces observations et on a des séquences très significatives et déjà de qualité que l'on retrouve dans les archives de nombre de diocèses. Les choses vont commencer un petit peu à changer vers la fin du XVIIe siècle, et surtout dans le XVIIIe siècle, mais déjà à la fin du XVIIe siècle, les sciences commencent à prendre de la place, et ce sont des sociétés savantes, et notamment des médecins, qui prennent le relais de...
7: des observations notées par l'Église, c'est ça ?
8: Absolument.
7: Les médecins ! Mais c'est incroyable !
8: Oui, alors il y a à Nîmes, à la bibliothèque du Carré d'Art de Nîmes, une séquence par un médecin qui s'appelle Pierre, je ne me souviens plus comment. Son prénom, c'était Pierre. Et il vivait à l'époque de Louis XV, et on a réussi à récupérer presque une quarantaine d'années d'observations quotidiennes de très grande qualité. Et de très grande qualité parce qu'il notait non seulement les phénomènes météorologiques dont il était témoin, qui étaient visibles par tous, mais en plus, il notait aussi des premiers paramètres mesurés. Il y avait notamment la pression atmosphérique qui, avec le Torricelli, donc ça arrive à la fin du XVIIe siècle, et au XVIIIe siècle, on améliore ça. Il y a le Réaumur, un français, donc qui invente le thermomètre. Et là, déjà, à partir du moment où on peut capter les observations par une mesure, donc quelque chose de quantifié et de fiable, eh bien, là, la science commence à prendre forme. Le XVIIIe siècle va être aussi l'occasion d'inventer d'autres instruments qui sont toujours utilisés et très importants aujourd'hui. La mesure de la vitesse du vent, on avait déjà la direction, mais là maintenant on a la vitesse. On a la mesure de la pluviométrie, donc c'est sous Louis XVI qu'on va inventer le pluviomètre, etc., etc. Donc avec ces instruments, donc, qui sont les données d'entrée de cette discipline, cette science naissante, pour que ça devienne une science, derrière, il faut pouvoir y calquer de la modélisation, c'est-à-dire comprendre de façon mathématique quels sont les phénomènes à l'œuvre dans les évolutions de l'atmosphère. Et ça devient possible avec les progrès spectaculaires qui sont faits au début du XIXe siècle sur la mécanique des fluides, qui servent aussi pour la vapeur. Donc la révolution industrielle dépend de ça, hein. Mais aussi pour maintenant ce qu'on peut appeler la science météorologique, donc qui se nourrit des fameuses équations de Boussinesque qui auraient été résolues par une IA très récemment, mais qui pour l'instant n'étaient pas résolubles directement sans passer par l'outil informatique. Mais malgré tout, on arrive à mathématiser l'évolution de ce fluide par des équations qui décrivent le déplacement d'une onde de pression. Puisque on va voir que l'atmosphère, c'est un gaz, alors on l'a mis à un gaz parfait, et dans le gaz parfait, Gay-Lussac. Donc la pression, la température, l'humidité, tout ça est lié. Donc quand on bouge la pression, on bouge la température, quand on bouge la température, on bouge l'humidité, etc., etc. Tout ça est lié. Et à partir du moment où on a les équations qui décrivent correctement les interactions entre ces différents paramètres, on est à même de calculer ce que donne une évolution de ces paramètres. Et donc là, on bâtit quelque chose qui est une science. Alors, le coup d'accélérateur de la science météorologique, parce que là, pour l'instant, on est science, l'atmosphère, on est plus dans l'aérologie, ça va venir, effectivement, quand vous le...
7: Je le disais en intro, là.
8: Absolument.
7: Avec Napoléon, hein, c'est ça.
8: Ouais, Nap 3. Donc, on est en 1854. La France et l'Angleterre, qui s'est tapé plus dessus, depuis Waterloo, sont unis et sont en guerre contre la Russie. Tiens, ça se passe en mer Noire, Sébastopol, la Crimée, tiens aussi, et les troupes franco-anglaises font le siège de Sébastopol, et c'est la flotte française de Méditerranée, la flotte du Levant, comme on dit à l'époque, qui est en charge de l'acheminement des troupes fraîches, des chevaux, de la nourriture, des munitions pour les unités qui font le siège de la place de Sébastopol. Et on est à l'automne 1854, et là il y a une tempête hors norme, une tempête, un truc monstre, comme ce qu'on a eu, les tempêtes de 99, hein, qui va balayer l'Europe. Alors chez nous, les tempêtes, elles sont d'ouest en est, hein, c'est la circulation générale de l'atmosphère dans l'hémisphère nord. Donc c'est des grandes descentes froides qui viennent le long des États-Unis et puis qui prennent une composante ouest. Donc elles viennent de l'ouest et elles vont vers l'est. Et donc ça balaye l'Europe. Et là, cette tempête-là, avec des vents vraiment hors normes, a balayé toute l'Europe occidentale et puis l'Europe centrale. Et elle est passée par la mer Noire, où il y avait la flotte qui était au milieu, avec des conditions dantesques, 4000 morts, plus de la moitié de la flotte française coulée, avec des vaisseaux de premier rang, dont le vaisseau amiral, le Henri IV, enfin bon, un désastre total. Et là-dessus, sur ce désastre, l'empereur Napoléon III demande à son ministre de la Recherche de l'époque, qui était un astronome, les réseaux d'observatoires astronomiques étaient extrêmement développés, et c'est eux qui faisaient les observations quotidiennes les plus pointues, parce qu'ils en avaient besoin pour leur observation astronomique.
7: Ah ben oui, bien sûr.
8: Voilà. Et il lui demande d'enquêter pour savoir si il n'aurait pas été possible d'anticiper cette tempête et surtout son implication sur la mer Noire.
7: Et voir venir, quoi. Voir venir les choses.
8: Voir venir pour mettre la flotte à l'abri. Et déjà, cette partie opérationnelle, il y a la météo, mais aussi les conséquences de ce qu'on fait de l'information météo. Donc, on se sert de cette information météo. Et ça, vous allez voir, ça va devenir crucial. On se sert de cette information météo pour prendre des décisions, pour agir, pour mettre... des populations en sécurité. Là, en l'occurrence, c'était une flotte de guerre. Mais on réagit sur de l'information météo. Et ça, c'est quelque chose d'essentiel dans la météorologie. Et c'était déjà possible parce que le télégraphe, donc la capacité à communiquer à très longue distance, très rapidement, venait d'être inventée. Alors là-dessus, le fameux Le Verrier...
7: C'était le ministre de la Recherche, Urbain Le Verrier ?
8: Ouais.
7: D'accord. C'est drôle, on n'imagine pas un ministère de la Recherche aujourd'hui, en 2026, mais...
8: C'était une sorte de conseiller. C'était déjà bien structuré, mais peut-être de façon moins organisée que ça ne l'est aujourd'hui. Mais il y avait déjà quelque chose, puisqu'il a eu quand même une bonne idée de s'adresser à lui. Parce que ce monsieur, il a eu trois idées absolument géniales. Et ces idées-là ont été à la base de la construction de la science météorologique et de sa révélation comme une discipline essentielle à la conduite d'un État.
7: Alors, et ça, c'est français. On peut être fier.
8: Oui, clairement. Le Verrier, il va d'abord avoir l'idée géniale de prendre des très grandes cartes de l'Europe et de contacter ses homologues astronomes pour leur demander de lui envoyer toutes les mesures qu'ils ont faites, toutes les observations météorologiques qui ont été faites avec date et heure.
7: C'est pas rien quand même, parce que je veux dire, comment il a fallu recopier toutes ces données. Il n'y avait pas le photocopieur qu'on a aujourd'hui.
8: Il
7: n'y
8: avait pas le photocopieur, donc ça, à l'époque, ça passait par la poste avec des relais d'intelligence, etc., etc. Il va mettre un moment
7: à récolter
8: tout ça, parce que vraiment, ça touchait toute l'Europe. Après la guerre de Crimée, ça se calme au niveau européen. Ça s'excite au niveau américain, mais au niveau européen, il y a un petit moment avant la guerre contre la Prusse où il y a un petit peu de calme. Et donc, les pays d'Europe, ses collègues européens, jouent le jeu et y renvoient. Donc, il récupère tout ça. Et il va avoir l'idée absolument géniale de noter sur une carte, toutes les 3 heures, les valeurs de pression avec les tendances de pression. La tendance de pression, c'est... de combien on est monté ou baissé en termes de pression. Donc à l'époque, on comptait en millibars. Aujourd'hui, on est au pascal, mais la mesure, c'est la même. C'est du millibar. Et donc avoir les tendances de pression permet de vous dire on est en phase où ça monte, on est en phase où ça baisse. Et ça monte fort ou ça baisse fort. Voilà, plus ou moins fort. Et il va avoir l'idée de relier tous les points d'égale pression. Et il va créer les premières isobars. Et en regardant ces dessins, il va faire plusieurs constatations. La première constatation, c'est que la tempête suit un minimum dépressionnaire qui, lui, se déplace. La deuxième, que on peut anticiper le déplacement de ce minimum dépressionnaire dans la mesure où on note et on retransmet les tendances de pression. Donc là, déjà, on commence à dépasser l'observation et on met déjà un pied dans ce qui va s'appeler la prévision. Le troisième point qu'il va voir, c'est que le maximum de vent se fait là où les isobars sont les plus resserrés. Donc on parle d'un gradient de vent. Donc c'est le taux de variation de la force du vent en se déplaçant. Ces vents maximum, ils suivent les endroits où les isobars sont les plus resserrés. Or, avec les tendances de pression, on peut retracer les isobars prévisibles dans les 3 heures et peut-être amorcer un déplacement de ce centre de pression et un déplacement de cette zone d'isobare resserrée dans les 3 heures, peut-être dans les 6 heures, mais avec moins de certitude. Mais déjà, on a une vue sur l'avenir. Alors ça, c'est le truc nouveau.
7: Eh oui.
8: Là, il se dit « Waouh !» Et il vient de franchir le pas entre l'observation. Alors, en avant, on avait la climatologie. Et puis là, 17-18 et début 19, on a l'observation. Et là, on met dans le pied dans le futur. La conclusion de tout ce que Le Verrier a observé, a compris, c'est que cette marche dans l'avenir, elle devient possible, mais pour cela,
7: il faut des données précises prises à plein d'endroits en même temps, de la même façon, avec la même façon de noter, la même façon de... Oui.
8: C'est exactement ça.
7: Parce que c'est pas simple. Parce que, par exemple, un degré, est-ce que c'est pareil partout, le degré ? Est-ce qu'un centimètre fait la même longueur ici qu'ailleurs ? Parce que je sais qu'à un moment, par exemple, nous, au Canada, on avait le pied. Mais le pied canadien n'était peut-être pas le même que le pied anglais. Donc, il a fallu tout homogénéiser, se donner des outils de travail semblables.
8: Heureusement, la Révolution française est passée par là. Elle a eu aussi des effets très positifs. Il n'y a pas eu que la guillotine. Le système métrique permet ce que vous venez de dire. Et donc, Le Verrier, il se dit, si on mesure les mêmes paramètres aux mêmes heures, de la même façon, avec les mêmes instruments ou des instruments qui sont proches, donc avec une calibration, et aujourd'hui, on fait toujours vachement attention à ce que les appareils soient calibrés. C'est vraiment un impératif que donne l'Organisation mondiale de météo et un impératif qui nous coûte cher pour le maintien de ce
7: réseau.
8: Voilà. Et ensuite, il faut, comme vous le disiez très justement aussi, les coder. Et une fois qu'on a fait tout ça, eh bien, il faut le partager. Pas de météorologie s'il n'y a pas de partage. Point. Donc, pour faire de la météorologie, il faut faire de l'observation qui est vraiment une discipline qui est à la base de la base, sans ops météo, donc connaître le temps qu'il fait partout et les paramètres de façon qualitative et quantitative. Si on n'a pas ça, on ne peut pas faire de la météo. C'est aussi simple que ça. Et là, il s'est dit, pour que tout ça existe, il faut monter un réseau. Et toute la météorologie du monde entier, tous les organismes météo, sont raccrochés à un réseau qui s'appelle la Veille météorologique mondiale, qui est piloté par une structure qui est à Genève, qui s'appelle l'Organisation mondiale de la météorologie, OMM. Et ça, c'est la première instance qui va naître. Alors, il y aura une conférence, je crois que c'est à Vienne, c'est dans les années 1800. Alors, il y a 20 ans qui sont passés, ça doit être 74 dans ces trucs-là, ou 76, je ne me souviens plus. Mais donc, on va créer ce réseau-là qui est à la base de tout, sans lequel on ne peut rien faire. Et derrière, chaque pays va créer sa structure officielle qui va exploiter ces informations-là. Donc, on parle d'organismes météorologiques. Et on va créer le Bureau central de météorologie qui va devenir, au XXe siècle, la météorologie nationale, qui va devenir, en 1993, Météo France.
7: On y est. Et on a quoi être fier de se dire que c'est un Français qui a eu l'idée de poser ces questions et d'observer et à partir de ces observations de se dire il faut maintenant mettre en place un réseau. Et tout s'est mis en place petit à petit. Et aujourd'hui, en 2026, on s'appuie beaucoup sur les services de la météo pour pouvoir gérer un état. Hein ?
8: Ben oui.
7: Et c'est rien ce métier que vous exercez, cette mission qu'a la Météo France. Et on va avoir l'occasion de vous retrouver prochainement pour parler de ce qu'est la Météo France, quelle est sa fonction, quels sont les métiers, quelles sont les limitations et les enjeux. On se retrouve une autre fois, Richard Ross.
8: Ce sera avec plaisir, chère Hélène.
6: C'était Parlons écologie.

0: silence.
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3: Merci de rester avec nous à l'écoute de RFI. Il est midi à Paris, 10h en temps universel. Le journal, c'est avec vous, Charlotte de Rouen, bonjour.
4: Bonjour Caroline, bonjour à tous. L'intelligence artificielle d'OpenAI a infiltré un site du gouvernement australien, un incident qui pose une nouvelle fois la question de la puissance des outils d'IA et des mesures de sécurité pour les contrôler, alors que les géants du secteur étaient invités à s'exprimer hier à l'ONU. La Cour pénale internationale redoute de nouvelles mesures américaines pour entraver le travail que mènent ces magistrats. 13 d'entre eux ont déjà été placés sous sanction par l'administration Trump. Vous entendrez le témoignage de l'une de ces juges sanctionnés. Et puis le prix de l'essence scruté un petit peu partout dans le monde, surtout en Europe. Après un léger recul, le baril est repassé au-dessus des $100. Nous allons ralentir autant que nécessaire pour nous assurer que l'IA est sûre, voilà ce qu'a déclaré hier le patron d'Anthropic, l'un des géants du secteur devant le Conseil de sécurité des Nations Unies. Depuis le début de l'été, Anthropic et OpenAI ont rapporté plusieurs incidents liés à leurs modèles les plus avancés des IA qui se sont écartés des objectifs fixés par leurs développeurs, qui ont triché, cherché à mentir ou encore à dissimuler leurs actions. Dernier exemple en date, l'intelligence artificielle d'OpenAI qui a infiltré un site du gouvernement australien, un incident rendu public la nuit dernière, est qualifié d'inacceptable par le Premier ministre. L'Inde avait beaucoup misé sur les nouvelles technologies. Alors, comment le secteur réagit-il à ces appels à ralentir la recherche sur l'IA ? Élément de réponse avec Abdullah Erali.
5: C'est une course géopolitique vers le bas.
6: Autrement dit, les États se disputent la première place, quitte à négliger la sécurité. Alors, pourquoi les géants américains demandent-ils de ralentir ? Un calcul selon Rohit Agrawal, entrepreneur indien qui utilise des modèles d'IA payants comme libre de droit, dit open source.
7: De plus en plus d'entreprises adoptent des modèles open source, ce qui pèse directement sur les revenus de ces laboratoires. Je pense donc qu'il y a beaucoup de propagande de leur part pour que les modèles open source soient réglementés.
6: Cela dit, la tech indienne reconnaît que le danger est réel. Ces outils peuvent servir à attaquer des systèmes vitaux comme les réseaux de paiement, mais pas question pour autant de freiner l'innovation indienne. Nikhil Parwa, directeur de Medianama, un site spécialisé dans le numérique.
8: Il est important que ça ne bride pas l'Inde dans le développement de ses propres modèles. Le monde de l'IA ne peut pas être dominé uniquement par les États-Unis et la Chine.
6: L'Inde a validé plus $1 milliard pour son programme India AI, objectif construire ses propres ordinateurs géants et garantir son indépendance numérique. Abdullah Erali, New Delhi, RFI.
4: Un juge aux États-Unis a ordonné de rétablir l'accès à la Maison-Blanche pour les 3 médias qui en avaient été chassés par Donald Trump. Le président américain avait annoncé en fin de semaine dernière bloquer les accréditations des chaînes CNN, MS Now et du média en ligne Politico, des médias qui avaient saisi la justice pour dénoncer une atteinte à la liberté de la presse. Le juge fédéral qui a statué sur cette affaire a estimé que la procédure n'avait pas été respectée, mais le dossier devra encore être jugé plus tard sur le fond. Le président américain qui s'en est pris également au juge de la CPI, la Cour pénale internationale à laquelle son administration s'attaque depuis qu'elle a lancé des mandats d'arrêt contre le premier ministre israélien Benjamin Netanyahou et son ancien ministre de la Défense Yoav Gallant pour crimes contre l'humanité et crimes de guerre à Gaza. Les magistrats de la Cour pénale internationale redoutent dans les prochains jours de nouvelles sanctions américaines qui frapperait son fonctionnement. Aujourd'hui, 13 magistrats de la Cour sont déjà sous sanction. L'une de ces juges était de passage à Paris, où elle a été reçue à l'Assemblée nationale. Nicolas Falaise y était pour RFI.
9: Voir son nom inscrit sur une liste de hors-la-loi, lorsqu'on a consacré sa vie au droit, devrait tout de même choquer.
0: Cela fait presque 10 ans que Ren Alapini Gansou est juge à la Cour pénale internationale. L'année dernière, la juriste béninoise a vu sa vie changer pour cause de sanctions imposées par les États-Unis de Donald Trump jusque dans sa vie quotidienne.
9: On ne peut plus utiliser de carte de crédit, on ne peut plus voyager. Nous sommes partis à l'ère de la préhistoire. Donc, il ne nous reste que vraiment à user de troc. Depuis ces événements, je fais attention. Parfois, j'ai peur pour ma personne. J'ai surtout peur pour ma famille.
0: Ren Alapini Gansou a par ailleurs été condamné à 15 ans de prison par contumace en Russie, réponse de Moscou au mandat d'arrêt de la CPI visant Vladimir Poutine. Ces jours-ci, la Cour s'attend à de nouvelles mesures punitives venues de Washington. Pourtant, la juge se dit optimiste. Ce qui nous arrive n'arrive qu'aux gens épris de justice, dit-elle, avant d'ajouter.
9: Il faut rester fidèle à son serment. Et c'est ce que j'ai fait tout le temps. Je suis restée à dire le droit et rien que le droit.
0: La balle est dans le camp des États, conclut Ren Alapini Gansou, des États qui doivent agir pour défendre la justice internationale.
4: Le Pakistan a frappé plusieurs provinces d'Afghanistan ce jeudi, notamment la ville de Kandahar, où vit le chef suprême des talibans. 4 personnes ont perdu la vie selon les autorités talibanes qui promettent de répondre à cette agression. Ce qui fait craindre une nouvelle intensification du conflit entre les deux voisins. Le Pakistan, de son côté, affirme avoir mené des frappes précises et proportionnées. C'est devenu le sujet numéro 1 des consommateurs partout dans le monde, le prix des carburants. En Allemagne, la colère des automobilistes gronde, même si Berlin a décidé en fin de semaine dernière de baisser à nouveau pour quelques semaines les taxes sur l'essence, Pascal Thibault.
10: Vous vous êtes déjà demandé pourquoi les carburants sont si chers? Parce que les partis établis veulent vous extorquer votre argent.
11: La coprésidente de l'AFD, il y a quelques jours, durant la campagne électorale, le parti d'extrême droite a mis les prix élevés des carburants en avant pour critiquer le gouvernement Merz. 36 heures avant l'ouverture des bureaux de vote dimanche, Berlin annonçait une baisse des taxes sur l'essence de 17 centimes par litre. Marita Dresen habite dans un petit village en Rhénanie-du-Nord-Westphalie. Elle se rend au travail dans un EHPAD à 30 km de là tous les jours en voiture. Chaque plein lui coûte aujourd'hui 40 à 50 euros de plus et elle doit faire attention à ses autres dépenses. La baisse des taxes prévue pour 3 mois à compter du 1er octobre ne la convainc pas.
10: Je trouve que ça n'apporte pas grand-chose. Tout le monde en profite pareillement. Ça serait mieux si ceux qui ont des difficultés recevaient une aide directe, mais pas les plus riches.
11: Une baisse similaire avait été décidée au printemps par le gouvernement allemand. Déjà, les experts dénonçaient une mesure coûteuse, pas forcément répercutée complètement sur les prix par les sociétés pétrolières et qui profitait également aux plus aisés. Le gouvernement allemand veut également introduire au plus tard au 1er janvier prochain un plafonnement du prix du carburant sur le modèle du Luxembourg ou de la Belgique. Pascal Thibault, Berlin RFI.
4: La Grèce appelle le Royaume-Uni à faire preuve de courage et de volonté politique pour régler la question de la restitution des frises du Parthénon. Ces trésors archéologiques sont exposés depuis 2 siècles au British Museum à Londres. Avant son élection, le Premier ministre britannique Andy Burnham s'était prononcé en faveur de la restitution sans condition de ces frises à la Grèce, mais le dirigeant travailliste est revenu depuis qu'il est arrivé au pouvoir sur ses positions, indiquant qu'il s'agissait uniquement d'une affaire relevant du British Museum. Direction Limoges, à présent dans le centre de la France, la ville se transforme en une grande scène pour accueillir le théâtre francophone. Le festival des Hébrures s'est ouvert hier. Muriel Mahalouf a vu pour nous le spectacle La terre s'en va sous nos pieds.
12: Je suis Joël. J'aime les rencontres et les liens qui se tissent.
13: Ils viennent de la Creuse, en France, ou du sud du Liban, amateurs et professionnels mélangés. Tatiana Mosso, cofondatrice de la compagnie française Bazinga, signe le spectacle avec le collectif de théâtre libanais Kahraba.
14: Il y a beaucoup de choses qui nous lient, mais je pense que la principale, c'est vraiment ce besoin de créer avec des habitants, ce besoin de rencontre, en fait.
13: Aurélien Zouki, du collectif Kahraba.
15: Chaque compagnie a amené son langage. Nous, on a les masques, les objets, les petites maisons en papier, les marionnettes et évidemment la compagnie Bazinga, tout leur univers circassien.
16: Les maisons en papier remplissent l'espace pendant que sont égrenés les villages du sud du Liban détruits par l'armée israélienne. Le propos dramatique est relayé par la poésie réparatrice. Des marionnettes géantes font alors leur entrée sur scène impressionnante. Puis le cirque prend le relais. Deux funambules se lancent à l'assaut d'un fil et nous donnent des frissons. Un spectacle plein d'émotions et de sens pour l'ouverture du Festival des Ébrures. Muriel Mahalouf, Limoges, RFI.
17: Et à présent, c'est Emmanuel Bastide qu'on retrouve sur RFI. Bonjour Emmanuel.
18: Bonjour Charlotte Desroin. Chez 8 milliards de voisins, c'est Digital Detox aujourd'hui.
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20: Bonjour à toutes et à tous. Vous écoutez les idées de sortie de Radio Alliance Plus. Vendredi et samedi, le Festival des Nuits Occupées battra son plein. Organisé par le collectif La Basse-Cour, ce festival transforme les espaces publics nîmois en espaces d'expression et de réappropriation par et pour les personnes sexisées. Cet acte de résistance artistique et citoyen questionne la place de chacune et chacun dans la ville et lutte contre les discriminations de genre. Vendredi, vous pourrez découvrir le spectacle déambulatoire Furtive par la compagnie La Baleine Cargo qui partira de la place du Chapitre à 18h30. Puis, à 20h30, direction la place Saint-Charles pour le solo d'une clown de la compagnie L'Effervescence intitulé Seul en roue. Le samedi, la soirée se déroulera au Prolé, le One Woman Show musical décalé de Mélodie Gonzalez, Madame Red à 19h30, puis un concert de rap, punk, eurodance par le groupe Grâce et Volupté Van Van. L'occasion également de découvrir l'exposition d'Amandine Lamouli, Coupée, Collée. Pour découvrir l'entièreté de la programmation, rendez-vous sur le site labassecour.com. Le comité nîmois du Mouvement pour la Paix vous donne rendez-vous samedi à la Maison du Protestantisme à Nîmes pour célébrer la Journée pour la Paix. Au programme, une présentation de l'exposition « Photos après la catastrophe d'Hiroshima » à 11h. L'occasion également de découvrir une exposition de dessins d'enfants sur la paix. À 15h, un temps de questions-réponses autour du thème « Si je vous dis faire la paix » en présence d'Alain Rouy, secrétaire national du Mouvement pour la Paix. Pour assister à cette journée, rendez-vous samedi à la Maison du Protestantisme, 3 rue Claude Brousson. Samedi toujours, la SMAC Paloma vous propose un concert de rap. Venez écouter Isha et Limsa Dolné. Sur un plateau, ils nous livrent un rap cru mais raffiné, où l'introspection et la réalité sociale croisent la virtuosité technique. La production soignée travaille des contradictions fécondes. Des instrumentales épurées, aux batteries sèches et claires, nappes légères, guitare clean, sur lesquelles les deux camarades livrent des textes sombres et sincères. La narration glisse dessus, parsemée de punchlines souvent profondes et politiques. Découvrez également en première partie STI. Artiste complet, STI est à la fois rappeur, auteur, compositeur et ingénieur du son. Il a fait ses armes au sein du collectif 75e Session et prépare actuellement son premier album studio. Une triade d'artistes à découvrir samedi à Paloma à 20h30. C'était les idées de sortie de Radio Alliance Plus. Merci beaucoup pour votre écoute et votre fidélité. Je vous souhaite une agréable journée sur le 103.2 en DAB+ et sur notre site internet. On se retrouve dès demain pour de nouveaux rendez-vous.
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0: Madame, monsieur, je vous souhaite une belle journée. 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Vous écoutez Si l'on parlait de la Provence, une série d'émissions, bien évidemment sur la Provence. Je suis le docteur Jacques Jaume, je produis et j'anime cette émission avec un intervenant, un invité permanent, un provençal, le docteur Philippe Rec, docteur S littérature en provençal, majoral des faits librés, qui est aussi académicien, membre de l'Académie de Saint-Gilles de la Camargue. Bonjour à toi, docteur Philippe Rec. Bonjour à toi, Philippe, et merci d'être encore avec nous pour partager ton affection pour la Provence.
1: Bonjour Jacques, bonjour docteur.
0: Ah oui.
1: Bonjour cher confrère.
0: Oui, nous sommes confrères par l'intermédiaire de l'Académie de Saint-Gilles à Camargue. Alors, nous allons évoquer aujourd'hui Alphonse Daudet. Alors, ça tombe bien parce qu'Alphonse Daudet est né à deux lancers de pierre du studio, hein, puisqu'il est né boulevard Gambetta à Nîmes. Et il a vécu une partie de son enfance dans le quartier où nous enregistrons l'émission. Alors, tu es spécialiste de la bien-vivante Provence et de ses auteurs, puisque tu as passé une thèse en provençal. Le sujet, rappelle-moi.
1: C'était Charles Galtier de Galières.
0: Bon, donc un auteur, quoi.
1: Hein. Un auteur.
0: Alors, en premier lieu, évoquons des éléments de biographie d'Alphonse Daudet. Alors, bon, il est né à Nîmes, il a passé son enfance à Nîmes, et puis.
1: Alors, il est né le 13 mai 1840 dans notre belle ville de Nîmes, bien sûr, dans une famille de négociants en soierie. Il est mort le 16 décembre 1897, donc jeune, à 57 ans, à Paris.
0: Puisque peu de gens le savent, mais il avait une maladie chronique.
1: Il avait une maladie chronique. Donc il a passé quelques... Après être né à Nîmes, il a passé quelques mois à Bezousse, mais alors très peu. Alors à Bezousse, on en fait tout un...
0: Oui, c'est Bezousse, la capitale
1: ah,
0: de...
1: Ah oui, c'est la ville d'Alphonse Daudet. Non, il a passé quelques mois, mais il est parti très vite à Lyon. Il est arrivé à Lyon, il n'avait pas 9 ans.
0: Alors, pour préciser, c'est à Nîmes, il n'est pas resté qu'au boulevard Gambetta. Il y a eu 4 ou 5 adresses, ou 3 ou 5 adresses.
1: Oui.
0: Et justement, avec une explosion d'imaginaire d'enfant, quoi, avec son frère.
1: Maison Sabran, mais il a été rue Graverolles, rue d'Avignon, rue Séguier.
0: Voilà,
1: il a un peu bougé. Mais il n'est pas resté longtemps. Et quand les affaires de son père ont mal fonctionné...
0: Excuse-moi, mais ce qui est bien quand on fait le provençal avec toi, c'est que tu as vraiment l'accent. Un bel accent provençal.
1: Ah, ben, j'essaie de le garder, mais...
0: Non, mais il vaut mieux faire une émission sur la Provence avec quelqu'un qui a l'accent plutôt qu'avec quelqu'un qui parle breton, quoi. J'adore la Bretagne.
1: Moi aussi. Mais enfin, pour dire qu'il a passé un petit peu, il a un peu passé à Bezousse, mais il est parti très vite parce que les affaires de son père ont bien quitté dans la soie. Et son père est parti à Lyon, justement, qui était une capitale mondiale de la soie. Hein. Ça va de soi.
0: Ouais, oui.
1: Donc, les ancêtres de Vincent Daudet, son père, donc, étaient des Cévenols, qui étaient déjà dans la soierie. La soie de Cévennes, c'était très connu. Sa mère Adeline, elle est Antoine Reynaud, elle était une fille d'un riche négociant en soie aussi, mais dans l'Ardèche. Mmh. D'ailleurs, je suis allé voir un peu le musée Daudet en Ardèche, parce qu'il a peut-être passé plus de temps en Ardèche qu'à Nîmes. Mais il passe, effectivement, il a suivi les cours d'une institution quand même à Nîmes, je crois que, enfin, Canivet, ou c'était un nom comme ça.
0: Et, chez des frères.
1: Oui, son père a fermé sa fabrique, donc, et il se retrouve en 1849 à Lyon, et il s'inscrit en sixième dans une école de cette grande ville, au lycée Ampère d'ailleurs. Puis son père, finalement, est complètement ruiné en 1855, l'année du décès du papa de Frédéric Mistral. Mmh. Bon, c'était anecdotique, mais c'est une date qui
0: ça montre toute ta culture
1: transversale. Non, c'est surtout que ben, c'est surtout que ce qui a accompagné après la suite pour Frédéric Mistral, c'était pas très heureux, donc on est touché, ça on s'en souvient. Donc il renonce, comme son père était ruiné, renonce à passer son baccalauréat, il se met à travailler et il revient dans le coin du côté d'Alès où il était pion dans un lycée. Il avait 16 ans.
0: Ouais, par l'intermédiaire de son oncle, je crois, hein, qui était prêtre.
1: Oui, il n'est pas arrivé par hasard.
0: Oui, non, mais...
1: Mais il le vit très mal. Il le vit très mal, et c'est de Le Petit Chose, un premier roman qui est paru en 1861, qui a été édité justement pour raconter ce mal-être de Daniel Essette.
0: C'est une autobiographie de...
1: C'est vraiment...
0: un peu romancé, mais enfin, son frère dit que c'est vraiment ça, quoi.
1: C'est un peu romancé, mais c'est très autobiographique, tout à fait. Hein. Tout à fait. Voilà, donc après, ben, en 1867, il épouse Julia Allard, qui était une poétesse, écrivaine, qu'il a rencontrée en 1865. Et ils ont eu trois enfants, donc Léon, Lucien et Edmé. Julia, après, elle laisse un peu son travail, mais elle devient la collaboratrice d'Alphonse Daudet dans ce qu'il faisait.
0: Mais avant ses noces, quand même, il a eu une vie riche.
1: Oui, oui, il a une vie. Alors...
0: Vous ne le voyez pas, mais Philippe affiche un petit sourire en coin devant son micro.
1: Oui, oui, dans tous les sens du mot. Pas au début, en tout cas, question argent, mais pour le reste, oui, ça a bien fonctionné. Donc en 1860...
0: Non, mais on n'a pas l'idée que Alphonse Daudet est un homme. On le voit toujours avec les lettres de Montmoulin ou dans son moulin, qu'il n'a pas connu. Mais je veux dire, on ne voit pas que c'est un homme et un joli jeune homme.
1: Oui, il était bel homme.
0: Quand même. C'est pour ça que c'est intéressant. Quoi.
1: Bien sûr. D'ailleurs, quand il était engagé au secrétariat du duc de Morny, qui était le demi-frère de Napoléon III, eh bien là, il est président du corps législatif, quand même...
0: Oui,
1: pas sans rien.
0: C'est
1: et c'est un travail de secrétaire qui lui laisse quand même beaucoup de temps libre, où il peut s'adonner à l'écriture et aux rencontres.
0: Voilà, on s'arrêtera là.
1: du troisième type. voilà. Donc, bon. Son œuvre, donc, c'est le Petit Chose, parce qu'en 1861, justement, il raconte l'histoire de ce Daniel Aissette, qui est un garçon frêle, sensible, comme d'ailleurs son nom l'indique, et de petite taille. Donc le récit sur son... ça explique un petit peu son passage difficile à l'âge adulte, et surtout marqué par la ruine de sa famille. Parce
0: oui,
1: que ça,
0: il est très marqué par ça. Alors bon, ça c'est sa jeunesse, son adolescence, il est adulte jeune, et après il monte à Paris.
1: Après il monte à Paris. Alors de Lyon il monte à Paris, il avait je crois 17 ans quand il arrive à Paris. Alors à Paris c'est la grande vie.
0: Oui.
1: Enfin, entre guillemets.
0: La vie de bohème.
1: La vie de bohème, mais là, c'est pareil. À Paris, il a fait je ne sais plus combien de maisons. Bon, il est parti des quartiers pauvres, puis il est allé vers les quartiers riches assez vite.
0: Mais il réussit quand même.
1: Oui, il réussit parce qu'en littérature, ben, il a été reconnu quand même.
0: Ah oui, il réussit.
1: Après, ben, c'est un très bon écrivain,
0: ah oui.
1: mais pas provençal. Quand on dit écrivain provençal, d'expression provençale, mais il a écrit en français.
0: Oui, il a écrit en provençal.
1: Son provençal est... D'ailleurs, quand il a voulu traduire « Vide d'enfant » de Baptiste Bonnet, je déconseille ardemment aux écoliers à qui j'enseigne le provençal de se fier à cette traduction. C'est une horreur. C'est une horreur. « Vide d'enfant », il faut se le traduire soi-même.
0: On le sait maintenant, il n'est pas provençal dans le sens à Paris, mais il utilise quand même la Provence.

0: ça, d'accord.
1: Et je suis assez choqué.
0: Oui.
1: Et quand je vois la descendance, quand il y a par exemple une foire aux Santons où on veut filmer un personnage Fernandel ou un personnage de Pagnol, eh bien, on vient nous taper sur l'épaule pour nous dire il faut payer des droits, c'est interdit de filmer les Santons qui représentent des personnages de Pagnol.
0: Oui.
1: Ça m'est arrivé.
0: Ah bon ?
1: Ah oui, ça m'est arrivé. Donc, je trouve un peu choquant ces gens qui mangent, qui tondent un peu la laine sur le dos de leurs aïeux.
0: Oui, pour vivre. Ça, bon,
1: mais
0: ça,
1: enfin, c'est partout pareil.
0: Oui.
1: Mais c'est vrai qu'ils ont montré... Parce que Pagnol et Jeannot, enfin, Pagnol quand même, il a été... L'expression provençale bien prononcée, il a fait des merveilles avec une caméra noir et blanc, il a fait des merveilles. Jeannot, il a quand même parlé de la Provence un peu comme les Parisiens voulaient la connaître.
0: D'accord, alors revenons à Daudet.
1: Voilà, revenons à Daudet.
0: On aura une émission spéciale Pagnol et spéciale Jeannot, spéciale, oui, ouais, on en a pour la vie des rats, comme on
1: voilà.
0: dit. Alors.
1: Donc, ces récits, alors, on parle du moulin de Fontvieille et bien sûr de l'être de Montmoulin. Ce moulin où il n'a jamais été.
0: Ça, on en reviendra avec la question, mais
1: bon.
0: Ses œuvres.
1: Oui.
0: Alors, c'est un grand auteur.
1: C'est un grand
0: qui a marqué
1: auteur.
0: La littérature française.
1: Oui, oui, oui, tout à fait.
0: Qu'il soit vraiment provençal ou pas, nous, on regarde un peu ça.
1: Oui,
0: ses œuvres, parle-nous de ses œuvres.
1: Alors, ses œuvres, Les Lettres de Montmoulin, qui a été quand même un sommet. Après est parue la Défense de Tarascon. La Défense de Tarascon en 1873, ça a été édité chez Alphonse Lemaire. Et à travers ce texte, Daudet dresse une caricature. Un peu féroce et comique, d'ailleurs, de l'héroïsme méridional. C'est-à-dire que la Défense de Tarascon, les militaires sont casernés, ils savent qu'ils ne sortiront jamais de la caserne. Et donc tous, ils ont des grandes bouches en disant « Ouais, laissez-nous partir, vous allez voir les Allemands, on va leur casser la figure et tout. » Mais ils savaient que, de toute façon, les retenait, ils savaient qu'ils ne pouvaient pas partir, surtout. Parce que si on les avait libérés, ça aurait été peut-être...
0: Alors, Tarascon, quand même, est important pour l'armée, parce que tous les jeunes de notre génération ont fait leurs trois jours
1: à Tarascon. Tout à fait. Mais enfin, c'est vrai que c'est un texte très anti-méridional.
0: Mais ça, c'est la question sur l'anti-méridional qui te tient à cœur. Mais comme œuvre, il a les Lettres de Montmoulin.
1: Oui, la Défense de Tarascon, Tartarin, bien sûr.
0: Tartarin,
1: après, justement, en 1872, qui parle d'exagération, de vantardise. Bon.
0: Et alors, est-ce qu'il a écrit du non-provençal?
1: Il a jamais écrit un provençal.
0: Non, mais du non-provençal, un roman ou des textes qui ne s'intéressent pas à la Provence.
1: Probablement. Enfin, il évoque toujours un peu quand même la Provence à travers Numa Roustan. C'est un personnage aussi. C'est un hableur sympathique, mais c'est un Numa. Numa, c'est un prénom provençal.
0: Oui.
1: Donc, il est toujours quand même toujours une référence. Après,
0: toujours la Provence quand même, parce que
1: beaucoup la Provence.
0: Alors que... Alors Nîmes est en Provence, elle est en Provence, tout en est en Provence, mais c'est une situation géniale pour Nîmes, parce qu'elle est aussi en Languedoc, avec la culture du Languedoc imprégnée du catalan, et en Provence, avec la Provence jusqu'à Nîmes, jusqu'à Côte d'Azur. Donc c'est
1: oui, beaucoup d'églises de Saint-Gilles, etc., de Nîmes, étaient gérées par Saint-Victor de Marseille, donc étaient rattachées à Saint-Victor. Donc à Nîmes, on est... considéré comme berge du Rhône,
0: ouais, c'est
1: comme
0: ça,
1: rhodanien.
0: Ouais.
1: On est à la fin du couloir rhodanien un peu.
0: Ouais, c'est...
1: Donc du coup, effectivement, Nîmes est un peu placé.
0: Ouais, c'est une bonne situation.
1: L'Escambarlou sur deux...
0: Voilà, on est languedocien quand ça nous intéresse, on est provençal quand ça nous intéresse, on est lyonnais quand ça nous intéresse.
1: Au niveau linguistique, c'est pas moi qui le dis, c'est reconnu par l'Académie des Lettres de Montpellier, par Paul Valéry, que dans le Gard oriental, la langue dominante est bien le provençal.
0: Ah, oui,
1: par rapport. Mais il y a eu quand même de fortes... avec Reboul, etc., il y a eu quand même des Nîmois, Robert Laffont qui est né à Nîmes.
0: Maintenant, abordons ton sujet de prédilection et qui te passionne, ces œuvres anti-méridionales. Alors là, tu peux...
1: Oui, parce que ce qui s'est passé, c'est que vers 1870, moment où il fallait quand même émettre beaucoup de réserves...
0: C'est la guerre,
1: oui. Oui, d'ailleurs Mistral le dit, quand on le traitait de fédéralistes, etc., il a dit non, on a fait pédale douce au moment de 70, il fallait respecter, c'est la France d'abord.
0: Bien sûr.
1: C'était normal. Mais cette œuvre d'Alphonse Daudet, elle a créé... La rumeur n'a pas eu trop besoin de Daudet pour ça.
0: Oui.
1: Elle s'est forgée quand même très, très au désavantage des méridionaux. Hein. Mais Daudet a contribué à forger une image, parce que les Parisiens ne voient pas les choses comme on les voit. Quand on parle de Tartarin de Tarascon, on en est fier de Tartarin.
0: Mmh.
1: On en est fier de ce vantard, de ce bonhomme exubérant, etc. On en est fier. Vu de Paris, c'est pas pareil. C'est comme quand Mistral dédicace Mireille et dit « Te consacre Mireille, c'est mon cours, c'est mon âme. Ben bon, je te consacre Mireille, c'est la fleur de ma vie, de mes années. »
0: Non, mais c'est pas le parler, le provençal, mais on le comprend.
1: C'est une racine dédiée qui aimait toute sa rame, t'es proche d'un paysan. Donc quand Mistral adorait

0: qu'on le reconnaisse comme un boulegailleur de terre, comme un paysan. Mais quand un Parisien te traite de paysan, la connotation n'est pas la même. Et pour Daudet, c'est pareil, il a forgé. Alors, il a écrit, il a très bien écrit, c'est agréable à lire tout ce qu'il a écrit. Mais ça a contribué quand même à forger une caricature un peu négative du méridional. Et du coup, eh bien, quand il y a eu la guerre de 14 avec l'histoire du 15e corps, évidemment, ben, beaucoup de journalistes se sont reposés sur les écrits de Daudet en partie, pour montrer que lui, qui venait de Nîmes, Bourg, oui. Il en venait de cette région, et s'il disait que c'était comme ça, alors il en était conscient, Daudet. Hein,
1: est-ce que tu penses que c'était volontaire, ou alors il a fait comme ça parce qu'il le ressentait, et puis bon, la maladie.
0: Non, il a écrit pour écrire, et il pensait peut-être pas que ça prenne des proportions comme ça.
1: Voilà, oui.
0: Non, il n'a pas fait du journalisme négatif, il a écrit comme on a plaisir à écrire, à se reconnaître à travers des mots qui ne sont pas toujours...
1: Ce qu'il faut savoir, c'est qu'il a eu une éducation très stricte, catholique, et avec des frères, donc il a appris le latin, latiniste, fait, je veux dire, c'est pas avec son frère et lui, et on ne peut pas parler de l'enfance de Daudet sans son frère. Ce sont des érudits quand même, ils connaissent le latin, tout ça, alors qu'il n'est pas en secondaire. Hein. Oui. Donc il faut le reconnaître. Donc il a eu peut-être une analyse littéraire du provençal, affective, et lui il a fait en étant sincère, et puis bon, évidemment, à Paris, comme tu l'as bien dit, on l'a pris un peu au tournant, quoi.
0: Oui, il faut reconnaître que il a été beaucoup cité dans l'histoire du Félibrige, parce que bon,
1: qu'il a eu un impact important dans la culture Félibrige?
0: Un impact important, non. Il a été.
1: C'est pas Mistral, quand même.
0: Oui, il a rencontré Mistral. Enfin, on en reparlera tout à l'heure, mais il a marqué son passage, mais il a rien fait d'énorme pour le Félibrige, parce qu'il vivait à Paris quand même.
1: Oui, c'est un Parisien.
0: C'est un Parisien.
1: Il descendait un peu, mais il allait se reposer, quoi.
0: Mais il a quand même. Alors, il a toujours eu quand même des pensées pour, il a toujours nourri des pensées pour la Provence. La Provence, il avait quand même dans son cœur, il faut dire ce qui est.
1: Ouais, il a quand même ses parents, il aimait sa mère, son père, son frère. Ouais. Il aimait Nîmes profondément. Enfin, je pense qu'il aimait Nîmes.
0: Alors, par contre, oui, on parlait des textes qu'il aurait pu écrire qui ne sont pas en rapport avec la Provence. C'est quand il est parti en Afrique et qu'il raconte les invasions d'insectes. Alors là, il décrit ce nuage de cuivre, de couleur cuivre qui arrive sur lui. Et 2 minutes après. Les insectes rentraient par toutes les issues possibles. Il raconte ça. C'est très bien écrit. Il avait une belle plume quand même. C'est très bien écrit. Et ça n'a rien à voir avec la Provence, quoi. Voilà. Donc c'est vrai qu'il écrivait très bien. Alors après, ben, c'est vrai que le salut que l'on fait à son œuvre quand elle n'est pas d'obédience provençale ou qu'elle n'est pas d'obédience flatteuse pour les provençaux, après, bon, il y a... Oui. Mais ça, c'est l'histoire. Moi, je ne veux pas démythifier l'histoire. Il faut être conscient que dans toute histoire, il y a un peu de mythe. Mais je ne veux pas démythifier, mais il y a quand même aussi... Moi, je suis attaché à la vérité, quoi.
1: Oui, mais ce que je voudrais ajouter, parce que l'émission, on ne va pas analyser Daudet. Il y en a d'autres qui l'ont fait beaucoup mieux que nous. Oui. Mais c'est de donner envie de relire Daudet, de se plonger dans... Alors, quelque chose, moi, Daudet me passionne, comme la Provence, bien évidemment, vous l'avez compris. Et ce qu'on oublie en analyse littérature, c'est sa pathologie. Hein. Et donc ça, c'est très important. Donc j'ai un projet, enfin, je suis en train d'étudier, j'ai un projet. Sa pathologie a vraiment joué sur son écriture et sur sa façon de voir son enfance, un temps heureux, etc. C'est passionnant et ça donne une autre vision de Daudet, ceux de son talent. Alors, bon, vous écoutez bien l'émission, si on parlait de la Provence, hein, sur Radio Alliance Plus, sur 103.2 FM, ou en DAB+, avec Philippe Reguen, docteur S littérature en provençal, majoral du Félibré. Je vous propose une trêve musicale avec la narration de Fernandel.
2: Pour aller au village, en descendant de Montmoulin, on passe devant un mas bâti près de la route, au fond d'une grande cour plantée de micocouliers. C'est la vraie maison du ménager de Provence, avec ses tuiles rouges, sa large façade brune irrégulièrement percée, puis tout en haut, la girouette du grenier, la poulie pour hisser les meules et quelques touffes de foin brun qui dépassent. Pourquoi cette maison m'avait-elle frappé? Pourquoi ce portail fermé me serrait-il le cœur? Je n'aurais pas pu le dire. Et pourtant, ce logis me faisait froid. Il y avait trop de silence autour. Quand on passait, les chiens n'aboyaient pas. Les pintades s'enfuyaient sans crier. À l'intérieur, pas une voix, rien. Pas même un grelot de mule. Sans les rideaux blancs des fenêtres et la fumée qui montait des toits, on aurait cru l'endroit inhabité. Hier, sur le coup de midi, je revenais du village et pour éviter le soleil, je longeais les murs de la ferme dans l'ombre des micocouliers. sur la route devant le mas des valets silencieux achevaient de charger une charrette de foin. Le portail était resté ouvert. Je jetai un regard en passant et je vis au fond de la cour, accoudé, la tête dans ses mains, sur une large table de pierre, un grand vieux tout blanc, avec une veste trop courte et des culottes en lambeaux. Je m'arrêtai. Un des hommes me dit tout bas, « Chut, c'est le maître. Il est comme ça depuis le malheur de son fils. »
1: 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Alors parle-nous, s'il te plaît Philippe, si tu le veux bien, de la légende du moulin d'Alphonse Daudet.
0: Oui, on peut dire la légende, parce qu'effectivement ce moulin...
1: Ah, si vous le connaissez, vous le connaissez, si vous ne le connaissez pas, il faut absolument le voir.
0: Il n'y est jamais été, il n'y habitait pas en tout cas.
1: Est-ce qu'il a vu quand même? Est-ce qu'il est allé pour
0: pense,
1: le voir?
0: Je pense qu'il a dû l'apercevoir quand même, je pense. Enfin... Quand il raconte les lapins qui se chauffaient leurs petites pattes au soleil devant le moulin de
1: Daudet, ça c'est purement...
0: C'est quand même bien, la rencontre se fait avec la réalité, on peut penser qu'effectivement, il était familier de cet endroit.
1: Il se met en scène quand même. Alors on le voit avec les films en noir et blanc qui ont été repris, il fait le jeune homme de la ville... habillé en provençal, un dandy provençal. Et puis, il va voir, quand il voit Maître Cornille, quand il va... Il faut voir des films, les films qui ont été... Il vient, c'est un peu le garçon de la ville, le dandy de la ville, qui vient à la rencontre des paysans de Provence.
0: Il y a toujours eu cet écart des Parisiens vis-à-vis des Provençaux. Je me rappelle l'histoire des jeunes filles qui, pour avoir un métier digne de ce nom, il fallait parler le français. Et il y avait deux petites Provençales qui parlaient à côté d'un vieux Provençal qui était en vacances chez leurs parents, dans le sud, et qui parlait le français très mal, très, très maladroitement, quoi. Et lui, il fait l'intrigué, il dit « Ah, vous parlez le français ?»« Ah oui, mon bon monsieur. » Alors, elles essayent de prendre un style un peu ampoulé, mais elles se trompent complètement. Enfin, voilà, c'est un petit peu... Il y a toujours eu quand même un décalage qu'on a voulu... Bah, la ville aspirait un petit peu, on parle de colonisation interne, ça existait.
1: Oui, puis c'est aussi au niveau politique, parce qu'on voulait avoir une nation soudée, tout ça, donc évidemment, les régions n'avaient pas l'autonomie culturelle, j'entends.
0: C'était légitime, cette langue, même pour tous, c'est légitime. D'ailleurs, les Romains, bien avant, ont été lucides, ils l'ont fait bien avant.
1: Et alors, ce moulin, quand même, il en a fait les lettres de Montmoulin, c'était le centre, quand même, d'une littérature avec des histoires différentes, mais c'est les lettres de Montmoulin, quand même.
0: Oui, c'est les lettres de Montmoulin. Il a été très habile, il a quand même... Il avait un talent, évident.
1: Donc il a cristallisé tout de ce moulin.
0: Oui.
1: Alors, c'est quand même intéressant, parce qu'on est symbolique, le moulin, c'est... Il est en haut de la colline où on rencontre Dieu, quoi. Hein. Il est dans le vent, un des éléments. Il faut qu'il y ait du soleil. On ne voit pas un moulin tourner sous la pluie. Quoi. Parce qu'avec les ailes du moulin, on ne peut pas. Oui. Il faut qu'il y ait les éléments.
0: Il faut que les éléments aient d'un peu.
1: Tous les éléments. La matière, c'est le... Et puis la vie se transforme du grain dur et mangeable, se transforme en farine qui fait le pain, quand même. Ah, c'est important. Je pense que le symbolique, on n'a pas assez travaillé ça. Quoi.
0: La symbolique du pain, voilà. Bon. Elle est connue, urbi et
1: tordu. Le moulin, évidemment, c'est une légende. On sait très bien que Daudet a peut-être jamais connu ce moulin. Il l'a vu de loin, mais ça peut être un moulin de Provence. Il y en a à Nîmes, des moulins, hein, dans le quartier...
0: Dans la région.
1: Dans le quartier de
0: c'est comment... Jean-Vasier, Bezous...
1: Beau Soleil et tout ça, il y a encore un moulin, mais il n'y a plus...
0: C'est pas, il y a des hauteurs à Nîmes.
1: Voilà, et puis il y a des moulins à Nîmes. Alors,
0: Calvisson, en Vonage...
1: Il a pu inventer un moulin, mais le situer là, hein, bon. Mais à mon avis, c'est un support littéraire important, je pense qu'il faut travailler...
0: Oui, ça a été un support littéraire important.
1: Et alors, le lien avec Frédéric Mistral, le fait libérer... Ils se sont rencontrés. Quelle était la place de Daudet?
0: Alors, Daudet a naturellement rencontré Frédéric Mistral à Paris.
1: En Provence, oui.
0: Et oui, parce que Mistral est monté à Paris. En fait, quand Mireille est paru en 1859, Mistral voulait faire un bottom-up. Il voulait partir de la base dans sa région et petit à petit augmenter l'aura de Mireille avec la surface pour arriver à Paris.
1: Voilà.
0: Il se trouve que le Napoléon III, qui avait un ministre de l'instruction publique, Hippolyte Fourtoul, a dépêché des gens dans différents endroits du sud, pour faire l'inventaire des chansons qui étaient exprimées en langue régionale. Et donc, un certain Alphonse Dumas arrive à Mayanne, et toc toc, monsieur Mistral, paraît que vous parlez le provençal. Ah oui, monsieur, monsieur est rentré. Et quand Dumas est sorti de chez Mistral, il avait des étincelles plein les yeux parce que Mistral lui avait parlé de Mireille.
1: Oui.
0: Et Dumas a réagi quand même en homme de bon sens. Il s'est dit, il faut absolument que Lamartine connaisse ça, que Paris connaisse ça.
1: Oui, donc,
0: lui qui a été l'entremetteur entre la visite de Mistral et Lamartine.
1: Et Daudet, dans ce mouvement alors de renouveau provençal, il a eu une part importante
0: Pas une part importante, parce qu'il était... Il n'écrivait pas en provençal,
1: à part un livre que je connais.
0: Mais
1: de
0: quand
1: lui.
0: Même, il a beaucoup fréquenté les faits libres.
1: Et sa relation avec Mistral, ils se sont entendus, ils se sont rencontrés combien de fois?
0: Ils s'estimaient beaucoup.
1: Mais est-ce qu'ils se sont bien entendus?
0: Alors, ils se sont très bien entendus, jusqu'au jour de, je dirais, entre guillemets, de la trahison.
1: Alors, qui a trahi l'autre?
0: Alors, ben, c'est tout simple. Mistral, ils habitaient au Mas du Juge. Il a eu un neveu qui, par dépit amoureux, s'est défenestré du premier étage du Mas du Juge. Il est tombé sur une table ou un bas en béton et il s'est tué. Donc Mistral a eu une grande peine et a fait part de ça à Daudet, mais sur un ton de confidence.
1: Oui.
0: Daudet en a profité, il a fait l'Arlésienne.
1: Oui, donc c'est
0: donc,
1: Mistral
0: a été
1: trahi.
0: Mistral a été trahi sur le coup, il a très mal pris.
1: Donc là, après, ils ne se sont plus fréquentés.
0: Pas exactement.
1: Ils se sont vus, mais plus fréquentés.
0: Oui. Mais la magnanimité de Mistral était immense.
1: Oui, mais ça montre quand même la personnalité de Daudet, quand même. Je veux dire, c'est intéressant.
0: Oui, c'est vrai que...
1: On est là pour explorer, pas pour juger. Mais
0: non, mais c'est la réalité, quoi. Ça a été quand même une
1: trahison. Daudet avait une relation à la mort toute particulière.
0: Oui.
1: En littérature, on ne voit pas ce côté pathologie et relation de Daudet avec le passé, la mort et le temps qui court.
0: Oui.
1: Mais c'est très important, mais il faut connaître sa vie profondément pour l'analyser.
0: Quand Daudet rencontre Mistral, le petit chose n'est encore pas paru.
1: C'était
0: en 1850-60. Daudet avait 19 ans, 1859. Et le petit chose n'était encore pas paru. Daudet avait un appétit d'être reconnu comme écrivain.
1: Mais il était pas, en tant qu'enfant, il était un peu... C'est une famille un peu meurtrie, enfin beaucoup meurtrie. Donc il fallait qu'il rachète. Tout ce mécanisme psychologique, tout ça,
0: bien sûr,
1: c'est peu
0: bien
1: étudié en littérature, parce qu'on s'occupe du côté provençal, on s'occupe du côté littéraire, mais pas de la. Pas de sa. Ça fait son état profond, quoi.
0: Bien sûr.
1: Ça se fait pas, et puis ça se faisait pas surtout à l'époque, il fallait rester discret.
0: Il a quand même joué un rôle dans le Fait Libre, puisqu'il a rencontré tous les grands faits libres de l'époque. Et quand. Anselme Mathieu est décédé. Anselme Mathieu était un primadi du Fait Libre. Daudet lui rend hommage et il dit « Un des poètes maîtres de langue provençale, ce bon Anselme Mathieu, qui vient de mourir, a vu jour amont dans son village. Il a vu le jour en haut de son village, sans que les journaux n'en aient fait des bruits. Avaient fait un grand bruit. Il est mort un peu comme un papillon.
1: Oui.
0: Voilà, il a été un des sept qui avait fondé.
1: Quand même, il aime la Provence.
0: Il aime la Provence, il aime les faits libres, oui, il n'y a rien à dire.
1: Eh bien, très cher Philippe, cher maître Faits Libres, merci infiniment de nous avoir parlé d'Alphonse Daudet, le Provençal que tout le monde aime. Tu as certainement donné envie aux auditeurs, c'était le but de l'émission, de vouloir en savoir plus. Ce que nous ferons par l'intermédiaire de nos émissions sur la régionalisation qui évoque notre si remarquable Provence. Si on parlait de la Provence, c'est votre émission. Merci encore infiniment à toi, Philippe. Et à très vite pour une nouvelle émission, Si on parlait de la Provence. Et comme on dit en provençal, vous êtes adieu, adésias.
0: Et voilà, adésias, vous êtes adieu.

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1: Bonjour à toutes et à tous, Christina Silvero pour ce bulletin de NU Info. À la une, le 81e débat général de l'ONU ouvre ses travaux. Guterres pointe quatre grandes épreuves pour l'humanité, la paix, le climat, l'intelligence artificielle et les inégalités. Lula fustige les forces réactionnaires alors que Trump vise l'Iran. Enfin, le partenariat pour le multilatéralisme, une nouvelle coalition en défense du droit international.
2: The fifth plenary meeting of the General Assembly.
1: À la tribune de l'Assemblée générale ce mardi à New York, Antonio Guterres a présenté pour la dernière fois son rapport de l'activité de l'organisation, donnant le coup d'envoi de la semaine de haut niveau. Pour ce dernier grand discours d'un mandat qui s'achève le 31 décembre, le secrétaire général a dressé un état des lieux sombre, tout entier placé sous le signe du pouvoir et fixant quatre grandes épreuves pour l'humanité, la paix, le climat, l'intelligence artificielle et les inégalités qu'il refuse de réduire à une question économique. Antonio Guterres.
3: On présente souvent les inégalités comme un enjeu économique. Or, c'est un enjeu de pouvoir. Le pouvoir de décider qui a ses chances, qui a accès aux ressources, qui a voix au chapitre. Jamais l'humanité n'a disposé d'autant de richesses, de savoir et de puissance technologique. Mais pour des milliards d'êtres humains, le progrès reste hors de portée. Ils observent la prospérité tout autour d'eux, mais pas dans leur propre vie. On leur dit que la mondialisation ouvre de nouveaux horizons. Eux ne connaissent que l'exclusion. On leur promet que la technologie ouvrira de nouvelles perspectives. Beaucoup redoutent qu'elles ne leur prennent le revenu. Pendant ce temps, des milliards de personnes sont toujours privées de l'essentiel, ce que les objectifs de développement durable visent à garantir à chacun. De quoi se nourrir, de l'eau potable, une éducation, un travail décent, des soins de santé, la dignité.
1: Antonio Guterres a promis de défendre les valeurs de la Charte de l'ONU et de ne jamais renoncer avant de quitter la tribune sous les ovations au terme de 10 ans à la tête des Nations Unies. Après le traditionnel discours d'ouverture du Brésil, au cours duquel le président Luiz Inácio Lula da Silva a notamment dénoncé les forces réactionnaires qui cherchent à normaliser les injustices, les États-Unis, pays hôte, ont pris la parole. Donald Trump a vanté son bilan économique et sécuritaire, ainsi que ses efforts pour mettre fin à plusieurs conflits. Après avoir évoqué Gaza, l'Ukraine et le Venezuela, il s'en est pris à plusieurs institutions internationales. Son avertissement le plus direct visait toutefois l'Iran, qu'il a qualifié de premier soutien du terrorisme. Il s'est dit confronté à un dilemme, conclure un accord avec Téhéran ou anéantir la République islamique. Donald Trump.
4: But I have a big decision to make.
5: Mais j'ai une décision importante à prendre. Un accord sera-t-il conclu avec l'Iran qui lui permettra de se reconstruire et de devenir un pays bien plus grand qu'il ne l'a jamais été, peut-être l'un des plus grands du Moyen-Orient, voire du monde? Ou vais-je anéantir la République islamique et le faire rapidement sans jamais lui donner la possibilité de tuer et de détruire à nouveau des populations et des pays? Vais-je les précipiter en enfer sans aucune chance de survie ni aucun espoir de grandeur pour les générations à venir? Mais je crois que nous conclurons un accord juste après les élections, car refuser n'aurait aucun sens pour eux. Ils attendent de voir mes résultats aux élections de mi-mandat. Ce qu'ils ne comprennent pas, c'est que je ne suis pas candidat. Je l'ai déjà été et j'ai remporté une victoire écrasante. Je resterai en fonction pendant encore 2 ans et demi. C'est le Parti républicain qui se présente et je vais l'aider. Mais moi, je ne suis pas candidat. Je n'ai accordé et n'accorderai aucune importance à ces élections dans ma décision concernant l'Iran. Elles n'entrent même pas en ligne de compte. La seule chose qui compte, c'est que l'Iran ne possédera jamais l'arme nucléaire.
1: La semaine de haut niveau, c'est également les réunions thématiques organisées en marge de l'Assemblée, à l'instar du sommet du partenariat pour le multilatéralisme lundi. Cette nouvelle plateforme entend défendre le droit international, soutenir l'ONU et former des coalitions capables d'apporter des réponses concrètes aux défis mondiaux. Dans un discours au nom du Premier ministre canadien Mark Carney, l'ambassadeur canadien David Lametti a cité le protocole de Montréal en exemple innovant pour montrer que des petits groupes de travail de pays de taille et de géographie variées réunis autour d'un problème précis peuvent faire avancer l'ensemble du système multilatéral.
6: Il y a aussi des exemples d'innovation. À l'origine, le protocole de Montréal était une solution technique ciblée. Les gouvernements, les scientifiques et l'industrie se sont attaqués à un problème précis en prenant des engagements concrets et mesurables. Il a ensuite été ratifié de façon universelle et la couche d'ozone est en train de se rétablir. Il a été conclu à Montréal et encore aujourd'hui, il est administré depuis un bureau à Nairobi.
1: Voilà, fin de ce bulletin de Nuit Info. Merci de votre fidélité. À bientôt.

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1: Bonjour à toutes et à tous. Vous écoutez les idées de sortie de Radio Alliance Plus. Vendredi et samedi, le Festival des Nuits Occupées battra son plein. Organisé par le collectif La Basse-Cour, ce festival transforme les espaces publics nîmois en espaces d'expression et de réappropriation par et pour les personnes sexisées. Cet acte de résistance artistique et citoyen questionne la place de chacune et chacun dans la ville et lutte contre les discriminations de genre. Vendredi, vous pourrez découvrir le spectacle déambulatoire Furtive par la compagnie La Baleine Cargo, qui partira de la place du chapitre à 18h30. Puis, à 20h30, direction la place Saint-Charles pour le solo d'une clown de la compagnie L'Effervescence, intitulée Seule en roue. Le samedi, la soirée se déroulera au Prolé, le one-woman show musical décalé de Mélodie Gonzalez, Madame Red, à 19h30, puis un concert de rap, punk, eurodance par le groupe Grâce et Volupté Van Van. L'occasion également de découvrir l'exposition d'Amandine Lamouli, Coupée, Collée. Pour découvrir l'entièreté de la programmation, rendez-vous sur le site labassecour.com. Le comité nîmois du Mouvement pour la Paix vous donne rendez-vous samedi à la Maison du Protestantisme à Nîmes pour célébrer la Journée pour la Paix. Au programme, une présentation de l'exposition « Photos après la catastrophe d'Hiroshima » à 11h. L'occasion également de découvrir une exposition de dessins d'enfants sur la paix. À 15h, un temps de questions-réponses autour du thème « Si je vous dis faire la paix » en présence d'Alain Rouy, secrétaire national du Mouvement pour la Paix. Pour assister à cette journée, rendez-vous samedi à la Maison du Protestantisme, 3 rue Claude Brousson. Samedi toujours, la SMAC Paloma vous propose un concert de rap. Venez écouter Isha et Limsa Dolné. Sur un plateau, ils nous livrent un rap cru mais raffiné, où l'introspection et la réalité sociale croisent la virtuosité technique. La production soignée travaille des contradictions fécondes. Des instrumentales épurées, aux batteries sèches et claires, nappes légères, guitare clean, sur lesquelles les deux camarades livrent des textes sombres et sincères. La narration glisse dessus, parsemée de punchlines souvent profondes et politiques. Découvrez également en première partie STI. Artiste complet, STI est à la fois rappeur, auteur, compositeur et ingénieur du son. Il a fait ses armes au sein du collectif 75e Session et prépare actuellement son premier album studio. Une triade d'artistes à découvrir samedi à Paloma à 20h30. C'était les idées de sortie de Radio Alliance Plus. Merci beaucoup pour votre écoute et votre fidélité. Je vous souhaite une agréable journée sur le 103.2 en DAB+ et sur notre site internet. On se retrouve dès demain pour de nouveaux rendez-vous.
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9: Bonjour, bonjour à tous. Un clap cinéma consacré au film Justin le Juste qui sort le 23 septembre et que j'ai eu la chance de voir en avant-première, ainsi que le public du Kinépolis à Nîmes le 9 septembre en présence du réalisateur Éric Barbier et de deux acteurs principaux, Alexandra Lamy et Alban Ivanov. Nous allons écouter dans un premier temps l'interview donc de ces trois personnes juste avant la présentation du film. Vous vous rendrez compte que c'est fait dans la bonne humeur à partir d'un sujet très dur, très violent, qui est la guerre de 14-18, les paysans enrôlés de force, les mutineries et même une prise d'otages. Après la bande-annonce du film, je vous propose de les écouter une petite vingtaine de minutes.
10: Bonjour,
6: Je travaille pour le Canard Enchaîné.
8: Justin Le Juste.
6: Je veux faire un portrait de vous pour que les gens sachent ce qui s'est passé. Vous me racontez et j'écris.
10: Papa ! Vous ne le savez peut-être pas, il se passe des choses graves.
11: Quand les hommes se battent, Justin, c'est la guerre.
8: Faut me parler avec des mots que je comprends.
12: Mais qu'est-ce que t'as pas compris ?
8: La guerre, je sais pas ce que c'est. 10 jours après, ils nous ont envoyés sur le front. Qu'est-ce que je foutais dans ce merdier ? La guerre avait commencé depuis un an et je ne savais rien de ce qui se passait entre les Allemands et les Français. J'étais complètement perdu. Tout le monde me traitait comme un imbécile.
13: Allez là-bas ?
14: Oui.
6: Vous étiez chez les Allemands ?
8: Oui. J'attendais toujours de rencontrer l'ennemi.
15: Posez ! Auf Justin !
8: Regarde, ennemi. C'est le vendu.
13: Il parle ! Il parle comme nous !
8: Et vous êtes noir de partout ?
16: Tu sais rien de rien, toi. Toi et moi, on se bat pour la même armée.
8: J'ai porté Basile pendant longtemps. Il a commencé à m'apprendre les choses qu'il y avait dans les livres, les journaux.
13: Et aujourd'hui, on nous traite comme des moins que rien ! Des misérables !
8: Et plus il me parlait, plus j'avais des idées qui bourdonnaient dans ma tête.
13: Pour partir en première ligne dans une heure, pour mourir en héros !
8: Tous les hommes qui n'étaient pas montés étaient arrêtés.
13: On veut que la condamnation à mort soit annulée.
17: Mais les Français n'en ont rien à foutre de tes gérégades.
6: Si j'arrive à informer les Français de ce qui se passe sur le front, on fera bouger les politiques.
13: Arrêtez !
6: Je vais rétablir la vérité, Justin.
9: Éric Barbier, bonsoir.
18: Bonsoir.
9: Donc, vous êtes ici pour présenter Justin Le Juste avec Alexandra Lamy. Bonsoir, Alexandra.
19: Bonsoir.
9: Et Alban Ivanov.
20: Bonsoir.
9: Qui a une belle casquette et qui est tout bronzé.
19: Tout nu. Oh, là, pardon. Non, excusez-moi. Non,
9: pas du tout.
19: C'est pas ça. Non.
9: Alors, Éric Barbier, j'ai vu le film, bien évidemment. J'ai lu le dossier de presse et j'étais très intéressée parce que, je vous disais, j'ai été professeure d'histoire. Donc, ça laisse des traces. Et tous les livres que vous citiez, qui vous avaient un peu, sinon inspiré, tout au moins donné des angles d'attaque, je les avais lus. Et ma première question, c'est comment définir ce film ? C'est pas un film de guerre, c'est pas un film d'histoire, c'est un conte.
18: C'est une fable.
9: C'est une fable. Moi, j'allais dire, c'est un film humaniste. Parce qu'en fait, ce qui vous a intéressé, la guerre, bien évidemment, mais c'est surtout les relations humaines et l'évolution de ce personnage un peu rustre, un peu beaucoup, paysan, c'est important de le dire. Hein. À la fin, il y a marqué 600 000 paysans français.
18: Non, ça, c'est les coloniaux.
9: C'est les coloniaux. Mais c'est combien de paysans ?
18: Les paysans, c'était 45% du corps de l'armée. Donc, c'était 4 millions de personnes.
9: 4 millions de personnes.
18: Sur les 8 millions qui ont été réquisitionnés.
9: Donc, Alban était vraiment, si vous voulez, un peu l'image, le symbole de ces paysans qui ne savaient pas lire, pas écrire. C'est pas le cas d'Alban.
21: Oh, c'est pas un rôle de composition.
9: Qui se trouve catapulté dans une situation qu'il dépasse complètement et qui évolue. Et j'allais dire à Alban, c'est votre premier rôle dramatique.
21: Oui.
9: Donc je suppose que c'est beaucoup de travail et j'ai beaucoup apprécié l'évolution de votre stature, de votre façon de vous positionner, de votre regard, de votre langage. C'est tout un travail, ça.
21: C'est tout un travail. Je vous l'accorde. Je vous l'accorde. Non, mais c'est vrai qu'avec la comédie, de manière générale, y a quand même des automatismes. Parce que j'ai commencé la scène à 12 ans. Donc, aller chercher le rire, c'est plus facile. Alors que là, c'était vraiment... J'aime bien dire que c'est vraiment la première fois où j'ai la sensation de travailler, quoi.
9: Pourtant, vous avez fait d'autres films, mais là, vous étiez pratiquement de toutes les scènes et très en gros plan. Hein. Donc, ça demandait...
21: Le réalisateur est amoureux de moi, secrètement.
9: C'est sûr.
21: C'est pour ça.
9: Et d'Alexandra ?
21: Non, que moi.
9: Pas du tout.
21: C'est moi, je suis sa muse.
9: Ah, vous êtes sa muse.
21: Je suis la muse de M. Barbier.
18: Exactement.
9: Alors Alexandra, vous êtes brune dans le film. Vous arrivez de façon très subrepticement.
12: Ouais.
9: Je vous ai pas vu tout de suite dans la scène déguisée. On peut le dire déguisée. Non, faut pas le dire.
12: Regardez-le. Bon, allez.
9: On vous voit pas. Et après, vous
12: êtes
9: là en tant que journaliste. Et moi, je le savais, mais là, on insiste beaucoup. Vous êtes l'incarnation de la femme journaliste en 1915, le canard enchaîné.
12: Oui, exactement.
9: Donc, la cravate, la veste.
12: Ouais,
9: mais il faut garder votre féminité.
12: Oui, complètement. Et puis, c'est une femme qui va effectivement, comme une journaliste, hein, qui va essayer de découvrir ce qui se passe à un moment donné, dans un moment important, qui est plutôt vers la fin de la guerre. Et donc, elle veut découvrir qui sont ces personnages qu'on a suivis, nous. Et donc, effectivement, elle rentre cachée comme une journaliste qui n'a peur de rien, en fait, et qui est prête, parce qu'on est quand même dans un milieu où il y a beaucoup d'hommes, et notamment dans son milieu à elle, et qui va aussi se confronter à, j'allais dire, aux huiles, à des personnes importantes pour essayer de dire un peu la vérité. Donc on ne peut pas tout raconter, bien sûr.
9: Mais c'est important parce que je pense, Eric, vous êtes inspiré de personnages existants. C'est-à-dire que c'est un mixte en fait, de plusieurs journalistes dans Le Canard enchaîné, qui a été créé en 1915. Donc, en fait, les mutineries, les fusillés, pour l'exemple, on ne le savait pas à l'arrière. Vous le dites, d'ailleurs, Alban, à un moment, pendant qu'ils sont derrière, ils ne savent pas. Donc, pour vous, c'est pour ça que je parlais un peu d'un film humaniste, parce que il y a les mutineries, les fusillés pour l'exemple, et je trouve que le chiffre que vous mettez à la fin, là j'en suis sûre, 639 fusillés pour l'exemple, je pense que c'est en deçà de la réalité, parce que il y a eu des recherches qui ont été faites par les historiens, il y en a plus, mais qui ont été déguisées. Et il y a une anecdote une anecdote terrible qui m'avait beaucoup marqué, c'est que Pétain faisait attacher en fait les soldats sur devant en première ligne. Comme ça, ils étaient tués par des balles allemandes. Mais en fait, c'était comme des... Il n'avait même pas le courage de les fusiller, pour l'exemple. Donc, je trouve que 639, c'est peut-être un peu faible.
14: Mais c'est 639, c'est le chiffre de l'histoire.
9: Ouais.
14: Ça veut dire, aujourd'hui, officiellement, ça veut dire, les camps qui ont été... Les gens qui ont été... Les soldats qui ont été reconnus, fusillés, pour l'exemple, c'est 639.
9: 639.
14: Après, il y a eu ce qu'on appelait des exécutions sommaires.
9: Ouais.
14: C'est-à-dire que des gens qui étaient tués par leurs supérieurs...
9: Des décimations, 1 sur 10. Comme
14: non, ça, c'est autre chose.
9: C'est
14: encore autre chose. Mais des gens qui étaient tués, sans sommation, par des supérieurs, ça, il y en a eu beaucoup.
9: Ouais.
14: Mais c'est très dur de savoir précisément quel chiffre, qui, comment. C'est des choses qui sont beaucoup plus vagues. 639, c'est les historiens qui ont repéré dans l'histoire. C'est 639 soldats qui ont été condamnés pour l'exemple.
9: Et vous le disiez, Alban, d'ailleurs, quand vous... Enfin, c'est difficile d'en parler sans dévoiler le film, mais analphabète au début... en 1915, et puis vers 1917, quand vous voyez des gens qui seront fusillés pour l'exemple, vous dites, mais ils n'auront pas leur veuve, n'auront pas leur pension de guerre, etc. Donc, vous avez...
20: Non, c'est pas lui qui dit ça.
14: C'est celui qui est contre lui.
20: Ouais, c'est le soldat qui est en face de moi.
9: Ah, il faudra que je revoie le film. Alors, mais bon, la phrase m'a interpellée, parce que c'est vrai que je me suis posé la question, comment un homme aussi frustre a pu apprendre autant de choses, et je pense que c'est par les valeurs humaines. Ça a dû vous faire plaisir d'incarner comme ça un homme qui n'est pas instruit, mais qui est très intelligent.
20: Bien sûr, de toute façon, je pense que dans les personnages, c'est toujours aussi une manière de dire des choses qu'on pense. Donc dans Justin, moi c'est ça qui m'a plu. Venant d'un quartier populaire, je me suis reconnu dans ce paysan qui a jamais ouvert un bouquin. Et du coup, moi aussi personnellement, j'ai appris ça. C'est pour ça que je trouvais que ça illustrait bien cette phrase « Le savoir est une arme ». C'est que malheureusement, quand on a un culte, on peut pas se défendre. Tout simplement. Donc,
9: puis vous dites au début, c'est les mots qui nous a...
20: Exactement.
9: C'est par les mots qu'on nous a servi. Hein,
20: exactement. Exactement. Et pour revenir à la scène que vous dites, quand ce soldat, il me dit ça, c'est que voyant déjà ce qui se passe avec notre hiérarchie, il y a quand même... Parce que Justin est intelligent, donc il comprend qu'en fait, oui, les hommes vont au front parce qu'on leur a promis ça, mais je crois que lui, à ce moment-là, il a très vite compris que les promesses resteraient que des paroles en l'air.
18: En plus, Justin, il est, dans ce moment-là, il est soutenu par Basile.
0: Oui, j'allais parler
18: de Basile, Justin. Et Basile, donc, puisque Basile était instituteur, donc c'est un moment donné aussi où Basile, qui comprend ce qui se passe, c'est quelqu'un qui va aider Justin à grandir, à apprendre, et donc ils sont ensemble dans cette révolte contre leur supérieur.
0: Mais c'est pour ça que je disais au début.
1: Moi, j'allais juste dire un petit truc parce Non, mais parce que tu parlais du savoir, et c'est ça qui est assez beau avec. Je trouve que l'échange qu'il a avec la journaliste, c'est que peut-être qu'il sait pas lire, mais il sait d'autres choses.
0: Ouais.
1: Et ça, moi, je trouve que c'est assez beau parce que moi aussi, je viens justement de la terre et je trouve que c'est une intelligence, c'est d'autres savoirs et qui sont parfois encore plus beaux parce que ce sont souvent des savoirs qui donnent la vie.
0: Ouais.
1: Parce que s'occuper de la terre, s'occuper des animaux, s'occuper de tout ça, ce sont plutôt du savoir qui donne de la vie. Alors qu'il y a en face des savoirs toutes ces huiles qui savent lire, qui savent écrire, qui vous donnent des grands textes, mais en fait qui font la guerre.
0: Mmh.
1: Et je trouve que c'est là que c'est assez joli d'avoir cette opposition entre c'est quoi le savoir ? C'est effectivement savoir des livres, etc. Et puis de faire des horreurs, ou est-ce que c'est effectivement ce savoir-là ? Moi, j'adore justement, en étant ici, d'être dans ce monde-là ou de rencontrer des gens qui connaissent d'un coup tous les oiseaux, tous les arbres, comment. Mais ça donne la vie et c'est.
0: C'est pour
1: et
0: ça c'est... que

0: sur lequel il y a des personnages qui incarnent des valeurs, mais c'est vrai que cette guerre, ça a été une guerre où, où les gens les plus pauvres, parce que je vous dis, à peu près 50% du contingent étaient des paysans, donc en fait, c'est les gens qui étaient en première ligne, c'était les gens les plus pauvres, c'est les gens qui ont souffert. Et là, par exemple, le personnage de Marie Baratier, la journaliste du Canard Enchaîné, qui est un journal qui est créé en septembre 1915, en fait, le journal qui naît de la guerre, en fait, se positionne pour les soldats contre les gens qui s'enrichissent à l'arrière.
1: Bien sûr.
0: Donc, dans la société, il y a déjà cette idée de cette rupture sociale entre les gens qui souffrent et qui sont au front et qui sont ce qu'on a appelé la chair à canon et des gens qui sont derrière et qui vont aussi, à un moment donné, oublier cette guerre. Parce que il y a eu un moment donné, à partir de 16-17, les gens avaient assez de cette guerre.
1: Puis la guerre de position, elle était très localisée pendant plusieurs années. Voilà. Donc en fait, les gens à l'arrière ne savaient absolument pas, à part avec les permissionnaires, qui ne racontaient rien. Et j'ai trouvé, Alban, que la scène, quand vous revenez là justement sur cette permission, je la trouve d'une intensité vraiment... on comprend tout, quoi, en fait. Et c'est là où je dis que les gros plans sur votre... votre visage, bravo, parce que en ne disant rien, vous nous émouvez. Comment on dit
2: Vous nous émouvez.
3: C'est l'émouvance.
1: Voilà, vous me troublez. Vous
2: émotionne.
0: Oui, émotionne.
3: Oui. Mais cette scène aussi, enfin, au-delà de ce que je joue, où elle est importante aussi pour le film, c'est aussi ça. Il y a toujours cet espoir de rentrer au bercail et de retrouver la vie d'avant qu'on a quittée. Mais malheureusement, ça aussi, ça n'a pas été beaucoup le cas. Et nous, sans cesse, on se mettait quand même à la place des gens qui ont vécu ça, parce que nous, encore aujourd'hui, on peut ne pas être présent physiquement, mais on a le téléphone. Mais je pense qu'à cette époque-là, quand on ne sait vraiment pas ce qui se passe dans son foyer, on ne sait même plus si les uns et les autres sont vivants, c'est quand même très intense en vie humaine.
1: Mais j'ai lu que, j'ai pas lu le livre, je connaissais pas le livre de Jean Poupougnac, Justin le Juste ou La Charrette. J'ai lu que dans le livre, vous avez inventé des personnages. Alexandra, elle n'existe pas dans le livre. Basile, il n'existe pas dans le livre. Et puis là.
3: Justin non plus.
1: ce serait
3: un autre livre.
1: Si, La Charrette, et alors j'ai pas capté le nom de La Charrette en.
0: Le Roudillou.
1: C'est vrai qu'au début, le Roudillou, je me disais, c'est quoi le Roudillou? Je pensais que c'était une personne. Le Roudillou, donc La Charrette. Et qu'en fait, dans le livre, il revient se venger des paysans. On l'aperçoit quand ils ont déterré, etc. Ça vous intéressait pas. Il fallait bien que vous fassiez des choix, et c'est ça ma question. Quand on adapte un livre, on fait des coupes, et puis on a une liberté d'action, et puis on... Vous ne posez pas trop de questions.
0: On se pose beaucoup de questions. Et c'est vrai que la difficulté, c'est que dans le livre, il y avait une rupture à la fin.
1: Oui.
0: Et en fait, c'était presque un peu comme si c'était un nouveau sujet. Alors, qui est quelque chose qu'on peut accepter dans la littérature, mais au cinéma, en fait, on a un mouvement dans un film, et ce mouvement, ça devait être la guerre. Oui. Et la fin, ça devait être une résolution, et la révélation du personnage de Justin devait se faire dans le cadre de la guerre. C'est pour ça que le dernier acte du film a complètement été modifié, et aussi, c'est pour ça qu'on a créé deux personnages, le tirailleur sénégalais Basile, parce que la scène de la rencontre de Justin avec les tirailleurs existe dans le livre, mais ils meurent tous.
1: D'accord.
0: Et par contre, la journaliste, quand j'ai eu l'idée de la journaliste et quand j'ai lu l'histoire de Maurice Maréchal et Jeanne Maréchal, puisque c'est un couple qui a créé le Canard Enchaîné à la base, je me suis rendu compte qu'avec le personnage de la journaliste et de Basile, je pouvais raconter l'histoire de Justin. Parce que le problème, c'est qu'à un moment donné, il faut qu'il y ait des relais.
1: Il faut que vous êtes un peu un fil rouge, quoi, en fait. C'est-à-dire. Et c'est vrai qu'au début, moi, j'étais un peu surprise au début que vous commenciez, en fait, par le milieu, quoi. C'est-à-dire. Ouais. Et après, il y a un retour en arrière.
0: Mais il ne faut pas expliquer tout.
1: Mais
0: si vous dites tout,
1: parce que je pense qu'il faut être très attentif dans ce film. Et il faut connaître un petit peu l'histoire tout de même.
0: On n'a pas besoin. Justement, c'est la force du film, c'est pour ça que c'est une fable. C'est qu'une femme, ça veut dire que c'est une idée. Donc ça veut dire, en effet, on a Justin, c'est un pauvre métayer, il va se retrouver enrôlé de force dans la guerre.

0: et il va apprendre. Et c'est un parcours initiatique, et donc on peut justement complètement regarder le film sans connaître du tout la guerre de 14-18. Et même à l'inverse, il y avait quelqu'un qui nous posait la question hier, qui disait, est-ce que c'est un bon support pédagogique ? Oui, parce que justement, il n'aborde pas de front la guerre.
1: Oui, il n'y a pas de date, il n'y a pas que c'est
0: voilà. Et par contre, il y a un appui, le film s'appuie sur des événements de réalité, comme Fliré, par exemple, la condamnation à mort, c'est les condamnés de Fliré, comme la première attaque de Lizerne, qui est une attaque de guerre de mouvement, donc comme les fusillés, pour l'exemple. Donc, il y a beaucoup de supports sur lesquels on peut parler de l'histoire, mais le film en lui-même ne nécessite pas du tout de connaître l'histoire. D'accord. Pour aller le voir.
1: Alors, c'est une formation professionnelle.
2: Non, puis moi, je trouve qu'on est... On est le spectateur, on est avec lui. Donc, on est comme lui, j'allais dire, on rentre dans la guerre avec lui. Et avec... c'est ça qui est assez joli, quand on le voit dès le début avec sa mère, avec son fils, et qu'on vient le chercher, qu'il ne sait pas pourquoi, parce que lui, la terre est tellement importante.
1: Mais on se demande où on va, justement.
2: Et qu'on
1: se passe quelque chose.
2: Nous, on est avec lui, en fait, on suit la guerre, on rentre avec lui, et on voit l'horreur, les injustices de la guerre. On est complètement. C'est pour ça que le titre, moi, je le trouve hyper beau,
1: Justin le Juste.
2: On est complètement embarqué avec lui, et on vit la guerre avec lui, donc c'est pour ça que je trouve que. C'est pédagogique parce que tu es à l'intérieur.
0: Oui.
2: Et c'est une autre façon. C'est pas, attention, en 1915, en septembre 1915, il y a le truc à taper, les Ardennes, le machin.
0: Et en plus, on rentre dans la guerre avec quelqu'un qui ne sait rien.
2: Oui.
0: Donc on apprend avec lui.
2: On apprend avec lui.
0: En fait, on fait le même chemin que Justin.
1: C'est pas ce qu'est la patrie, c'est pas ce qu'est la loi, c'est intéressant. Mais peut-être que, parce que j'avais en arrière-plan, moi, ce film qui m'avait absolument émerveillé, que j'ai regardé plusieurs, je dirais pas dizaines de fois, mais très souvent, parce que c'est les Sentiers de la Gloire. Et je veux dire, la scène des fusillés, pour l'exemple, ou la scène de la hiérarchie. Enfin, je veux dire que les gradés des Sentiers de la Gloire sont aussi terribles que les gradés que vous... Et justement, ce regard que vous avez... Moi, j'ai trouvé votre jeu fantastique quand vous dansez... Ah, il ne faut pas le dire. Avec les Allemands, j'ai trouvé ça... Et c'est là où je me suis dit, mais il n'est pas si grand que ça, Allemand.
3: Non, les Allemands étaient particulièrement très grands. C'est ça, le problème.
1: Donc, tous les trois, vous êtes... Eric, vous êtes content en tant que réalisateur. Alexandra, en tant qu'actrice, vous avez trouvé quelque chose de nouveau dans ce rôle ?
2: Mais moi, je suis en joie d'avoir participé à ce film parce que, je me disais, quand j'ai lu le scénario, moi, j'ai dit à Eric, il n'y avait pas du tout de rôle pour moi. Et je lui ai dit, j'adore ce scénario, tu devrais absolument faire ce film. Je trouve que c'est extraordinaire. Mmh. Et c'est après, donc évidemment, je suis très heureuse de pouvoir participer à, j'allais dire, à ce chef-d'œuvre.
1: Oui,
2: voilà, c'est un très beau film parce qu'on rentre dedans, on s'embarque, on n'a pas de leçons, personne ne donne des leçons sur la guerre, c'est pas un truc historique, enfin, quand je dis historique de scolaire, t'es dans le cœur de l'histoire,
1: t'es embarqué, c'est pour ça
2: qu'il est. Et en plus, ça nous touche tous parce que c'est le monde paysan et là, on parle de paysans, on parle pas d'agriculteurs encore, mais on parle de paysans. Mmh. Et en plus, ce qui est fou, c'est que c'est des gens qu'on a envoyés à la guerre, mais c'est eux quand même qui vont sauver la France derrière, parce qu'il va falloir la nourrir, cette France. Mmh. Donc c'est quand même à chaque fois toujours la même chose. C'est toujours ce monde-là, souvent, qui paye très fort la note de tout, comme on va nous ajouter aujourd'hui. Et c'est quand même eux qui nous sauvent à chaque fois et dont on a besoin pour nourrir le monde. Voilà, je
1: pense. Et alors, ce rôle dramatique...
3: Je l'ai dit.
1: Ce rôle dramatique, Alban,
3: oui.
1: Ça vous a... rempli, ça vous a...
3: Oui, ouais, c'était vraiment...
2: Ah bah, il était beaucoup plus maigre avant.
3: C'est vrai que j'étais super bien payé.
2: Il y avait un sommeil de dingue.
3: 70 kilos.
2: 48 kilos.
1: Je vous laisse aller présenter le film. Merci à vous. Donc sur Radio Alliance Plus, merci à Éric Barbier, à Alexandra Lamy et à Alban Ivanov de nous avoir consacré un peu de temps pour présenter ce film, donc sur la guerre de 14-18. Alors bien sûr, il y a eu de nombreux films sur cette guerre, j'en ai sélectionné quelques-uns, et je fais dans l'interview allusion au Sentier de la Gloire de 1957 par Stanley Kubrick, un film qui a été longtemps censuré jusqu'en 1970, car il abordait déjà les fusillés pour l'exemple et le mépris de la hiérarchie pour les hommes de la troupe. L'expression, c'est de la chair à canon et aussi du sang pour les étoiles qui expliquait peut-être les mutineries. C'est un film avec Kirk Douglas. Et dans chacun des films dont je vais vous parler, il y a un méchant. Et là, le méchant est joué par Adolphe Manjou, qui est un odieux général qui envoie les hommes à l'assaut alors qu'ils sont condamnés, en fait, à mort. Le deuxième film que j'ai sélectionné, c'est « À l'Ouest, rien de nouveau », d'après le livre d'Henri Maria Remarque, écrit en 1929 et qui a valu à l'auteur, enfin le livre, d'être exilé par Hitler pour défaitisme. Alors, il y a eu trois versions d'À l'Ouest, rien de nouveau, 1930, 1979 et 2022, un film d'Ewad Berger. Alors, c'est peut-être les films les plus connus. J'en ai sélectionné deux autres. Celui de 2017, Au revoir là-haut, d'après le livre de Pierre Lemaître de 2013. Et là aussi, il y a un très méchant qui est joué par Laurent Lafitte, qui est un lieutenant qui fait fortune sur le trafic des cercueils. C'est assez horrible. C'est un film d'Albert Dupontel qui joue Albert Mariard, pardon, qui sauve la vie d'Édouard Péricourt, qui est une gueule cassée. Et je vous recommande de lire le livre et de voir également le film. Alors, beaucoup moins connu, qui n'a pas eu beaucoup de succès, et pourtant pour moi c'est un film remarquable, c'est le film de Gabriel Lemonin de 2006, qui s'appelle « Les fragments d'Antonin ». L'acteur, c'est Grégory Dérangère. Et j'ai particulièrement aimé ce film, car au-delà des vies brisées, c'est-à-dire du nombre d'amputés, de gueules cassées, ces blessures très visibles, il y avait toutes les blessures psychologiques. Et c'est le cas donc de Antonin, qui ne parle plus, qui n'a plus aucun souvenir. Et il y a d'un côté la hiérarchie qui considère que c'est un simulateur, qu'il n'y a aucune raison d'être ainsi frappé. On a aussi des images d'époque où on voit des soldats qui sont agités de tremblements complètement incontrôlables, donc tout ce qu'on rappellerait actuellement les traumatismes ou les post-traumatismes de guerre. Donc ce film, moi, m'avait beaucoup marqué de 2006. Il y a bien sûr beaucoup d'autres films. Il y a aussi, bien sûr, beaucoup d'autres livres. Moi, je disais toujours de lire « À l'Ouest, rien de nouveau ». À mon avis, c'est un livre essentiel. « Le feu de Barbus » et Éric Barbier pour son film, donc « Justin le Juste ». On boucle la boucle de cette émission, puisqu'on a commencé par « Justin le Juste ». C'est inspiré de deux livres. Je vous les cite et je vous conseille d'aller au moins les feuilleter, sinon les lire. « Les carnets de guerre de Louis Bartas Tonnelier ». Il a vécu de 1879 à 1952. Il est publié en 1977, qui marque vraiment l'absurdité de la guerre. Et puis aussi « Les aventures du brave soldat Zweck » de Hasek, qui en 4 tomes, écrit en 21-23. Donc je pense que c'est important de lire, de voir des films sur la guerre de 14-18. Bon film à tous, bonne lecture et à bientôt.

Bonsoir à toutes et à tous. Soyez les bienvenus à l'écoute de ce nouveau numéro de Old Records Never Die sur Radio Alliance Plus. Lors de la dernière émission, je vous avais présenté quelques nouveautés sorties cet été. Et l'émission n'avait pas été assez longue pour que je puisse vous parler de tout ce dont j'avais envie de vous parler. Si, avant, dans un temps lointain, les labels attendaient la rentrée pour publier les nouveautés, ce n'est plus le cas ces dernières années. Je pense, mais je n'en suis absolument pas certain, que c'est lié à la numérisation de la musique. On écoute désormais en streaming avant d'éventuellement acheter. Et en été, on a plus de temps à consacrer à l'écoute des plateformes, donc c'est le moment idéal pour proposer des nouveautés. Si vous avez une autre explication, je suis preneur. Donc, après Deep Purple, les Stones, Mick Campbell et les Dirty Knobs, et Kurt Vile aussi, nous allons dans un deuxième temps découvrir Courtney Barnett, Jack White, The Pretty Reckless, All Them Witches. Ça ne veut pas dire qu'après ça, on aura fait le tour de toutes les sorties de l'été, loin de là. Allons-y donc pour cette nouvelle émission consacrée aux sorties de l'été 2026. Alors, commençons par un habitué de ces sorties estivales. Jack White nous avait déjà fait le coup il y a 2 ans avec l'album No Name, sorti en catimini pendant l'été. Il revient avec Frozen Charlotte, qui s'inscrit clairement dans la continuité de son prédécesseur. C'est le même rock gras et sale, teinté de sonorités blues, avec une foison de riffs et de parties de guitare fougueuses qui lui avaient si bien réussi 2 ans plus tôt. C'est énergique, légèrement crasseux et bourré de sonorités de guitare accrocheuse. On pourrait penser que de ce côté un peu rugueux serait de nature à repousser les auditeurs, un peu frileux. Mais le génie de White est bien présent, avec toujours cette capacité à trouver des mélodies ou des sonorités qui surprennent et charment. Une fois de plus, il a tout fait. Il écrit, il compose, il produit, il enregistre dans son studio et il distribue via son label, parfois même dans son magasin. Peut-être qu'il arrivera à se passer un jour des musiciens qui l'accompagnent. Patrick Killer à la basse, Dominique Davis à la batterie et Bobby Emmett au clavier. Mais ils sont là, ils étaient déjà là sur le précédent et ce sont des fidèles de Jack White. Le temps, c'est sans doute ce qui manque le plus à Jack White, qui outre sa carrière solo participe à un autre groupe, les Raconteurs, moins productif. Il a créé son propre studio et son label pour être libre de faire ce qu'il veut et ne pas perdre son temps à essayer de convaincre tel ou tel de produire ses créations. Alors on en écoute tout de suite un premier extrait. C'est le titre qui ouvre l'album et qui donne sa tonalité et ça s'appelle « God and the Broken Ribs ».

Jack White est bien un génie créateur. Certainement celui qui aujourd'hui fait preuve de plus d'inventivité, d'innovation, d'audace, de courage. Les chemins qu'il prend ne sont pas forcément les plus faciles, et l'écoute de ses disques peut surprendre. C'est moins le cas avec Frozen Charlotte qu'avec No Name, parce que nous sommes déjà familiarisés avec ce style. De là à dire que Jack White se répète, il n'y a qu'un pas que je ne franchirais surtout pas. Les titres ont chacun une originalité, une particularité qui les distingue. Il y a quand même des points communs, des chansons sans refrain et des cassures de rythme permanentes. Quand on commence à s'imprégner de la mélodie d'un titre, elle change. Alors au total, ce sont 13 titres que contient cet album pour un peu plus de 40 minutes. Ils ne sont donc pas très très longs. L'inspiration Led Zeppelin est présente sur certains titres. Ce n'est pas en soi étonnant car les deux hommes s'apprécient et Jimmy Page n'a jamais été avare de commentaires élogieux sur Jack White. Un parrainage comme celui-là, ça ne se refuse pas. Moi, je vous propose justement un titre très référencé Led Zepp, et ça s'appelle Dollar Bill, une critique acerbe de Donald Trump et de son attrait maladif pour le fric.

Dernière précision, sur la pochette sur laquelle le bleu dont il fait maintenant sa signature apparaît, on voit une statuette en porcelaine qui est une œuvre de Jack White lui-même et qui figurait dans l'exposition qu'il a faite à Londres. Le titre de l'album fait référence à la légende de la Frozen Charlotte, une poupée inspirée d'un ancien conte populaire américain évoquant une jeune fille morte de froid. Une image sombre qui reflète l'atmosphère parfois inquiétante de l'album, entre visions apocalyptiques, personnages tourmentés et humour noir. Le froid et la mort, d'ailleurs, reviennent assez souvent dans les chansons de Jack White. Ça suinte le blues à merveille, un peu sale, et dans un registre légèrement plus pop et un petit peu plus mélodieux, I Can't Believe What I'm Hearing est également un morceau au travers duquel le talent de l'artiste nous saute aux oreilles. Avec Frozen Charlotte, Jack White démontre une fois de plus qu'il demeure l'un des guitaristes et auteurs-compositeurs les plus créatifs de sa génération. Sans chercher à suivre les tendances, il préfère approfondir son univers fait de blues rugueux, de rock incandescent et d'expérimentation sonore. Un disque intense, sauvage et inspiré qui confirme l'excellente dynamique amorcée avec No Name et rappelle que le rock, lorsqu'il est joué avec autant de conviction, n'a rien perdu de sa puissance. Enfin, je ne résiste surtout pas au plaisir de vous faire entendre un troisième titre de Frozen Charlotte. Je viens de vous en parler, ça s'appelle « I Can't Believe What I'm Hearing ».

Bon, là, j'avoue, c'est un peu gonflé de qualifier cet album d'album de l'été, puisqu'il est sorti en mars. Bon, certes, il a fait très chaud très tôt cette année, mais quand même, mettre mars en été, ça ne se fait pas. Alors pourquoi ? Ben, tout simplement parce que j'étais passé à côté et que je ne l'ai découvert que cet été. Ça vous va comme explication ? J'espère, parce que j'en ai pas d'autres. C'est son quatrième album qui est publié. Et le troisième était paru en 2021. Ça fait presque 6 ans. Et dans ce monde moderne, gangréné par la recherche de la vitesse, de l'occupation permanente de l'actualité, 6 ans, c'est plus qu'une éternité. Ça fait franchir allègrement les portes de l'oubli. Bah, que s'est-il passé ? Courtney Barnett vivait paisiblement dans son Australie natale, faisait quelques tournées, passait du temps en studio et tout allait bien, à son rythme. Et puis, pour gagner en sérénité et en liberté, elle a créé son propre label pour se publier ainsi que les gens dont elle aimait la musique. Le problème, c'est que publier ses copains, ça ne suffit pas pour réussir. Faut avoir une stratégie commerciale offensive pour gagner en visibilité. Toujours est-il que Milk Record, le nom de son label, a dû plier les Gaules pour des raisons économiques. Manifestement, ça lui a foutu un coup à la môme Courtney. Son rêve d'indépendance venait de se briser sur le mur de la réalité financière. Courtney Barnett peut être qualifié d'artiste indie, mais pas uniquement en raison de sa musique, aussi par sa façon d'être, de se comporter, de vivre, de penser. C'est une femme libre, indépendante. Alors voilà un premier extrait de cet album, c'est le titre qui l'ouvre. C'est un rock assez nerveux, mettant en avant son sentiment de mal-être. « Feel like a fish on a hook », dit-elle. « Je me sens comme un poisson accroché à un hameçon ». Et le titre, c'est « Stay in your lane ».

Heureusement, elle a retrouvé un nouveau label américain, Mom plus Pop Music. Et elle s'est décidée à refaire un album. Il a pour titre Creature of Habit. Il ne contient que 10 titres pour moins de 40 minutes. C'est son habitude, hein. Elle ne balance pas les chansons n'importe comment. Elle y réfléchit, elle les mûrit, elle les travaille, alors ça prend du temps. Cet album a été enregistré dans un studio du parc de Joshua Tree aux États-Unis. C'est un lieu mythique et mystique. Il paraît que les esprits des morts y planent volontiers à la recherche d'une rencontre. Quand elle est arrivée, elle n'avait rien si ce n'est quelques ébauches et elle est allée fouiller au fond d'elle pour trouver une inspiration. Elle a composé une musique entre rock tendu et ballade soft. Elle a écrit autour de la question du changement, comment se libérer de ses peurs et de ses freins pour vivre pleinement sa vie. Renaître chaque matin et pourtant vieillir, c'est un des mantras de Courtney Barnett. Accepter le changement, c'est faire le deuil de ses obsessions et accueillir parfois dans un premier temps le chaos. Courtney Barnett, et cet album le montre bien, c'est un mélange complexe de rugosité et de douceur, de certitude et d'interrogation, de nonchalance et d'énervement. Le titre qu'on va écouter résume bien tout ça. Il commence plutôt tout doucement et ne cesse de s'accélérer pour finir dans un registre totalement différent. Et ça s'appelle « One Thing at a Time ».

Enfin, il faut parler de la pochette. On y voit une mante religieuse en gros plan. Elle représente la mort, la cruauté, le danger de la sexualité. S'agit-il justement de matérialiser le trouble et la menace qui se dissimule derrière la banalité de cet animal? Pas du tout. Cette image, Courtney Barnett l'explique. C'est la pièce maîtresse, microcosmique de cet album. Elle incarne le message et la signification de chaque morceau. Elle traite de la quête et elle m'a aidé à trouver mon chemin à travers cet album. La mante religieuse, en Australie, au moins, représente la patience, la persévérance. Elle est un guide pour tous ceux qui avaient besoin d'être dirigés. Là, c'est donc une image plus complexe que ce qu'il n'y paraît et qui va si bien à Courtney Barnett. Creature of Habits, c'est un album aux multiples facettes. Courtney Barnett continue de jouer avec les contrastes, avec beaucoup de classe. Elle maîtrise aussi bien les terrains mélancoliques et intimistes que ceux plus entraînants. C'est un peu un retour aux sources, un album de la même force que le premier dont le titre était « Sometimes I sit and think, sometimes I just sit ». Parfois je m'assois et je réfléchis, parfois je m'assois simplement. Écoutez Creature of Habit et laissez-vous porter par cet album. Il vous emmènera loin avec un réel plaisir. Et on en écoute un dernier extrait qui s'intitule « Sight Unseen ».

Avant l'été, je vous avais parlé de la sortie prochaine du nouvel album de The Pretty Reckless, et j'en avais diffusé un titre. L'album se nomme Dear God, et il ne nous déçoit pas. The Pretty Reckless est porté par sa chanteuse Taylor Momsen. The Pretty Reckless s'installe dans l'univers du rock version dure, des guitares puissantes à l'image du chant de Taylor Momsen. Et puis la consécration, en ayant assuré la première partie de AC/DC. Je pense que plus d'un des spectateurs qui était venu par milliers assister à un concert du mythique AC/DC a découvert cette formation. Ce n'est jamais simple de faire la première partie d'un tel concert. Le public ne vient pas pour ça. Il est impatient de voir et surtout d'entendre le groupe principal, surtout quand c'est une pointure comme AC/DC. Malgré ça, la prestation a été excellente et parfaitement accueillie. Il ne restait qu'à confirmer, et c'est maintenant chose faite avec ce nouvel album. 14 titres, dont 3 petites virgules d'une quarantaine de secondes chacune à la guitare acoustique et voix. Et elles ont pour titre Life Evermore, Part 1, 2 and 3. Le reste, c'est du brutal, du carré. Or, c'est pas une surprise, ces petites virgules musicales. Ils avaient sorti un album acoustique de leurs principaux titres électriques qui était assez étonnant. Alors, je vous en propose tout de suite un premier extrait qui s'intitule Love Me.

Taylor Momsen, dans cet album, parle volontiers de sa difficulté à être, de sa dépression, de son désir parfois de mourir et de ses excès en tout genre pour échapper à ses tourments. Taylor Momsen a été très profondément marqué ces dernières années par la disparition de personnes qui lui étaient très chères. Depuis, le thème de la mort revient régulièrement dans ses textes. Mais quand on va aussi mal, la mort peut être libératrice. I just wanna go to heaven, I don't wanna stay in the hell. Je veux juste aller au paradis, je ne veux pas rester en enfer. Ça en dit long sur le calvaire qu'elle vit au quotidien. La vie peut s'avérer tellement brutale que vous suppliez qu'une force supérieure à vous vous en retire. Parfois, il y aurait de quoi baisser les bras et tout laisser en plan. Pourtant, on arrive toujours à se raccrocher à quelque chose. Et ce quelque chose, c'est la musique qu'elle joue avec ses copains. Pas quelque chose de larmoyant et pleurnichard. Au contraire, un hard rock soutenu avec tous les ingrédients qui vont bien. Cet album n'est pas révolutionnaire, mais est très très bien fait. Un album magistral par sa simplicité apparente. Il est clair à l'écoute de cet album qu'il s'agit du meilleur tremplin possible pour permettre au groupe de se lancer à la conquête du monde, séduisant simplement toutes les générations avec un son et un message intemporel. The Pretty Reckless nous offre peut-être là l'un des albums rock de l'année. On en écoute un deuxième titre et ça s'appelle Dear God.

All Them Witches vient de publier House of Mirrors, 6 ans après le dernier album paru, Nothing as Ideal. 6 ans, alors je vous l'ai dit tout à l'heure, c'est plus que long, c'est une éternité, un risque d'oubli et de devoir recommencer à zéro. Mais c'est mal connaître ce groupe et le nombre de fans qui lui sont fidèles et qui ont aussitôt adhéré. Alors pourquoi 6 ans d'absence? Tout simplement parce qu'ils ont beaucoup tourné, beaucoup travaillé sur d'autres projets. Et aussi parce que Robbie Stabler, le batteur fondateur, celui qui posait les fondations rythmiques sur lesquelles tout le reste était construit, est parti avec ses baguettes sous le bras un beau matin. Enfin, un beau matin, ça c'est une expression parce qu'il faisait peut-être pas beau et son départ a été un petit peu mal vécu. Ça aurait pu être un coup fatal, mais ce ne fut pas le cas. Le groupe s'est recentré sur l'écriture de ses chansons, qu'il a faites plus courtes qu'avant et peut-être plus incisives, car la durée n'était pas la même. Avant, il prenait le temps de tout installer, ça pouvait dépasser les 5-6 minutes. Mais ce n'est plus le cas maintenant. J'aurais tendance à dire que c'est la différence majeure entre le avant et le maintenant. Le style d'All Them Witches est à peu près inqualifiable tant il leur est personnel, même si on pense à plein de choses en les écoutant. Ce nouvel album de All Them Witches ne cherche pas à s'imposer, il s'installe progressivement en vous de manière insidieuse et vous ne pouvez plus vous en passer. En un mot, de la belle ouvrage. On ne cherche pas toujours le trait de génie qui efface tout ce qui existait auparavant. On a parfois besoin de se reposer sur des fondamentaux qui font un bien fou. Et avec House of Mirrors, c'est le cas. Alors, écoutez, tranquille, braves gens, vous ne risquez rien sinon d'être séduit, et ça, c'est déjà pas mal. Le titre que j'ai choisi, c'est Starting Line.

Voilà, c'est avec ce All Them Witches que se termine la revue de l'actualité de l'été. Vous avez pu constater qu'elle était très fournie. Je vous souhaite une excellente fin de journée, une très bonne soirée. À très bientôt. Au revoir.

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1: Bonjour, bonjour à tous. Eh bien, nous allons retrouver Françoise Jarnot pour la seconde émission intitulée « Parler, est-ce déjà agir ?» Bonjour Françoise.
2: Bonjour à toutes et à tous.
1: Et avant que vous résumiez cette première émission, puisque moi j'ai découvert ce terme de performatif, je me demandais si c'est rentré dans les mœurs, disons, dans le

0: Langage courant. Le mot performatif.
1: Oui, alors d'abord rappelons ce qu'est un performatif.
0: Oui, vous avez raison.
1: Commencez par là, ce dont je me suis préoccupée dans la première séance. Alors, l'acte de parole que l'on appelle performatif, et c'est un acte de parole au sens pur, consiste à, dans l'énonciation même du propos, transformer une réalité. Mmh. Hein? Donc, lorsque je dis, par exemple, je donne et lègue ma montre à mon frère. Je donne et je lègue. Si je dis je lègue, si je dis je vous parie, si je dis je baptise ce bateau Queen Elizabeth, ou si je dis oui lors de la cérémonie du mariage, de quoi s'agit-il ? Il ne s'agit pas de phrase constative. Je ne constate pas que je suis en train de me marier.
0: D'accord.
1: Je ne constate pas que je donne et que je lègue ma montre à mon frère. Simplement, en prononçant, en énonçant, car il s'agit vraiment d'une énonciation. Je donne et lègue ma montre à mon frère.
0: C'est à force de, d'un engagement.
1: Oui, question de force, mais je le donne. En disant je donne, je donne. En disant je lègue, je lègue. Alors, nous allons voir que, bien entendu, les choses sont un peu plus compliquées que ça. Bon, d'abord, les exemples ainsi donnés sont des exemples de performatif pur, hein, de performatif, je dirais, exemplaire.
0: Réussi.
1: Réussi. En fait,
0: voilà. Il a légué.
1: Réussi,
0: il
1: ou
0: a
1: non battu. Réussi. Ou
0: oui.
1: Non réussi.
0: Eh oui,
1: ou
0: il
1: non
0: peut
1: réussi.
0: Ne pas avoir légué,
1: alors,
0: en
1: la
0: fait.
1: Question de la non réussite du performatif, du fait que l'énonciation ne produit pas l'acte attendu ou l'acte, comment dire, qui serait engagé par la parole, ça, c'est une autre question.
0: Ah, oui.
1: Et pourquoi ? Pourquoi cela échoue-t-il ? Pourquoi y a-t-il échec ? Alors, avant cela, je voudrais dire un mot sur la question que vous m'avez posée. J'ai entendu cet été beaucoup l'idée que la parole des hommes politiques était performative. Alors, je pense que c'est une extension du mot performatif, qui vient de l'anglais, bien sûr, hein, tout perform, accomplir. La traduction française dit exécuter, moi je n'aime pas, je préfère accomplir. Bon, que le discours des hommes politiques accomplissent, oui, mais pas au sens où l'entend, au sens restreint, typique, où l'entend hostile lui-même. Hein. Lorsque le président de la République déclare « je dissous l'Assemblée nationale », puisque l'expérience nous l'avons, il s'agit bien d'un performatif. Alors, les conséquences, le fait qu'il s'agisse d'un discours d'autorité ayant des conséquences, ne relève pas. Justement, n'est pas une caractéristique essentielle de la parole dite. Voilà.
0: Donc. Mais en fait, ça sont des préoccupations linguistiques, mais que la philosophie s'approprie tout de même.
1: Oui. Alors, Austin est bien entendu un philosophe. Alors, quand je dis bien entendu, non, ce n'est pas bien entendu du tout, parce qu'il ferraille contre la philosophie. Hein. Austin reproche à la philosophie d'avoir négligé le langage ordinaire, les enjeux philosophiques. Vous voyez, il ne prononce pas le mot, hein, du langage ordinaire et de certaines formules qui supposent une relation à la réalité qui n'est pas celle du descriptif, mais du programmatique.
0: Ah oui.
1: Hein. Donc, lorsque je dis le chat est sur le tapis, c'est, je constate une réalité, c'est vrai ou c'est faux. Lorsque je dis je donne et lègue ma montre à mon frère, ça n'est ni vrai ni faux. Ça peut être une phrase réussite. Pas réussi.
0: Ou pas réussi.
1: Ou pas réussi. Ou malheureuse, comme il dit. Hein? Il y aurait une félicité. Malheur.
0: Bon, c'est pour ça que Benveniste, qui est un linguiste, s'est intéressé justement à cette question du performatif.
1: Alors, moi, ce qui m'intéresse le plus, effectivement, c'est l'analyse très rigoureuse que fait Benveniste. Alors, qui est Benveniste ? Eh bien, c'est le linguiste par excellence de la tradition française récente. Ce texte, ou plutôt cette conférence, a été prononcée en 1963, et justement dans un débat avec les philosophes anglo-saxons, c'est-à-dire cette philosophie dite analytique, qui a pour thème justement l'analyse des laissés-pour-compte du langage, et en particulier du langage ordinaire. Alors, est-ce vraiment... relève-t-il vraiment du langage ordinaire les formules dont je parle, ou les formules que cite précisément
0: Austin.
1: Austin, c'est très très délicat. Donc, la différence entre la formule performative et l'énonciation constative est parfois délicate. Et il commence par là, Benveniste, à déceler. Par exemple, si je dis « Nous ne sommes nullement certains, je cite Benveniste, qu'on puisse donner comme probante pour la notion de performatif l'élocution citée plus haut. Je vous souhaite la bienvenue. » En disant « Je vous souhaite la bienvenue, je vous la souhaite. » Je m'excuse. Je vous conseille de le faire. S'agit-il vraiment de performatif au sens explicite du mot? Et voilà ce que dit Benveniste. Par exemple, quand je présente mes excuses, je présente mes excuses est une reconnaissance publique de tort, un acte qui apaise la querelle. On pourrait découvrir, dans des formules plus banales encore, des résidus d'énoncés performatifs. « Bonjour », sous sa forme complète, « Je vous souhaite le bonjour », est un performatif d'intention magique.
0: Ouf.
1: Mais ce n'est pas oui, quand je dis un bonjour, c'est un performatif d'intention magique. Alors nous entrons déjà dans une espèce de sociologie du rituel, du cérémonial, qui je crois est vraiment le moment essentiel, la scénographie essentielle de la prise de parole comme parole transformant la réalité. Voilà. Donc, toujours en tant que linguiste, on peut proposer une première définition. En disant que les énoncés performatifs sont des énoncés où un verbe déclaratif jussif à la première personne du présent est construit avec un dictum. Ça, c'est le vocabulaire pur des linguistes. Alors, il s'agit d'un verbe. Tout commence par un verbe. J'ordonne. Il prend comme exemple j'ordonne ou je commande, je décrète que la population soit mobilisée. Donc, verbe déclaratif jussif, c'est-à-dire qu'il a à voir avec la déclaration et, disons, un énoncé de droit. Hein. À la première personne du présent, nous l'avions souligné la dernière fois, j'ordonne, j'ordonne le présent actuel, et non pas le présent continu possible dans la langue anglaise. Hein. Je reprends, un verbe à la première personne du présent qui est construit avec un dictum. Or, un dictum, c'est-à-dire un complément, une qualification seconde, ce dont Austin ne parle pas. Alors, par exemple, j'ordonne, ça, c'est la part, je dirais, performative, que la population soit mobilisée. C'est en quelque sorte l'arrêt judiciaire.
0: D'accord.
1: Ce qu'en termes juridiques, on appelle justement un dictum. Mmh. C'est la première raison. Hein. Voilà. Deuxièmement, alors, il donne des exemples. Par exemple, une autre variété de thèse énoncée donnée dans la construction du verbe avec un complément direct ou un complément prédicatif. Je le proclame élu. Hein. Pas tout à fait le dictum dont nous venons de parler. Nous vous déclarons coupable. Je nomme X comme directeur, etc., etc. Bon.
0: Et pourquoi prend-il le temps de donner tous ces exemples? Parce qu'il n'est pas persuadé de la définition de ce performatif?
1: Si, mais il essaie de donner des exemples, encore une fois, de performatifs purs. Alors,
0: d'accord.
1: Ces exemples relèvent-ils, bon, moi c'est ma question, de la langue usuelle? Hein. Moi, je n'en suis pas sûre, parce qu'il y a toujours cet élément qui est souligné par Benveniste, juridique. Il y a cet élément juridique. Il y a quelque chose qui est de l'ordre, précisément de l'ordre.
0: Enfin,
1: voilà. Hein. Alors, voilà, il continue encore... La proposition « Pierre est arrivé, la maison est fermée » n'énonce pas un dictum, mais un fait.
0: D'accord. Hein?
1: Voilà, la différence entre le dictum, « Je convoque l'Assemblée nationale » et un factum, « Pierre est venu hier ». Alors, vous voyez bien aussi la distinction entre ce qui peut être le caractère très solennel d'un performatif et le caractère très commun des phrases constatives. Qui effectivement relève de la vie quotidienne, nous ne faisons que cela. Hein. Sais-tu où est le chat? Le chat est sur le tapis. Voilà.
0: Alors je vous propose qu'on réécoute la chanson que vous avez mise dans la première émission, qui est une chanson d'un crooner italien, mais Je te jure que je t'aime. Là aussi une...
1: Oui. Je te jure. Alors je te jure, c'est bien le performatif, et que je t'aime, c'est le dictum. Mais C'est curieux quand même.
0: Il a besoin quand
1: même. A-t-on besoin de dire, je te jure.
0: Alors on la réécoute la seconde fois pour entre ce performatif, ce constatif.
1: Ah, les couleurs italiennes.

0: Alors sur Radio Alliance Plus, nous continuons la seconde partie de cette seconde émission, Parler est-ce déjà agir, avec Françoise Gernot. Merci Françoise. Et on continue cette analyse qui est parfois un peu délicate. Hein.
1: Oui, mais bien sûr, c'est une certaine subtilité, mais encore une fois, il ne faut pas oublier la dose d'humour qu'il peut y avoir dans...
0: Ouais.
1: La dose d'humour qu'il peut y avoir dans tout ce récit, en fin de compte, parce qu'il s'agit bien d'un récit.
0: Chez Benveniste, il n'y a pas d'humour. Hein. C'est vraiment le linguiste méthodique qui...
1: Non, oui, c'est pour ça, moi, je l'aime tant. Enfin, j'aime beaucoup.
0: Vous laisse continuer sur Benveniste.
1: C'est vraiment une admiration éperdue pour Benveniste. Hein? Voilà. Alors, nous avions souligné la question de la première personne. Mais il peut y avoir des performatifs comme ceci. Monsieur X est nommé ministre plénipotentiaire, par exemple, dans le journal officiel. La chaire de botanique est déclarée vacante. Alors, on peut transformer, nous dit Benveniste, on peut transformer ces formules en verbes déclaratifs. Le prononcé, ou encore le prononcé du dictum est rapporté impersonnellement à la troisième personne. Il est décidé que le président de la République décrète que. Donc on peut transformer, ces propos qui sont souvent validés d'ailleurs dans les textes écrits par des formules. On peut les transformer en une formule de la première personne qui est typique du performatif. Alors autre chose, et qui est beaucoup plus intéressant pour moi. Voilà un domaine où sont produits des énoncés performatifs, celui des actes d'autorité. Alors, en effet, le performatif, ce n'est pas un hasard si j'ai cité, évidemment, les actes de parole, speech act du président de la République. Il s'agit, effectivement, de performatifs, c'est-à-dire de dénonciations qui transforment, d'une certaine manière, la réalité. Il s'agit de performatifs, donc énoncés par l'autorité, une autorité légitime. Et je vais revenir sur la légitimité de l'autorité. Et c'est en cela que la parole politique, malgré l'extension qu'on peut donner au mot performatif, la parole politique est de nature performative. C'est vrai, c'est vrai. Mais encore une fois, il s'agit d'actes d'autorité. Avec nuance, et je lis. Voilà un domaine où sont produits des énoncés performatifs, celui des actes d'autorité. Nous en ouvrons un autre, où l'énoncé n'émane pas d'un pouvoir reconnu, mais pose un engagement personnel pour celui qui l'énonce. À côté des actes d'autorité, publiant des décisions, moi je dis des actes politiques, qui ont force de loi, nous sommes dans le juridico-politique, il y a aussi des énoncés d'engagement relatifs à la personne du locuteur. Je jure, je te promets, je fais vœu, je m'engage à, aussi bien que j'abjure, je répudie, je renonce, j'abandonne. Oui, mais je crois que dans, c'est là où j'aurais une nuance à apporter par rapport à la distinction que fait Benveniste. Je jure, je promets, je fais vœu, c'est tout de même, ce ne sont pas des phrases du langage courant. En ce sens où elles ne sont pas anodines. Il ne s'agit pas d'une description anodine, le chat sur le canapé. Non, il s'agit véritablement d'engagement de la personne que je suis. Et d'une certaine manière, c'est au nom de ma conscience, au nom de l'autorité de ma conscience, que je prononce ces paroles. Donc, la subjectivité ici se pose bien comme une autorité.
0: Mais pourquoi a-t-on besoin d'affirmer justement a-t-on besoin de jurer ?
1: Parce que la vie sociale suppose, alors là c'est anthropologique, la vie sociale suppose l'engagement. Il ne peut pas y avoir de vie sociale s'il n'y a pas d'engagement, ou comme disait Nietzsche, s'il n'y a pas de dette, ou de reconnaissance de dette, et d'acquittement de dette. Alors je reviens à une autre question qui est encore plus délicate, qui est la question de la dette. Alors maintenant, si moi, je me mets à dire sur la place du marché, ce soir, je dissous l'Assemblée nationale...
0: Il n'y aura aucun effet.
1: Alors, non seulement il n'y aura pas d'effet, mais c'est une déclaration absurde.
0: C'est
1: un non-sens. C'est une déclaration complètement absurde, parce que je n'ai pas l'autorité institutionnelle pour. Donc, encore une fois, il ne peut y avoir de performatif qu'au titre, véritablement, d'une légitimité qui m'est accordée institutionnellement ou que je m'accorde.
0: Oui, l'autorité de ma conscience, en fait.
1: Oui, alors on va revenir à cette question de conscience qui est extrêmement délicate et que Jacques Derrida, par exemple, a beaucoup, beaucoup discuté à propos de ces formes performatives. Mais je ne vais pas introduire les analyses de Derrida qui sont encore plus compliquées.
2: Est-ce possible ?
1: Voilà.
2: Je plaisante.
1: La philosophie donc, anglaise a refusé, par exemple, des titres de professeur honorifique à Derrida, parce que Derrida ne disait rien de sensé. Je ferme la parenthèse.
2: Mais c'est incroyable, cette haine entre la philosophie anglo-saxonne.
1: Il y a une très grande polémique que je trouve en grande partie injuste. Enfin, bon,
2: et encore maintenant,
1: oui. Oui, parce qu'on retombe quand même, parce que si on lit vraiment de manière très soucieuse, et non pas comme le fait Benveniste, hein, en linguiste précis, les écrits d'Austin, à la limite, hein, il s'agit bien d'études philosophiques du langage.
2: Oui.
1: Il y a bien de la philosophie là-dedans, quel que soit l'humour et quelle que soit la rébellion contre la philosophie française, c'est-à-dire la philosophie allemande.
2: Mais est-ce qu'Austin est reconnu en France ?
1: Bien sûr, tout le monde a lu Austin. Il y a des philosophes français qui sont des Austiniens. Oui, absolument, absolument. Alors, voilà. La suite de ce que dit Benveniste, et ça recoupe ce que je viens de dire. C'est évidemment plus élégamment prononcé, enfin, énoncé plutôt. Ne pouvant être acte, souligné, faute de l'autorité requise, un tel propos, par exemple, si je crie, alors je reviens à mon exemple, je vais un petit peu en arrière, hein. Hors des circonstances qui le rendent performatif, un tel énoncé, on va voir lequel, n'est plus rien. N'importe qui peut crier sur la place publique, je décrète la mobilisation générale. Ne pouvant être acte, souligné, faute de l'autorité requise, un tel propos n'est plus que parole. Parole, pour prendre une autre...
2: Oui, on aurait pu y mettre Dalida.
1: Oui, j'ai pensé à ça, Dalida.
2: Hein. Moi aussi, ça avait été ma première idée.
1: Un tel propos n'est plus que parole, il serait dû à une clameur inane, c'est-à-dire dénuée de sens, un enfantillage ou démence. Clameur inane, enfantillage ou démence. Alors évidemment, la catégorie de la folie est tout à fait intéressante, parce que le fou est quelqu'un qui peut justement prononcer des performatifs « je suis Napoléon »,« je suis Napoléon Bonaparte
2: ». Voilà.
1: C'est l'exemple classique. Alors, en dernière instance, toujours Benveniste, l'énoncé performatif étant un acte, il a cette propriété d'être unique. Il crée l'événement. Et si je transforme, si je reproduis l'énoncé performatif, si je le transforme, il devient un énoncé constatif. Par exemple, si je cite, je cite à ce moment-là, ça devient un constatif. Alors, il y a une problématique qui est assez compliquée, c'est que Austin marque ceci, par exemple, lorsqu'il s'agit d'une représentation théâtrale, c'est-à-dire une représentation, où l'acteur dit, par exemple, « je te jure que je t'aime », par exemple dans l'opéra italien, ce n'est pas ça performatif, parce qu'il s'agit de ce que serait l'imitation littéraire ou scénographique d'un performatif. Et moi, je trouve ça, c'est très délicat. Je trouve très très délicat le fait qu'il ne peut pas y avoir de mimétisme, de mimétique, d'imitation, par exemple par l'acte, par exemple théâtral, d'un acte de langage. Moi, ça me paraît quand même assez problématique, parce que dès lors que l'on sait que la phrase dans le contexte théâtral, eh bien celle-là, dans le contexte théâtral, c'est bien par rapport au déroulement de la pièce, aux séquences de la pièce, c'est bien performatif. Donc, je conteste que le performatif ne puisse pas être imité et précisément apparaître dans une représentation, par exemple théâtrale, comme un performatif. Parce que les auditeurs ou les spectateurs font bien la différence entre la scène et le hors-scène.
2: Bien sûr.
1: Alors, ce sur quoi je voudrais aussi insister, c'est sur la relation du performatif avec le cérémonial. Dans les cas que présente Austin au début, par exemple, j'y reviens, Benveniste les cite, je reviens au début, hein, à Austin, ou plutôt à la citation que Benveniste fait d'Austin. L'énoncé performatif a sa fonction à lui, il sert à effectuer une action. Formuler un tel énoncé, c'est effectuer l'action. Peut-être qu'on ne pourrait guère accomplir, au moins avec une telle précision, d'aucune autre façon. Et l'aspect singulier, quand même, du performatif qui est souligné. Par Austin, ici, cité par Benveniste. Je baptise ce vaisseau liberté. Je baptise ce vaisseau liberté. Il s'agit effectivement d'une cérémonie. C'est-à-dire qu'il y a toute une scénographie qui permet au performatif de pouvoir être réalisé.
2: Ça refait penser à Thucydide et le cérémonial de l'éloge funèbre.
1: Moi, c'est pourquoi je conteste la notion de langage ordinaire. C'est parce que pour moi, ces paroles ne sont pas si ordinaires que ça. Elles supposent toujours un contexte d'autorité, mais un contexte juridique, donc un contexte institutionnel. D'une certaine manière, Austin le dit, il faut qu'il y ait certaines données institutionnelles. Il parle de convenance, enfin. Pour que le performatif ait une valeur. Mais bon.
2: Donc, merci d'avoir analysé avec nous cette notion difficile, hein, performatif, constatif, institutionnel. Et je vais vous demander de conclure ces deux émissions entre Austin et Benveniste.
1: Oui, alors justement... tout se passe comme si Benveniste, en tant que linguiste, essayait de découvrir, ce que serait un performatif pur. Et d'une certaine manière, il y a des zones frontalières. Par exemple, Austin admet que certaines formulations est une valeur performative. Et au pire pour Benveniste, Austin va jusqu'à dire, par exemple, si un méchant au portail de la maison d'un ami, enfin, ou d'un ennemi plutôt,
2: il ne faut pas entrer.
1: Oui. Pour Austin, c'est déjà peut-être un performatif. Et Benveniste, non, ce n'est pas un performatif, c'est un signal. C'est un signal. Comme il y a des signaux, dit-il, dans le code de la route. Quand je vois la représentation du interdit.
2: Sens interdit, hein,
1: oui. Sens interdit, c'est pas un performatif qui m'est signifié, c'est un signal qui m'est adressé, auquel je dois obéir. C'est pas du tout la même chose.
2: Que ces philosophes et ces linguistes vont dans le détail.
1: Oui, mais si vous voulez, il faut préciser les choses, sinon tout est confondu avec tout. Alors justement, le problème, c'est que ce performatif exemplaire,
2: Il est bien clair
1: que pour, ou plutôt il est bien obscur pour Austin lui-même. Parce que dans la deuxième partie de ses conférences, il conteste justement la pureté du performatif et il propose une autre formule en disant il y a en effet, d'une part, des propos qui sont de type performatif et il donne des listes de verbes. Et là, je trouve que c'est très. Moi, là, je ne le suis pas du tout. Et puis, il ajoute aussi que. Dans la vie quotidienne, il est tout de même très très délicat de faire la part entre le performatif et le constatif, d'autant que le performatif s'adresse bien à quelqu'un. Donc il y a toute la question immense de la réception du performatif.
2: Alors écoutez, on va laisser nos auditeurs...
1: C'est redoutable. Oui, oui.
2: Nos auditeurs avoir la réception de ce que vous avez
1: expliqué. Alors, je voulais simplement dire encore une chose, c'est que ce qui caractérise pour moi le discours actuel des politiques, c'est qu'ils font ce qu'ils disent et qu'ils disent ce qu'ils font. Et ça, c'est terrible. C'est pire que l'autorité, ça, c'est la tyrannie.
2: Merci, Françoise.
1: Je vous remercie. Nous sommes bien dans la politique.

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1: Bonjour à toutes et à tous, soyez les bienvenus à l'écoute d'RFI. En direct de Paris, il est 18h.
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1: 16h en temps universel. Nous sommes le jeudi 24 septembre. Voici les titres. Empêché par Donald Trump d'aller s'exprimer à l'ONU, Mahmoud Abbas, le président de l'autorité palestinienne, a envoyé une vidéo diffusée cet après-midi à l'Assemblée générale des Nations Unies. Vous entendrez Mahmoud Abbas dénoncer une politique israélienne qui menace l'existence même des Palestiniens. Dans ce journal, au Tchad, une vidéo où l'on voit des enfants en tenue militaire qui s'en prennent au président tchadien, Mahamat Idriss Déby, devient une affaire d'État, nous racontera Carole Valade. La polémique aussi dans ce journal sur le livre de l'haïtien Télisson Aurélien. Après être accusé d'avoir utilisé l'intelligence artificielle pour écrire son roman, il est reproché aujourd'hui d'avoir copié-collé des textes qui ne lui appartiennent pas. Et puis enfin, la visite du pape se prépare. Léon XIV arrive demain matin en France. Privé de visa par Donald Trump, interdit d'entrer sur le territoire américain par le locataire de la Maison Blanche, cette interdiction n'a pas empêché Mahmoud Abbas de prendre la parole. Il s'est exprimé à distance. La vidéo a été diffusée dans l'enceinte des Nations Unies cet après-midi à New York à l'occasion de l'Assemblée générale de l'ONU. Et dans cette vidéo, le président de l'autorité palestinienne dénonce d'abord des mesures américaines qu'il juge punitive et illégale, puis il a aussi demandé à la communauté internationale d'agir face aux actions d'Israël qui, selon lui, menacent directement l'avenir des Palestiniens.
4: Aujourd'hui, je mets en garde contre un danger majeur imminent qui nécessite une intervention internationale pour être endigué. Le danger ne se limite plus à compromettre la solution à deux États ou à empêcher l'avènement d'un État palestinien. Il menace désormais l'existence même du peuple palestinien sur sa propre terre. Ce qui se déroule à Gaza, en Cisjordanie et à Jérusalem-Est ne relève pas d'événements isolés, mais s'inscrit dans un plan délibéré visant à rendre la vie des Palestiniens si difficile sur leur terre qu'ils seraient contraints au départ forcé, tout en faisant payer un prix humain exorbitant à la population de ces territoires.
1: Mahmoud Abbas, au nom de la Palestine, il y a quelques instants à New York, propos recueillis par notre envoyé spécial Julien Chavanne. L'actuel Premier ministre israélien aura l'occasion de lui répondre. Benjamin Netanyahou s'exprime, lui, en personne à la tribune des Nations Unies à partir de 22h45 heure de Paris. Sur le continent africain, tout d'abord en Éthiopie, il parle désormais d'une guerre totale. Les autorités rebelles du Tigré, région du nord de l'Éthiopie, affirment être en guerre totale contre le gouvernement du pays. Des combats meurtriers ont de nouveau éclaté aujourd'hui. Au moins 272 morts côté rebelles, annonce l'armée fédérale. Eux ne voulaient pas jouer à la guerre, mais imiter des militaires. L'affaire fait grand bruit au Tchad. 5 enfants ont été interpellés par la police. Ces enfants se sont mis en scène, habillés en militaires. Ils s'adressent au président tchadien pour dénoncer sa mauvaise gestion du pays. Ces enfants se sont filmés et ont eu l'idée de diffuser la vidéo sur les réseaux sociaux. Carole Valade, bonjour.
5: Bonjour Adrien.
1: Alors tout d'abord, que montre précisément cette vidéo ?
5: Alors cette vidéo, largement partagée, comme vous l'avez dit, elle montre 5 enfants qui porte l'uniforme de l'armée tchadienne, même les grades et les écussons. Et l'un d'entre eux tient une feuille de papier et lit avec beaucoup de difficulté un texte qui interpelle directement le président sur la mauvaise gouvernance, le manque d'eau et d'électricité, la santé ou encore la répression des opposants. Les 5 enfants ont été interpellés puis interrogés par la police judiciaire en présence de leurs parents, précise le procureur. Certains messages, dit-il, sont susceptibles de pouvoir inciter à la rébellion contre les institutions, dit-il en substance. Avant d'insister sur la présomption d'innocence et la protection particulière imposée par la minorité des interpellés. Les défenseurs des droits de l'homme parlent, eux, d'une situation hallucinante et d'une réponse disproportionnée, digne, disent-ils, d'une tentative de coup d'État. Le procureur, quant à lui, n'a pas répondu à nos demandes pour savoir où se trouvent actuellement les enfants et s'ils sont toujours détenus.
1: Merci Carole. Carole Valade, dans votre journal En français facile, dans l'actualité africaine. Sachez que l'actuel président du Sénégal, Bassirou Diomaye Faye, est l'invité des RFI ce soir. Entretien écouté après le grand journal de 18h, temps universel. Une polémique à l'origine. La polémique visait son dernier roman. C'était Ça ou mourir, soupçonné d'avoir été écrit à l'aide de l'intelligence artificielle. Mais depuis hier, l'affaire prend une nouvelle tournure. Des dizaines de cas de plagiat, des textes repris dont il n'est pas l'auteur, ont été mis au jour dans des articles qu'il a publiés entre 2012 et 2014. Carlotta Morteo, bonjour.
3: Bonjour.
1: Des accusations qui fragilisent considérablement la défense de l'auteur haïtien, Télisson Aurélien.
3: Oui, tout est parti du journal québécois La Presse, avec qui Télisson Aurélien a collaboré en tant que journaliste il y a une dizaine d'années. La Presse a repéré plusieurs textes où il semble avoir copié-collé des paragraphes entiers. L'analyse d'un ancien ministre colombien, par exemple, réécrite quasiment mot pour mot les commentaires d'un journal anglophone philippin, traduit à l'identique, et dans d'autres articles, des passages de Milan Kundera, Victor Hugo ou Wikipédia, sans guillemets ni attribution. Pire, on découvre que sa nouvelle « Où va le monde ?», publiée en 2012, récompensée à l'époque par un prix au Canada, commence avec des phrases identiques à celles écrites par Louis Powells dans les années 60, dans son livre « Le matin des magiciens ». Sur les réseaux sociaux, une chasse aux faux est désormais lancée, alors que la polémique grandit sur l'authenticité de son écriture et sur l'utilisation ou pas de l'intelligence artificielle dans son roman, vendu à plus de 35 000 exemplaires en seulement 5 semaines. Après le portrait d'un écrivain haïtien talentueux qui raconte l'exil, c'est désormais celui d'un imposteur qui se dessine.
1: Carlotta Morteo, merci beaucoup. Depuis, il a réagi, Télisson Aurélien. Il participe en ce moment au Festival de littérature de Manosque dans le sud de la France et il dénonce, je le cite, « une volonté de le faire taire ». Xenia Fedorova était déjà interdite de territoire en France et en Allemagne. C'est maintenant l'Union européenne qui décide de sanctionner la chroniqueuse russe. Elle est interdite de voyage dans tous les pays de l'Union européenne. Ses avoirs sont gelés, ce qui veut dire que son argent et ses biens sur le territoire européen sont bloqués. Elle ne peut plus les utiliser. Xenia Fedorova, ancienne dirigeante de Russia Today en France, s'exprime régulièrement sur des médias français. Elle est accusée notamment de soutenir les position du gouvernement russe sur la guerre en Ukraine. Je vous en parlais dans les titres, le pape arrive en France. Léon XIV posera le pied demain matin à l'aéroport d'Orly. Une visite de 4 jours qui le mènera à Paris, Saint-Denis, Lourdes, Metz. Un voyage qui suscite énormément d'enthousiasme parmi les fidèles de l'Église catholique. Des fidèles qui se sont précipités pour réserver des places au Stade de France ou que ce soit également Place de la Concorde. Une visite qui va coûter très cher, 27 millions d'euros sans subvention de l'État. Du coup, l'Église fait appel aux dons et vend aussi pour l'occasion des objets. Exemple à l'église Notre-Dame des Anges à Clichy-sous-Bois.
6: Qu'est-ce qu'il y a ? C'est 10 euros. L'écharpe, c'est 5 euros.
7: Moi, c'est Mouboy. Moi, je viens de la Côte d'Ivoire. Je viens d'acheter une écharpe. Il y a un motif, il y a une photo du pape et le logo relatif à sa venue en France. Alors, la visite du pape m'inspire l'espérance pour l'Église de France, mais du monde. Je pense que, vu la mobilisation, je pense que ça serait une belle rencontre. Il y a un renouveau. Il y a de belles choses qui se passent. On peut se rendre compte concrètement dans la vie de tous les jours. La pratique de la religion, la pratique de Dieu, la charité fraternelle, tout ça, on va dire, renoue avec le sens du sacré, en fait, de certaine manière, en France.
1: Des propos recueillis par Véronique Guémard. Radio France Internationale et nos équipes mobilisées à l'occasion de la venue du pape, du souverain pontife sur le territoire français avec de nombreuses éditions et émissions spéciales.
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10: Bonjour à toutes et à tous. Vous écoutez les idées de sortie de Radio Alliance Plus. Vendredi et samedi, le Festival des Nuits Occupées battra son plein. Organisé par le collectif La Basse-Cour, ce festival transforme les espaces publics nîmois en espaces d'expression et de réappropriation par et pour les personnes sexisées. Cet acte de résistance artistique et citoyen questionne la place de chacune et chacun dans la ville et lutte contre les discriminations de genre. Vendredi, vous pourrez découvrir le spectacle déambulatoire Furtive par la compagnie La Baleine Cargo qui partira de la place du chapitre à 18h30. Puis, à 20h30, direction la place Saint-Charles pour le solo d'une clown de la compagnie L'Effervescence intitulé Seule en roue. Le samedi, la soirée se déroulera au Prolé, le one-woman show musical décalé de Mélodie Gonzalez, Madame Red à 19h30, puis un concert de rap, punk, eurodance par le groupe Grâce et Volupté Van Van. L'occasion également de découvrir l'exposition d'Amandine Lamouli, Coupée, Collée. Pour découvrir l'entièreté de la programmation, rendez-vous sur le site labassecourtoutattaché.com. Le comité nîmois du Mouvement pour la Paix vous donne rendez-vous samedi à la Maison du protestantisme à Nîmes pour célébrer la Journée pour la Paix. Au programme, une présentation de l'exposition « Photos après la catastrophe d'Hiroshima » à 11h. L'occasion également de découvrir une exposition de dessins d'enfants sur la paix. À 15h, un temps de questions-réponses autour du thème « Si je vous dis faire la paix » en présence d'Alain Rouy, secrétaire national du Mouvement pour la Paix. Pour assister à cette journée, rendez-vous samedi à la Maison du protestantisme, 3 rue Claude Brousson. Samedi toujours, la SMAC Paloma vous propose un concert de rap. Venez écouter Isha et Limsa Dolné. Sur un plateau, ils nous livrent un rap cru mais raffiné, où l'introspection et la réalité sociale croisent la virtuosité technique. La production soignée travaille des contradictions fécondes. Des instrumentales épurées, aux batteries sèches et claires, nappes légères, guitare clean, sur lesquelles les deux camarades livrent des textes sombres et sincères. La narration glisse dessus, parsemée de punchlines souvent profondes et politiques. Découvrez également en première partie STI. Artiste complet, STI est à la fois rappeur, auteur, compositeur et ingénieur du son. Il a fait ses armes au sein du collectif 75e Session et prépare actuellement son premier album studio. Une triade d'artistes à découvrir samedi à Paloma à 20h30. C'était les idées de sortie de Radio Alliance Plus. Merci beaucoup pour votre écoute et votre fidélité. Je vous souhaite une agréable journée sur le 103.2 en DAB+ et sur notre site internet. On se retrouve dès demain pour de nouveaux rendez-vous.
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0: ...18h15 sur l'antenne de Radio Alliance Plus et nous retrouvons Martine Kino dans l'émission Anticoussimo.
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14: Bonjour chères auditrices, chers auditeurs, c'est encore bien évidemment Antiquissimo, et cette fois-ci nous allons sur le pont. Nous sommes sur le pont pour fêter les 20 ans de l'association Pont du Gard et Patrimoine, une association majeure dans notre région. On va en parler abondamment avec son président Christian Richard. Bonjour Christian.
15: Bonjour.
14: Alors au début, donc, nous allons parler de cette association. Pourquoi elle s'appelle Pont du Gard et Patrimoine, ça semble assez clair parce que les deux sont complètement liés. Et parce que, si j'ai bien compris, vous allez nous l'expliquer, cette association, dans sa nomination actuelle, elle a pris le relais d'une autre association qui s'appelait CIDS.
15: Donc historiquement, l'association... Et l'héritière du CIDS, c'est le comité intercommunal de défense du site du Pont du Gard, qui s'est créé spontanément dans les années 90 pour s'opposer à un projet d'aménagement du site qui leur est apparu un peu démesuré.
14: Alors c'était quoi ce projet ?
15: C'était le projet qui était piloté par le propriétaire du site, c'est-à-dire le conseil général, qui souhaitait...
14: Remplir ses caisses.
15: Rentabiliser un peu le site. C'était l'époque de Disneyland Paris. Il y avait d'autres sites qui se créaient et dont la vocation était un peu souvent mercantiliste. Donc les riverains ont estimé que le pont du Gard méritait mieux qu'un site marchand. Donc ils se sont mobilisés. Le combat a duré 16 ans.
14: C'est énorme.
15: Et les choses se sont améliorées quand le président du conseil général a changé. Les rapports sont devenus plus normaux entre l'association et les autorités du conseil général pour arriver à la co-construction d'un projet qui est le projet actuel. Donc, je passe beaucoup de détails parce qu'il y aurait...
14: Oui, 16 ans, c'était très long.
15: Il y aurait des tribulations souvent cocasses et même des fois concernantes à évoquer. Mais donc, au bout de 16 ans, donc en 2006, le combat a été gagné, mais voulant toujours être vigilant et voulant vulgariser la connaissance du site, les responsables du CIDS se sont transformés en une association à vocation culturelle.
14: Donc on est passé de l'aspect militant,
15: oui.
14: Et c'était à la fois sauvegarder un site naturel,
15: oui,
14: et sauvegarder son esprit patrimonial, si j'ose dire.
15: Alors dans le combat, ça n'a pas été qu'un combat, je veux dire, revendicatif. L'association était composée de personnes qui ont souhaité faire reconnaître à un plus large public l'aqueduc de Nîmes, c'est-à-dire non seulement les 300 mètres... du pont du Gard, qui font la notoriété du site, mais les 50 km de l'aqueduc, c'est-à-dire de la source d'Eure à Uzès, jusqu'au Castellium Aquae,
14: oui,
15: en Nîmes. Donc, et en plus, faire connaître l'ingéniosité développée par les Romains. Alors, il s'appuyait.
14: Avec toutes les professions incroyables.
15: Voilà. Et alors, il s'appuyait. Parce que, avant de lancer le projet. Décrié, l'État avait lancé une mission pour étudier le site. Donc il y a eu des ingénieurs au CNRS, il y a eu des architectes, il y a eu tout un groupe qui a participé à l'étude précise du site, avec tous les détails, et surtout aussi qui ont réussi à déterminer le tracé de l'aqueduc, parce qu'à cette époque-là, on ne connaissait pas exactement le tracé de l'aqueduc. Aujourd'hui, à certains endroits, oui, on ne sait pas exactement où il passe, mais enfin, on a une idée.
14: En gros,
15: à l'époque, on ne sait pas. On ne savait pas. Donc, il y avait une étude scientifique qui a abouti à un rapport important, un volume très conséquent. Et donc, l'association, en 2006... s'est transformé en association culturelle. C'est pour ça qu'en 2026, on a fait l'événement.
14: Voilà, c'est pour ça, parce que nos auditeurs pourraient se dire le compte n'y est pas, mais si on regarde bien, en effet, donc ce CIDS transformé ensuite, oui, en association culturelle, oui, l'association Pont du Gard et Patrimoine. Oui. Alors, il y avait un deuxième combat qu'a mené cette, oui, première association et que continue quelque part, oui, de mener l'association actuelle. Je vous laisse l'expliquer.
15: Alors, l'association pensait en 2006 en avoir fini de l'aspect revendicatif. Mais heureusement, elle ne l'avait pas enlevé de ses statuts. Et entre 2013 et 2016, il y a eu un autre combat qui était celui de lutter contre une décision des autorités du Pont du Gard, de l'EPCC, établissement public de coopération culturelle qui gère le Pont du Gard, de vouloir instaurer un tarif pour les personnes qui viennent visiter le pont, alors là c'est le Pont du Gard, à pied ou à vélo. Donc les amateurs de la Petite Reine et les amateurs de randonnée se sont élevés, et bien sûr on a repris...
14: Parce qu'on voulait les taxer.
15: On a repris le flambeau, et donc au bout de 3 ans, nous sommes arrivés à abandonner ce projet. Et il y a eu aussi un changement de direction à l'EPCC et pour en arriver à la tarification actuelle, qui est une tarification du parking. Donc, et actuellement, cette tarification donne satisfaction parce que la tarification actuelle, il vous suffit d'aller une fois au Pont du Gard.
14: Donc, on paye 9 euros.
15: 9 euros pour la voiture, hein, pas pour, quel que soit le nombre de personnes dans le véhicule. Ensuite, vous inscrivez, vous allez sur le site du Pont du Gard et vous inscrivez.
14: Avec le ticket, j'imagine.
15: Avec le ticket, vous inscrivez et vous pouvez ensuite fréquenter le parking pendant un an. Donc, c'est très intéressant pour les personnes qui n'habitent pas trop loin, et dès que vous avez envie d'aller visiter le Pont du Gard, d'aller le voir, c'est vrai qu'il y a des gens qui y vont plusieurs fois par an parce que les lumières sont différentes en fonction de la saison, et puis vous avez toujours de la famille et des amis qui...
14: À qui on veut faire partager la fierté de...
15: Tout à fait, donc vous payez que 9 euros pour l'année.
14: Et donc, piétons et cyclistes, et peut-être à cheval aussi, vous pouvez y aller.
15: Il y avait une tarification pour les cavaliers aussi.
14: Ah bon, oui. Alors, je sais pas... plaisantais, mais...
15: Non, oui, il ne fallait pas les oublier. Oui. Bon, je ne sais pas comment ça se serait passé, mais heureusement que ça a été abandonné.
14: Donc aujourd'hui, donc, nous sommes à 20 ans de ce moment où l'association s'est nommée Association Pont du Gard et Patrimoine. Et cette association donc, qui démarre en 2006, cette fois-ci, à ce nouveau président que vous êtes, depuis 2025. Mmh. Alors, on va essayer un petit peu de voir rapidement votre parcours. Est-ce que vous étiez prédestiné à diriger une si grosse association qui s'intéresse au patrimoine ?
15: Quand je suis parti à la retraite en 2018...
14: Alors, vous étiez fonctionnaire territorial.
15: Fonctionnaire territorial. Mais la particularité, c'est que j'ai souvent travaillé dans le patrimoine. J'ai travaillé dans les musées de Nîmes. J'ai travaillé à Loupian, au moment où on restaurait les mosaïques. Et puis aussi, j'ai travaillé à Manuel avec M. Guény, qui était quelqu'un de très, très, très sensibilisé au patrimoine. Et puis, je travaillais, mon dernier poste, c'était à Pézenas. Donc, Pézenas est un des secteurs sauvegardés les plus actifs, après Uzès, dans la région Languedoc-Roussillon. Oui, j'ai toujours eu une sensibilité vouée au patrimoine. Mais après, ce sont les concours de circonstances, des fonctionnements des associations. Je veux dire, bon...
14: Alors déjà, vous étiez dans l'association.
15: Oui, j'étais membre de l'association. Et un concours de circonstances a fait que, bon, ben, un jour autour d'une table, ils cherchaient un président, tout le monde s'est regardé dans le blanc des yeux, et c'est le plus jeune autour de la table qui a été.
14: Ah ben, il faut être jeune hein, pour faire des choses pareilles, parce que je peux vous le dire, vous en avez des activités, des projets. Certes, vous êtes une bonne équipe, et ça c'est important, mais vous y passez beaucoup de temps.
15: Hein. On y passe beaucoup de temps, oui, on se laisse prendre par le sujet, mais bon, je pense que c'est une année exceptionnelle, puisque. On a voulu faire marquer nos 20 ans par un événement exceptionnel. On a la chance, peut-être, d'en reparler.
14: Tout à l'heure, on va en reparler dans la deuxième partie de l'émission. Donc, cette journée du 4 octobre, mais déjà, voilà. les auditeurs peuvent la retenir. Ouais. Il va falloir s'inscrire très vite, mais ouais. On en parlera tout à l'heure. D'abord, on va expliquer ce que fait cette association voilà. En dehors de cet anniversaire.
15: Alors donc, l'association, bon, l'objet social de l'association... L'association a pour objet de réunir toutes les personnes motivées par la mise en valeur et la préservation de l'aqueduc de Nîmes, donc, dont fait partie le Pont du Gard, par organisation de visites guidées, de conférences et de voyages autour de la culture antique et du patrimoine. Donc c'est plus large, on n'est pas omnubilé par le Pont du Gard, arc-bouté au Pont du Gard, aux arches du Pont du Gard. On réunit des personnes qui s'intéressent largement à la culture antique. Alors pour cela, on organise des conférences.
14: Il y en aura bientôt une au Musée de la Romanité.
15: L'an dernier, on a la chance depuis l'an dernier d'être accueillis par le Musée de la Romanité. On organise donc un cycle de conférences du mois de septembre jusqu'au mois de juin, une conférence par mois. On organise aussi...
14: Donc ça, c'est pour tout public.
15: C'est pour tout public. La conférence est
14: ouverte.
15: Et d'accès libre, voilà. Donc on organise un peu dans les communes autour. Notre siège est à Castillon-du-Gard, donc on l'organisait autour de l'Uzège, mais maintenant on organise à Uzès et comme vous le disiez, à Nîmes. Donc on a la chance d'avoir des personnes aussi qui nous font des comptes rendus de conférences auxquelles ils assistent. Donc nous avons un site internet...
14: Voilà, je recommande d'y aller, très documenté.
15: Très documenté, qui doit passionner toutes les personnes qui s'intéressent au patrimoine.
14: On va donner l'intitulé du site.
15: Alors c'est pontdugard.org, O-R-G.
14: Bon, c'est facile.
15: Alors faites attention parce que si vous tapez pontdugard.fr, vous tombez sur le site du Pont du Gard.
14: Oh, ça ressemble à une pub, hein, ce que j'entends là.
15: pontdugard.fr, c'est le site du Pont du Gard où on vous donnera toutes les explications pour les visites, etc. Mais ce n'est pas notre site. Notre site, c'est un site associatif.

0: qu'a dû déployer les constructeurs de l'aqueduc.
1: Et avec toutes ces marques très émouvantes dans la pierre, hein, ces coups de pioche.
0: Oui, toutes ces marques très émouvantes. Parce qu'il faut penser que l'aqueduc, qui part d'Uzès, il arrive à Nîmes en gravitaire.
1: Ouais.
0: Donc, il y a une ingéniosité fantastique. Donc,
1: et pour ces visites, il y a un guide ?
0: Oui, un guide spécialisé. Il y en a plusieurs, mais il y en a un qui est vraiment spécialisé et qui vous accompagne pendant toute la journée. Il n'y a pas un instant où vous ne faites pas des découvertes. Alors, en plus, vous avez la chance d'être souvent en pleine nature.
1: Voilà. Donc c'est à la fois le plaisir de la balade et l'émerveillement devant l'ingéniosité ingénieurs.
0: C'est ça. Alors, on fait aussi des journées réservées aux adhérents. C'est-à-dire que deux ou trois fois par an, on va aller visiter des sites. Par exemple, là, la prochaine visite, c'est Agde, l'exposition. L'exposition temporaire au musée de l'Éphèbe, et puis on visitera le château de Lorraine, et puis on doit aller au printemps prochain, on doit aller au musée de Saint-Romain-en-Galles, visiter le musée, visiter le site où
1: il y a beaucoup
0: à voir. Il y a une découverte récente, et en même temps, on ira, ça sera sur deux jours, on ira au musée, au site de Fourvière, au musée Luc de Nôme à Lyon. Donc ensuite, on a un grand voyage annuel.
1: Donc, là, vous partez en Égypte, cette fois-ci.
0: Alors oui, les années précédentes, on est parti. Alors, c'est des voyages qui sont faits sur mesure, en fonction de l'intérêt des adhérents. Donc, on prépare le voyage, et après, on demande aux agents de voyage de nous organiser un voyage, mais c'est un voyage spécial pour l'association.
1: Alors, je le dis tout de suite, pour ceux qui seraient intéressés, c'est complet.
0: Oui, c'est complet, Ensuite, on les conférences, on est réservé aux adhérents. On fait aussi, il y a tout ce qui est mis sur le site, qui est très intéressant. Et puis, on fait aussi, par exemple, on participe aux journées européennes du patrimoine. Et la prochaine journée, c'est le 20 septembre, le dimanche 20 septembre, on organise ce qui est exceptionnel, le tour des remparts de Nîmes, en une seule journée. On est pratiquement les seuls à le faire. Donc là aussi, c'est complet. Ça a été pris d'assaut. Donc on est présent sur tout le territoire. On n'est pas omnibulé que par le pont du Gard et par les prouesses des Romains en matière d'aqueduc, de gestion de l'eau. Mais on s'intéresse à la culture antique en général.
1: Eh bien, on l'entend dans votre voix et dans votre enthousiasme. On va marquer une petite pause et après, on reviendra parler plus spécifiquement de la journée du 4 octobre qui marqueront les 20 ans de l'association Pont du Gard et Patrimoine. À tout de suite, Christian.

C'est la deuxième partie d'Antiquissimo qui se trouve sur le pont du Gard, pour fêter à l'avance, annoncer en tout cas qu'on fêtera les 20 ans de cette association prestigieuse. Christian Richard, en face de moi, va tout nous dire de cette journée du 4 octobre.

0: comment on a eu l'idée d'organiser cette journée ?
1: Je pense qu'au début, on avait fait un genre de brainstorming au conseil d'administration. On voulait marquer les 20 ans parce que c'était aussi un moment de passage de relais entre une génération et une autre. J'étais présidente depuis un an, donc il fallait aussi marquer et rendre hommage aux responsables de l'association qu'il avait géré pendant une vingtaine d'années et qui en avait fait ce qu'elle est devenue. Donc on a pensé un certain nombre de choses et on s'est dit, bon, l'idéal ce serait, on s'appelle Pont du Gard et Patrimoine, l'idéal ce serait d'essayer de faire un événement au Pont du Gard. Mais il fallait avoir l'autorisation des autorités, donc on n'était pas sûr d'avoir l'autorisation des autorités. Et à notre grande satisfaction, M. Malavieille et M. Arnaud, le président et le directeur général des services du Pont du Gard, ont accueilli notre proposition avec enthousiasme. On a fixé une date et pendant un an, on a réfléchi à ce qu'on voulait faire. Alors, évidemment, on est toujours partagé entre deux choses. Il y a dans l'association le côté érudition qui est marquant, qui va occuper toute la matinée. Et il y a le côté aussi, on souhaitait faire participer activement les membres. C'est pour ça qu'on en a prévu, mais je vous dirai dans le détail, on a prévu de faire participer les membres et aussi de faire connaître l'association au grand public avec d'autres activités sur le site. Alors comment ça se traduit ? Donc la matinée, ça se traduit par une grande conférence, par une grande...
0: Donc ça, 4 octobre, 9h.
1: Voilà, 4 octobre, 9h.
0: Il y a... Et à mon avis, il faut venir toute la journée. Hein. On peut venir quand on veut, mais c'est mieux si on assiste à tout.
1: Il y a une cohérence sur la journée. Et puis vous allez rencontrer les véritables amateurs passionnés de l'association qui certainement vous communiqueront leur enthousiasme.
0: Donc, sans faire de jeu de mots, c'est le pont entre les anciens et ceux d'aujourd'hui, d'une part, et puis ceux qui travaillent dans l'association et tout le public qu'on veut, entre guillemets, contaminer.
1: C'est ça, contaminer. Alors donc, on a prévu une grande conférence le matin, une conférence par une spécialiste qui est à la fois archéologue et qui est universitaire, Madame Sandrine Augusta Boularo, qui va nous faire une conférence sur... Le titre, c'est « Comment et pourquoi les cités romaines construisaient des aqueducs ?» Voilà. Les motivations. C'est une question des fois qu'on ne se pose pas. Moi, Madame Boularo a fouillé pratiquement sur les sites des aqueducs, pratiquement dans toute la Méditerranée.
0: Oui, c'est un professeur d'archéologie et d'histoire de l'art des mondes romains.
1: C'est ça, à Montpellier.
0: À Montpellier, Paul Valéry. Et donc ça, c'est entre 10h45 et 12h. Oui. Et auparavant, il y aura eu le discours quand même.
1: Il y aura un discours du président d'honneur qui va un peu faire l'historique de l'association.
0: Donc Jean-Yves Gréal.
1: C'est ça, président d'honneur que j'ai l'honneur de remplacer, auquel j'ai l'honneur de succéder plutôt. Ensuite, il y aura une demi-heure qui nous tient à cœur, c'est qu'on veut rendre hommage aux chercheurs qui sont les acteurs de la renaissance des connaissances sur l'aqueduc. Je vous ai dit en première partie qu'il y avait une étude scientifique qui avait été lancée dans les années 90. Donc, on a la chance d'avoir pris contact avec les acteurs. Malheureusement, une personne de cette équipe, Jean-Luc Fiche, est décédée.
0: Eh oui.
1: Mais on lui rendra hommage aussi. Donc, on va rendre hommage aux acteurs de cette renaissance qui soit seront présents physiquement, soit l'hommage leur sera rendu parce qu'on ira faire une captation vidéo qui sera retransmise dans la matinée. Ensuite, après, on a le repas sur place, au restaurant Les Terrasses, avec vue sur le Pont du Gard.
0: Alors, attention pour le repas, il faut réserver.
1: Il faut réserver, oui, bien sûr. Et, oui, parce que je pense que ça, on n'est pas loin d'avoir...
0: Atteint le quorum.
1: Ensuite, alors là...
0: Et alors, il faut quand même dire comment on réserve.
1: Alors... Il s'agit d'aller sur le site de l'association, donc je répète pontdugard.org. De suite, en première page, il y a un bouton qui s'appelle réservation par Eloasso. Il n'y a plus qu'à cliquer sur le bouton et vous êtes orienté vers la réservation du repas.
0: Et donc vous payez en ligne parce que...
1: Ça, c'est en payant en ligne, c'est le plus facile.
0: D'accord.
1: Et puis là, vous êtes sûr qu'il n'y a pas de retard du courrier qui fait que vous arriverez après le...
0: Voilà, là ça se fait en direct. Voilà. Et comme il n'y a que 150 places, il faut faire attention.
1: Il faut faire attention, oui. Alors ensuite, nous avons l'après-midi qui est un peu plus ludique. Et c'est là où on a demandé à nos adhérents de participer. On a souhaité faire ce qu'on appelle une pompa, c'est-à-dire un défilé, bon, sans connotation.
0: Mais c'est quand même
1: culturelle.
0: En grande pompe, c'est l'origine de l'expression oui, en grande pompe, hein, c'est pas d'avoir de grandes chaussures.
1: Sans connotation culturelle, dans ce cas-là, c'est simplement. Bon, une occasion de...
0: Bah c'est quand même un défilé sacré, quelque part.
1: Oui, c'est un défilé sacré, mais vous allez voir, on a essayé de garder le côté culturel, mais c'est surtout qu'on a voulu faire en sorte que cette fête soit accaparée, entre guillemets, par les adhérents et toutes les personnes qui souhaitaient y participer. Donc, on a, depuis quelques mois, on s'est renseigné à certains endroits, notamment chez nos collègues d'Arelat à Arles, sur la confection des costumes romains. Donc, les couturières se sont mises à l'ouvrage et nous pensons que nous aurons une bonne participation d'éléments costumés avec le renfort d'associations amies qui viendront participer à cette pompa, à ce défilé. Donc, la pompa sera accompagnée aussi par des groupes de reconstituteurs.
0: Alors, juste une petite parenthèse, si j'ai bien compris, le matin, on est rive droite, et l'après-midi, rive gauche.
1: Non, le matin, on est rive droite,
0: oui.
1: L'après-midi, le défilé part de la rive droite.
0: Oui, mais va vers la rive gauche.
1: Et le défilé passe de la rive droite à la rive gauche, il y a une petite cérémonie, et on revient au point initial. Alors, vers les 14h et 14h30, le défilé, après que tout le monde se soit costumé, le défilé va être organisé et encadré par un groupe de légionnaires, l'Orica Romana de Koms, qui est un groupe de légionnaires prestigieux qui participe à toutes les fêtes en France, même en Italie. C'est un des rares groupes invités en Italie pour l'anniversaire de la création de Rome, chaque 21 avril. Franchement, ils sont au top, aussi bien pour ce qui est des exercices que de leur tenue. Nous avons aussi un groupe de gladiateurs qui s'appelle Un Poil d'Histoire, qui aussi est très fameux. Et nous avons, nous aurons un char romain.
0: Alors d'où il vient ce char ?
1: Ce char, il vient des attelages d'Arles d'Ange Ruiz, qui est très connu. C'est lui qui vient pour les Jeux romains et qui fait bon, il y a eu Spartacus, donc je ne sais pas s'il a fait la course de char, mais il a eu une grande notoriété à ce moment-là.
0: Donc il y a un char qui sera conduit
1: Un orige, ils sont là de l'époque, mais j'ai pas le terme latin.
0: D'accord.
1: Il doit exister, il faudra le chercher. Donc, alors là, cette cérémonie de défilé se fait en présence du public, puisque le site est toujours ouvert au public.
0: Bien sûr.
1: Donc, départ rive droite, on passe sur le pont. On arrive à rive gauche et là, il y a une petite cérémonie. Alors, on a eu l'idée de faire une cérémonie. Alors, on dit au librator, c'est-à-dire...
0: Librator inconnu.
1: Inconnu, oui, comme les constructeurs.
0: Voilà.
1: Donc, la particularité souvent des monuments prestigieux romains, c'est qu'on ne sait pas qui les a construits. Et l'aqueduc de Nîmes et notamment le pont du Gard, on ne sait pas, il n'y a aucune inscription qui nous permet d'identifier quel est l'architecte célèbre et même quel est l'empereur qui a pu...
0: Les artisans signent leur petite pierre,
1: mais les artisans, voilà. C'est les compagnons au 18e, au 19e siècle.
0: Tandis que là...
1: Il n'y a aucune indication, même, bon, il y a encore moins dans les textes. Donc, je pense qu'il était normal qu'on en ait une pensée pour toutes les personnes, de l'architecte au tailleur de pierre, aux manœuvres, qui souvent ont payé de leur vie les conditions de travail de l'époque, qui ont participé à cette œuvre de construction du pont du Gard, mais de l'aqueduc. Je souligne beaucoup que le pont du Gard, c'est 300 mètres sur 50 km, et qu'il a fallu. Et il y a 90% en enterré. Donc il a fallu creuser 90% du trajet. Il y a 10% qui sont...
0: Avec des gens qui travaillaient d'un sens et de l'autre et qui devaient se rejoindre.
1: Qui se sont souvent rejoints d'ailleurs.
0: Oui. avec parfois des dénivelés.
1: Parfois, il a fallu, il a fallu un peu rectifier.
0: Voilà.
1: Mais bon, mais compte tenu des moyens qu'ils avaient à l'époque, c'était quand même assez extraordinaire.
0: Donc, ça fait une belle journée.
1: Alors, donc, il y aura arrivé à rive gauche, il y aura une petite cérémonie avec un discours, avec au librator inconnu. Et là, après, on revient.
0: Et alors, qui fera ce discours?
1: Alors, c'est un empereur autodésigné.
0: D'accord.
1: qui est un des fondateurs de l'association.
0: Et lui sera en habit aussi.
1: Ah oui, lui alors je ne sais pas s'il sera en habit d'empereur, mais à tout le moins de sénateur.
0: Bon.
1: Voilà, hein. Donc, il y aura une cérémonie. Et au retour, on aura une petite halte sur le pont du Gard où on lancera, une gerbe de fleurs naturelles. On n'est pas là pour intoxiquer les poissons.
0: Non, ben ça fait une belle journée qui se terminera donc à 17h30.
1: Oui, mais au retour de la Pampa, nous avons les gladiateurs qui rentrent en scène. C'est-à-dire qu'il y a un site qui sera aménagé en bordure du Gardon, sur lequel il y aura des démonstrations de gladiateurs. D'accord. Avec une personne qui expliquera au public ce qu'est la véritable gladiature, qui est un peu loin de la version péplumesque.
0: Voilà.
1: Donc c'est un véritable métier où les gens avaient où il y avait très peu de mortalité, quoi, si ce n'est les accidents du travail, les mauvais coups mal partis, etc. quoi. Mais c'est une journée qui se veut à la fois érudite, ludique et conviviale, certainement.
0: Donc, pleine de joie et de joie de célébrer l'antiquité.
1: Nos auditeurs seront les bienvenus.
0: Et ben, ils viendront, j'en suis sûre. Merci beaucoup, Christian Richard.
1: Merci à vous.
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0: Et bonsoir, c'est le Musaïd Club ou le mood de quatre filles dans les bois. Ce soir, le Musaïd Club est exclusivement féminin. Donc j'ai Isa avec moi, salut.
1: Salut.
0: Linda.
2: Salut.
0: Laura.
3: Salut.
0: Et moi-même, hello. On est bien, on est à la fraîche au bord de la rivière.
1: On chill.
0: On chill et on boit des coups. Voilà, c'est le Musaïd Club, quoi. Une émission de musique de comptoir. Voilà.
2: Et de rivière.
0: Et de tout ce qu'on veut. Ce week-end, c'est pour nous, quoi.
2: C'est ça.
1: C'est free.
0: Donc, moi, je vais attaquer direct pour mettre un peu d'ambiance avec une nana que j'aime beaucoup, qui s'appelle Anna Tijoux. C'est une franco-chilienne. Elle est née à Lille. Une ch'ti, tiens.
2: D'accord.
1: Comme par hasard.
0: Et donc, c'est une rappeuse qui vraiment envoie du lourd et qui fait beaucoup, beaucoup de choses. Je ne vais pas vous en dire beaucoup plus. Juste que c'est une meuf qui est hyper engagée. Je ne sais pas, mais elle est engagée.
2: Elle est engagée, en tout cas.
0: La meuf, elle est engagée, d'accord. Tu vois. Et c'est une chouette nana. Et ce morceau qui s'appelle Dimeke.
1: Dimoke ou Dimeke?
0: Dimeke.
1: Dimeke, ok.
0: Ça envoie vraiment du lourd.
1: Et c'est en quelle langue?
0: Putain, ta gueule.
2: Dimeke, italien?
1: Mais elle est franco.
0: Elle est franco-chilienne, alors démerdez-vous avec ça.
1: Ok, super.
0: On écoute ça?
2: Ouais. On va.

0: Waouh.
1: Eh ben dis donc.
0: Waouh, waouh.
2: Ça démarre fort.
3: Ça envoie du steak, hein.
2: Quel débit.
0: Claro. C'est...
3: Du coup, ce n'est pas du tout du... qu'est-ce que t'as dit, de l'italien?
0: Non, c'est moi qui ai dit ça. Non, non, pas du tout.
1: On était... On savait pas trop, du coup, si c'était espagnol ou...
3: Oui, donc italien. C'est effectivement espagnol. C'est effectivement nous confirme espagnol, Linda.
1: D'où le, oui, sa double nationalité qui est cohérente.
3: C'est ça, ça colle.
1: Ça colle, c'est ça. Cool.
3: Ça non mais ouais, c'est une chouette nana qui envoie du bois au niveau du flow. Je sais pas si t'as vu un peu, mais
2: le flow, le son,
3: le son est surpuissant son,
1: ouais, ça
3: fait faut aller fouiller. Il y a plein de trucs qui est bon. Elle a fait des lives à KEXP, toutes ces chaînes YouTube bien sympas, qui sont vraiment sympas quoi.
0: Ah oui, là.
1: Écoutez,
0: cool. Quel Rosé. Premier morceau, Elodie, là.
3: C'est pour se mettre dans l'ambiance.
1: Mais c'est pas grave, hein. De toute façon, on n'est pas là pour être dans la même mouvance les unes des autres. Donc moi, je vais vous faire écouter un groupe que je connaissais pas. Moi, j'aime bien quand je vois des films et qu'il y a une musique qui me plaît dans ce film, Shazamé, pour voir un petit peu ce qu'il en est. Et là, je regardais un film, donc un film français, Rien à perdre, avec Virginie Efira, qui parle d'une maman solo qui perd son gosse, qui est pris par l'assistance de l'enfance, je sais pas comment on dit, et c'est puissant en fait. Il est très très bien, et ça finit sur ça, et c'est The Death House. Et The Death House, c'est un groupe canadien, c'est de la folk. J'ai beaucoup kiffé le petit bout de banjo. C'est ce qui m'a fait chasamer. Donc je vous fais écouter, et puis vous m'en direz des nouvelles après.

0: Bon, ben voilà, deux salles, deux ambiances.
1: Voilà, en même temps, c'est très bon, hein. Un petit côté et... Alabama Monroe aussi.
0: Ouais,
1: je
0: mais c'est sûr que ça, tu mets ça à la fin d'un film dont ça parle d'un enfant qui est enlevé, que la mère cherche à récupérer. Si tu veux, voilà, ça a tout son sens. Et Isa, dans l'oreillette, parce qu'au Musaï, quand même, on est pointu et c'est très important de, d'être de juste. Et puis, il faut le dire. Donc, en fait, c'est une reprise de Johnny Cash. Et voilà, donc c'est très, très important.
1: 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Mais vous pouvez écouter évidemment les podcasts sur les sites des deux radios, sur le site du Musaïd Club. Écoutez que les playlists sur YouTube parce que vous voulez pas entendre toutes les conneries qu'on raconte. Et voilà.
2: Pourtant,
1: je crois que j'ai dit l'essentiel. Linda, tu étais dans quel mood toi?
3: Ah, c'est à mon tour, ok. Moi, je suis dans le bon mood.
1: Ah non, pardon, ça, Isa.
3: Ah. Je vais noter qu'à chaque fois, vous
2: nous a pas prévenu, en fait.
3: On n'est pas prévenu.
1: Moi,
3: je suis dans le mood de...
1: Un petit comment, rider, ou je ne sais comment il appelle ça, Christophe, là, sa feuille de route. Non, c'est à, effectivement, c'est à toi,
2: c'est
1: Isa.
2: À moi, ok. Alors, moi, j'ai voulu aller voir du côté de nos petits protégés qu'on a déjà... programmés en concert, aller voir un peu leur nouveauté. Et je suis tombée sur Lee Vodeman.
0: Eh oui.
2: Rappelez-vous,
0: le fameux concert de
1: la salle,
2: salle sous les étoiles, ce
1: 14 juillet,
2: superbe
1: dernière,
2: festival. Ouais. L'an dernier, en juillet, il m'avait absolument bluffé, ce gars. Je crois qu'il a bluffé tout le monde. Et par son charisme, par sa voix hyper puissante.
0: Impressionnant.
2: Et ses premières compositions, puisqu'il est auteur et compositeur, étaient en anglais. Et il nous avait annoncé qu'il allait œuvrer en français. Et ça y est, il y a 15 jours. Il a sorti deux titres, dont un que je vais vous faire écouter, que j'adore, et ça s'appelle Sakti.
3: Alors, on s'écoute ça avec plaisir.
2: Allez.

0: Alors on est d'accord?
1: Mais oui,
2: complètement
0: on est d'accord.
2: D'accord,
0: ça lui va bien
1: 100%.
0: Le français. Il a eu trop raison.
1: Ah oui.
0: Il nous en voûte encore, hein, et on l'encourage à continuer dans cette voie, parce que vraiment,
1: Il a tout,
0: j'ai en fait trop hâte de le revoir.
1: De le reprogrammer en français
0: Qui sait patron, si tu nous écoutes.
2: On est là pour sa
1: revendication.
0: On te fera plein de câlins.
2: Dans notre forêt. Bon, cette fois, je peux poser la question.
1: Je pense.
2: Linda, vas-y. Dans quel mood es-tu?
1: Je suis dans un mood nîmois ce soir.
2: Ah, tiens, sympa. Voilà.
1: Donc, mood nîmois, un jeune qui a l'habitude d'être dans un groupe VSO et qui s'est lancé sur un petit solo. Donc, je vous dis juste le titre, Papa et Maman, c'est son premier album, L'Orage. On en parle après.
3: Ah ben oui,
2: super. Et le nom du groupe, c'est
1: Alien.
2: Ok.
4: C'est un groupe ou c'est lui tout seul?
1: Non, c'est lui tout seul.
4: C'est lui tout seul. D'accord.
1: Il faisait partie de VSO et il s'est lancé en solo un petit peu. Et c'est son premier album en solo. Et il est sorti en 2024.
2: Très bien, on y va. On s'écoute ça.
0: Allez, super.

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0: Alors, c'est pas un flow qui prend aux tripes.
1: Ah, mais c'est
2: très très chouette.
1: C'est très très chouette.
0: Voilà. Non. C'est très chouette, mais parce qu'on est resté un petit peu.
1: Un peu scotché, là, j'avoue que.
0: J'ai un peu plombé le truc.
2: Il faut parler. Forcément, ça peut résonner en tout cas.
1: Ça résonne.
0: C'est l'introspection, la mélancolie.
1: Non, mais ça peut résonner à tout le monde. Enfin, c'est quelque chose.
3: On fait aussi des digressions hors antenne, voilà, qui nous. Qui nous projette ailleurs, bon voilà, mais tout ça.
1: Mais là,
3: dire
1: il est,
3: que...
1: oui, c'est musicalement bon, ça chante bien, c'est des textes en son.
3: Est-ce qu'on a son nom à ce jeune ou pas?
0: Alien, mais Alien, on n'a pas après.
3: C'est un ex-membre de Vaisseau, on disait.
0: Vaisseau, oui, Vaisseau, bien sûr.
2: Non, on ne savait pas. En fait,
3: voilà, est-ce qu'ils font Vaisseau?
0: C'est pas un ancien membre, c'est toujours le cas, c'est un petit break qu'il a fait en solo.
2: D'accord.
0: Et c'est surtout pendant le confinement. On revient à ce fameux confinement où il savait plus quoi faire et ses passions étaient écrire. Et il a écrit ce morceau pendant le confinement. On a bien compris le discours d'un enfant qui vit une séparation.
2: Ouais, de ses parents.
0: Et voilà. Et qui a tout ressorti
2: grâce à l'écriture.
0: Et grâce à l'écriture.
1: Eh ben c'était joli à entendre.
2: Ouais, en même temps, très joli.
0: J'ai pas trouvé que de la séparation parce qu'il y a tellement de belles choses sur les papas et sur les mamans.
1: Il y a pas de déchirure.
0: Voilà. Ouais.
3: Il y a ce côté-là, tu sais, qui est assez répandu de l'enfant qui se pose toujours la question de dire est-ce que c'est ma faute quand
2: mes parents se séparent.
3: C'est quelque chose d'assez universel, quoi.
0: Là, il nous fait comprendre qu'il a compris.
1: Il fait
0: déculpabiliser. Il pose encore la question, mais il déculpabilise les gens. Tout à fait.
1: Et c'est joli du coup.
3: Il faut. Moi, je vais vous parler de réalité et de fantasme.
1: Ah.
3: Bien à propos en ce moment.
1: C'est des choses différentes.
2: Oui, c'est quand même. C'est...
0: Ou si tu as la recette, donne-nous-la. On la prend.
3: Non, je sais pas. C'est voilà. Je vais vous parler. Enfin, je vais pas vraiment vous en parler parce que j'ai pas vraiment d'infos sur lui. C'est pas quelque chose de récent. Même si il est assez jeune, il a la quarantaine. Il s'appelle Raphaël Galazzi. Il est italien, c'est un chanteur et un pianiste italien qui fait de la pop un peu jazzy, quoi.
0: Ah, ça va.
3: Et il a fait un morceau que vraiment, moi, je surkiffe écouter, qui est assez joyeux quand même, qui parle, voilà, qui s'appelle Reality and Fantasy.
1: Ah, voilà, d'accord.
3: Et voilà, ça parle de ce pont entre la réalité et le fantasme. Voilà.
0: Ah, il y a quand même un pont.
3: Il y a un pont et d'après lui pas si haut.
1: Compliqué à
0: submersible en fait.
3: Donc, voyons voir. C'est le Musaïd Club. À tout à l'heure.
1: On écoute ça.

0: Merci surtout, parce que là, tu m'as...
1: Je t'ai ramené...
0: As-tu un petit revival Ouais, de,
1: il date un peu, je sais pas, je crois que c'est les années 2010. C'est pas récent, quoi. Plus tu dirais, bah le mec a la quarantaine, je crois, je crois qu'il a 43 ans.
0: Ouais, non, mais j'ai beaucoup, beaucoup écouté ce morceau et je l'avais carrément zappé.
1: Je trouve vraiment le truc, c'est joyeux, quoi, tu vois, c'est assez entraînant.
2: Ouais,
1: et
2: le son derrière, il est bon. Le remix, il est très bon.
1: Le remix est très bon, ouais. Donc voilà quoi. Bon, bah, on rappelle qu'on est toujours sur Rage, Radio Alliance Plus.
2: On est en plein milieu des oiseaux.
1: On est du côté de Peyromale.
3: Dans la forêt.
0: Au bord de la rivière.
3: Bord de la rivière.
1: Et on est pas mal. Quoi. On s'est mis au vert pour. Laura ?
2: Oui.
0: Oui, c'est à moi.
1: Tu peux me sauver, s'il te plaît ?
0: Ah, d'accord. Parce que...
2: Ah, bah, je ne sais pas. Bon, bref, je te sauve. Donc, moi aussi, je pars dans quelque chose qui n'est pas très, très, très récent. Parce qu'on va parler de Paul McCartney. Mais parce que, en fait, Paul McCartney a fait des albums bien après les Beatles, évidemment. Hein, et moi, j'avais complètement zappé cette époque-là. Et en fait, la dernière fois, en écoutant Inter, il y avait une actrice qui était interviewée, je ne saurais plus dire laquelle. Et en fait, ça parle de musique, évidemment, et des choses qu'elle aimerait passer à la radio. Et elle parle justement de cet album-là, qui était complètement passé à la trappe pour elle, de Paul McCartney et Linda McCartney. Et du coup, elle a passé le morceau. Et moi, je me suis dit, oh, ben, ouais. Moi aussi, je suis passé complètement à la trappe. Et en fait, voilà, je me suis dit, si vous, ça va se passer à la trappe, je vous le fais écouter.
0: Tu partages.
2: Je partage la trappe.
0: Tu partages, c'est trop bien.
3: On l'ouvre, la trappe.
2: Allez,
1: ouvrons cette trappe.

0: Ben voilà, alors, elle est pas belle cette trappe.
1: Ben la trappe, elle est ouverte, elle est prise.
0: Franchement, voilà, comme elle expliquait, et en fait, c'est trop vrai, quand j'ai chasamé, j'ai effectivement, je connaissais pas quoi. Et là, quand je l'écoutais dans la voiture, je me suis dit, mais en fait, il est trop bon ce morceau.
2: Je savais même pas qu'elle chantait, sa femme.
0: Bah après, elle a pas une grosse, elle a pas une grosse partie dans l'album, mais en tout cas voilà.
2: Ils bossaient ensemble, c'est chouette.
0: Ouais. Ils ont fait ça ensemble et mais c'est pas les albums de Paul McCartney en tout cas qui ont fait la une et du coup c'est y a pas grand monde qui connaît quand même les albums de Paul McCartney et de Linda McCartney.
1: Bah grâce à toi aujourd'hui on fait partie des pas beaucoup.
0: À qui on dit merci.
1: Voilà.
2: Merci Laura.
0: Je suis contente.
2: Allez, à toi Zaza. Moi j'enchaîne avec nos chouchous là, il n'y a pas longtemps, je crois que c'était...
3: Le 22 mars donc.
2: C'était en mars, ouais voilà, au spot, c'est ça. Freddy P and Mr. Cole.
3: Tout à fait.
2: Donc cette chanteuse et rappeuse française qui a été élevée à Londres et qui s'est associée avec un producteur, beatmaker, James Cole, Pablo je crois.
3: Pablo, tout à fait.
2: Et donc en avril, là, ils ont sorti un album, The Backroom Tape, et il y a un morceau qui s'appelle Playground, pour l'accent. Ouais.
3: On n'est pas réputé pour notre accent. Mais
2: voilà, un groove assez planant, vous me direz.
3: Ah ouais, c'est Nana, en plus qu'on adore.
2: On l'adore.
3: Pour en parler de deux minutes, c'est non seulement on les trouve très bons, mais en plus ils sont vraiment adorables et
1: humainement très bons.
3: Humainement, voilà, nous c'est un plaisir. On a envie de les inviter même
2: à la maison
3: comme ça, gratuit pour les voir, passer du temps avec eux et faire la fête avec eux.
0: Pas grave, il n'y a pas de concert.
3: Ouais. Donc avec plaisir, on s'écoute ça.

0: que c'est bon.
1: Oh là là.
0: Oh là là que c'est bon.
1: À découvrir ce dernier album, vraiment très très très chouette.
2: Ah oui, c'est très bon ça.
3: Ah oui,
2: très on chill, va découvrir. Ça correspond complètement
1: c'est notre
2: à ce week-end.
1: Tout à fait, c'est ce qu'on a envie d'écouter. Ouais.
0: Et Julien Dayane, il dit quoi?
3: Bah, il dit trop c'est trop.
0: Ah.
3: Voilà. Trop c'est trop.
1: Trop.
3: C'est son troisième album, Cut Up et Trop c'est trop, sorti en 2021. Et on en reparle un petit peu après.
4: Et c'est qui ce Julien Dayane?
3: Bah, c'est un. Alors là, on va rigoler parce qu'il est né à Paris, mais en fait, c'est un Marseillais. Il est né à Paris, qui a vécu à Marseille. Et il est cofondateur d'un label, French Paradox. Et voilà, il est saxophoniste, compositeur, directeur artistique.
4: D'accord, il est tout ça.
3: Il est tout, tout ça.
1: Multi-casquette.
3: Il est multi-passe. Donc voilà, on y va parce que trop, c'est trop là, les filles.
2: Ok.
1: Ah oui.

0: Mais putain, c'est pas Bachung, c'est Gainsbourg.
1: Gainsbourg sort de ce corps.
0: J'arrive même pas à faire la différence entre les deux.
2: C'est le Gainsbourg 2021.
0: Écoute, je connaissais pas, j'adore, je kiffe.
1: C'est le Gainsbourg marseillais.
2: Ah ouais, moi, j'ai écouté ça, j'ai entendu ça, c'était 8h du matin.
1: Et tu l'as entendu où, ça ?
2: Je sais même pas, parce que j'étais en voiture et je change tellement de radio, parce que j'écoute la radio. Je n'ai pas de playlist,
0: c'est beau.
2: Je
0: c'est
2: n'écoute
0: beau ce
2: que
0: dis.
2: La radio, plusieurs radios. Et ça a été... ouais, Gainsbourg, version 2021, ça m'a emporté.
1: C'était pas Skyrock, en tout cas.
2: Comment ?
1: C'était pas Skyrock.
0: Il y a des chances.
2: Non, mais parce que ça, je n'écoute absolument pas. Ça n'existe pas. C'est pas possible.
0: Voilà, il en faut pour tout le monde.
2: Et c'est son troisième album, voilà.
0: Nous, on est sur Radio Alliance Plus et sur Rage.
1: Évidemment,
0: mais après,
1: c'est le meilleur
0: libre
1: son
0: à vous
1: en même
0: d'écouter
1: temps,
0: d'autres radios.
1: Tout à fait.
0: Quand même, c'est...
2: Voilà. Et je sais pas, on a. Le lendemain, le Musaït ont programmé Dimoné. J'étais dans les textes. C'était. Voilà.
0: Non, ça m'a... bravo.
1: T'étais dans le mood.
0: Merci,
1: c'est parfait.
0: Ouais merci, Vida.
2: Ouais, de rien, avec plaisir.
0: Et moi, du coup, comme à mon habitude, j'ai bien préparé cette émission. Donc, je vais vous passer un morceau de quelqu'un que je ne connais pas. C'est un vieux morceau. Mais c'est un morceau que j'aime bien écouter. Et quand t'es énervé contre quelqu'un, c'est pas mal.
1: Ça marche ?
0: Ça marche pas mal. Ça s'appelle... le titre, c'est S.O.B. pour Son of a Beach.
1: Ah.
0: Et le groupe ou le chanteur, enfin voilà, c'est Nathaniel Ratliff. Enzo, j'ai pas la suite. Démerdez-vous avec ça. Vous verrez sur les playlists YouTube du Musaïte, vous trouverez.
2: Mais on est énervé contre personne quand même.
0: Non, on est énervé contre personne.
1: Je vais te dire, t'es énervé.
0: Non, je ne suis pas énervée.
2: Non.
0: Mais ça faisait partie des morceaux que je m'étais dit, bah voilà,
1: pourquoi pas.
0: Que je kiffe écouter, que j'avais envie de partager dans une radio. Comme,
1: c'est l'occasion.
0: C'est l'occasion. On partage comme
1: nous.
0: Ça un peu à la volée.
1: Super.
0: Donc voilà. On écoute, vous me direz ce que vous en pensez.
2: Tout à fait.
1: Oui.

0: Alors, pour leur rendre hommage, Nathaniel Ratliff and the Night Suite.
1: Voilà. Ouais, voilà. Bon, on est
2: parti quand même. Moi, je dis, c'est quand même dommage que nos radios ne soient pas filmées. Parce que alors franchement, on est un groupe.
3: On est, on était, ouais, on était en plein gospel là.
1: On a voyagé
3: dans le saloon.
0: Je sais pas.
2: De on était parti l'église au fin fond de cette
3: ville. Il manque juste les chevaux.
1: On a voyagé et ça nous a donné des projets.
2: Ah ben là. Deux minutes et bam.
1: Ah, on est parti sur des projets.
2: Sur autre chose.
0: C'est à ça que sert Régine, notre régime mobile qui nous sert à enregistrer des radios partout dans le monde.
1: Exactement.
2: C'est magnifique. Le musée on est à Peyre-Mal, mais c'est un peu comme l'autre bout du monde.
0: Peyre-Mal, on est pas très loin, mais bon, tout est possible.
2: C'est un peu l'autre bout du monde hein, pour nous.
0: Autant on va se faire peut-être des bisous sur un dernier morceau, et je crois Linda, elle voulait choisir ce dernier morceau.
1: Oui, Linda voulait choisir ce dernier morceau ou pas, mais. C'est un petit choix. C'est notre vie,
3: c'est notre choix collectif.
1: Collectif. Ouais.
2: Individuel
1: et collectif. C'est soirée filles, mais on a aussi tous nos hommes du Musaït et notre patron et d'autres. Et voilà. Et c'est ce morceau. Et on le nomme même pas. C'est de la dédicace.
2: Bah oui.
1: Week-end fille,
0: et
1: dédicace.
0: Et pourquoi dédicace ? Alors moi je suis curieuse parce que je ne l'ai pas la dédicace.
1: Parce qu'on finit beaucoup de soirées. On finit beaucoup de soirées.
0: Là-dessus ?
1: Là-dessus. Mais pas de la même façon.
2: Pas loin.
1: Sur
2: pas
1: le même, pur, pas, là-dessus.
3: Pas la, même,
1: là,
3: pas, pas la même version en fait.
2: Pas la même version en tout cas.
1: Donc, voilà. Version dédicace.
0: Version dédicace.
1: Plein de bisous.
0: Et ben,
1: bisous. Merci de nous écouter. Ouais. Et on vous aime tous.
0: À tous.
1: Bisous les filles.
3: Merci les filles et gros bisous.
2: Ciao.

0: Il est 20h sur l'antenne de Radio Alliance Plus et nous retrouvons tout de suite Anna dans l'émission Dans mes écouteurs.
1: 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J'espère que vous êtes prêts pour de nouvelles découvertes musicales pour cette deuxième saison dans mes écouteurs. Avec toujours plus de musique, d'interviews et de coups de cœur. J'avais vraiment hâte de partager avec vous ces quelques morceaux que j'ai adorés cet été, alors installez-vous et laissez-vous porter. Et on attaque directement avec un premier morceau que j'ai écouté probablement 100 fois dans le train retour de vacances. Le titre s'appelle Bayou du groupe Season 4. On l'écoute sur Radio Alliance Plus et on revient juste après pour en discuter.

On est de retour sur Radio Alliance Plus dans mes écouteurs. Vous venez d'écouter le groupe Season 4 avec le titre Bayou, un extrait de leur premier album I Fear, sorti le 21 août 2026 dernier, donc il y a à peine 15 jours. J'ai énormément streamé ce morceau Bayou pour la partie composition, les nappes vocales et toutes les harmonies. Oui, pour ceux qui ne me connaissent pas encore, les harmonies c'est toute ma vie. Season 4 est composé de 4 membres, 4 excellents chanteurs, des performeurs et des techniciens de la voix. Le saviez-vous ? Season 4 est un groupe issu de l'émission Building the Band sur Netflix. Il est composé de Alia Rose, Cameron Good, Donzel Taggart et Katie Roder. Sur ce titre original, je trouve ça très fort qu'on entende bien les 4 artistes distinctement avec leur personnalité artistique, leur timbre et leur identité. Mention spéciale à Cameron Good avec ses envolées vocales, ses ornements tellement inattendus et techniques. Ça a l'air si simple quand on l'entend, mais en fait c'est hyper compliqué et je trouve ça vraiment formidable. Je suis très très fan de cet artiste. La ligne de piano est sublime, l'arrangement est produit mais épuré, ça sonne un peu live, c'est pas trop chimique comme arrangement, ça fait du bien. J'ai eu le sentiment que l'ensemble des instruments utilisés sonne comme enregistré en studio. On sent que la partie instrumentale a été pensée pour mettre en avant les voix. Lors de cette même émission, une cover a marqué le parcours de ce groupe. Pour moi d'ailleurs, c'est un des meilleurs moments de l'émission. Season 4 avait repris « Somebody that I used to know » de Gauthier. On écoute ensemble cette reprise que je ne peux pas ne pas vous passer. Allez, c'est parti.

On est de retour sur Radio Alliance Plus, dans mes écouteurs, la playlist, et on enchaîne sur le titre « Try » de l'artiste Mel en featuring avec Awa, une vraie douceur dans mes oreilles. Je l'ai écouté très souvent posé le soir pour plonger dans mes pensées et même m'endormir, c'est vraiment de toute beauté. On l'écoute sur Radio Alliance Plus.

Quelle merveille ce morceau! Dans ce titre, j'aime vraiment beaucoup l'évolution de la chanson. Ça commence tout doux avec la voix de Mel et petit à petit, ça monte avec des parties de guitare et les harmonies. La voix d'Awa vient envelopper le timbre de velours de Mel. Les deux ensemble, on ressent vraiment une alchimie musicale évidente. Awa, si tu m'entends, je te fais un petit coucou. Pour vous donner le contexte, j'avais rencontré Awa au Bar du Midi sur un de ses concerts. Je suis ultra fan de ses compositions et de sa musicalité. L'interview est d'ailleurs toujours disponible en podcast sur le site de Radio Alliance Plus, rubrique dans mes écouteurs. Vous ne voulez pas manquer ça. On passe à la chanson suivante. On fait un grand écart de style. J'ai découvert ce titre récemment sur l'émission Nouvelle École saison 5. Un morceau plus up-tempo que je trouve hyper frais et qui me plaît beaucoup. Il s'appelle Mode de vie béton style de l'artiste Tiffé. Ce titre de morceau n'est pas choisi au hasard. Le rat Luciano a donné ce nom à son premier album solo en 2000. Le rat Luciano est d'ailleurs à la tête d'affiche du concert de clôture du festival Tout Simplement Hip-Hop à Paloma le 10 octobre prochain. Je vous invite donc à prendre vos places. Pour en revenir à Tiffé, il est le grand gagnant de la saison 5 de Nouvelle École. Personnellement, je trouve que c'est mérité pour avoir suivi cette saison de très près en cette rentrée 2026. Cet artiste a commencé le rap 6 mois avant le tournage de l'émission et je trouve ça vraiment impressionnant l'évolution tout au long du tournage. Donc bravo à lui. J'aime le côté chantant de sa voix, ses productions qui sont très solaires, ça sent Marseille à plein nez, ça me met de bonne humeur pour démarrer la journée. On écoute Mode de vie béton style de Tiffé sur Radio Alliance Plus.

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On est de retour sur Radio Alliance Plus 103.2 à Nîmes. J'espère que vous allez bien. Alors, pas plus tard que dimanche dernier, donc ça veut dire il y a deux jours finalement, je suis tombée sur une pépite pop pour la rentrée, écrite et composée par l'artiste Sab. Ce single s'appelle « Quai de départ ».

On est de retour sur Radio Alliance Plus. Alors, qu'en avez-vous pensé ? Personnellement, je trouve que c'est un morceau très efficace, un format qui passe très bien en radio. Louis peut me le confirmer. Sab raconte dans cette chanson la rupture, le moment où quelqu'un part, où une histoire arrive à son terme. J'aime beaucoup la cohabitation entre ce thème de tristesse, de chagrin et la prod hyper dansante. Cette couleur positive du morceau, en particulier sur les refrains, qui me donne en tout cas un sentiment libérateur. La mélodie du refrain est ultra efficace. Elle me reste en tête pendant des heures avec ces petites torsions de guitare qu'on entend derrière dans la prod. C'est ce genre de détail qui me rend addict au morceau. Pour terminer cette émission, dans mes écouteurs La Playlist, cette playlist de rentrée, je vous présente une collaboration électro. Ah ouais, parce que ici, dans mes écouteurs, on met tous les styles. Il y a vraiment de tout. Vous trouverez de tout. Donc, une collaboration électro entre Tamara Flores et Touriste avec le titre Bésala Mucho, qui veut dire « Embrasse-la beaucoup », un single sorti il y a un mois environ pour l'été. Tamara Flores est une jeune artiste autrichienne aux racines mexicaines qui vient tout juste de commencer sa carrière. Elle rencontre sur ce titre Touriste, un producteur britannique déjà récompensé aux Grammy Awards. Je l'avais vu à la Boule Noire à Paris il y a quelques années, c'était de la pure folie. Le résultat, c'est donc ce titre en espagnol qui garde une vraie chaleur latine sur une production électro. J'étais ravie de partager ma playlist avec vous et on se quitte donc avec le titre Bésala Mucho de Touriste et Tamara Flores.

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2: Bonjour à toutes, bonjour à tous, bienvenue dans cette émission Au fil des pages. Nous avons le plaisir d'accueillir, ça fait assez longtemps que vous n'êtes pas venu, oui. Jean-Louis Meunier, qui était professeur à la faculté de Vauban, ici, oui, de ça, littérature.
3: Oui. À la fin, oui.
2: Merci d'être venu pour nous présenter des livres dont on ne parle pas forcément beaucoup et qui vous ont passionné et qui devraient passionner les auditrices et les auditeurs que nous sommes. Mais aujourd'hui, vous avez apporté un livre de Marc Alain. Alain, c'est A-L-I-Y-N, hein,
3: oui,
2: c'est ça ?
3: Oui.
2: Qui s'intitule « Balcon sur ailleurs », un livre publié aux éditions Almanach,
3: oui.
2: Avec un S à la fin ?
3: R, Almanach, M-A-N-A-R.
2: Oui, c'est pas un C-H, R.
3: Oui, voilà.
2: Voilà, alors vous allez nous parler de ce livre. Qu'est-ce qui vous a poussé à le choisir parmi les milliers de livres que vous êtes en train de lire ou,
3: oui.
2: ou que vous avez lus ?
3: Alors, ce qui m'a poussé à le choisir, c'est que après la mort de Marc Alain l'an dernier, le 7 décembre, Marc est mort, il avait 88 ans, c'était un poète que j'ai beaucoup estimé et que je connaissais depuis 1965.
2: Ah, oui.
3: Donc nous avons une très ancienne amitié,
2: oui.
3: Pas vieille mais très ancienne amitié. Et évidemment j'ai suivi tout au long de sa carrière et de ses publications les œuvres de Marc ce livre a été publié, enfin Marc avait veillé à la publication avant son décès,
2: oui.
3: Mais il a été publié de façon posthume,
2: oui.
3: Et c'est un recueil qui est un peu une sorte de testament poétique aussi, même si on retrouve le grand Marc Alain qui a été poète. Donc j'ai voulu parler de ce livre parce que par rapport à Marc, bien évidemment, et par égard pour Marc, et aussi parce que devant le désordre du monde, un peu de poésie, ça m'a semblé devoir détendre l'atmosphère. Et justement, si vous le permettez, on pourrait commencer par une lecture.
2: Eh bien, avec plaisir.
3: Voilà, de l'un des poèmes de ce recueil.
2: Un recueil de Marc Alain.
3: De Marc Alain, voilà, Balcon sur l'ailleurs. L'étrangère est venue de l'envers du visible, déployant sa cape de ténèbres sur les gisants de longues haleines tenaillées d'infini. Certains la nomment nuit, mais nul ne sait son âge ni son lieu d'émergence. Oiseleuse des étoiles filantes, ivre du vin des treilles prophétiques, elle allège le corps et l'âme des intermittents du sommeil, les mélangeant aux eaux assoiffées de l'enfance. Voilà un texte qui représente bien ce qu'a été la poésie de Marc, cette fascination pour la nuit, cette fascination pour le langage, et puis le fait de mêler tous les âges de la vie, de mêler la poésie comme expérience vivante, la poésie comme exercice spirituel, disait Pierre-Emmanuel à l'époque. Voilà, et c'est un des textes avec le lyrisme qui est celui de Marc, voilà.
2: Alors, il avait beaucoup écrit déjà.
3: Oui.
2: Et essentiellement de la poésie.
3: Alors, il n'a pas écrit que de la poésie. Bon, très rapidement, je donne quand même quelques dates.
2: Qui c'était d'abord ? Oui,
3: alors,
2: parlez-moi un peu de lui.
3: Marc Alain était un pseudonyme. Il s'appelait en réalité Alain-Marc Fécherolles. Il était né le 18 mars 1937 à Reims et il est mort l'an dernier, le 7 décembre 25 à Paris. Il est enterré au Père Lachaise à deux tombes de notre poète Raymond Radiguet.
2: Ah oui.
3: Voilà. Il a été un poète fulgurant puisque à 17 ans, il avait créé une revue à Reims, Terre de Feu, qui avait réuni déjà un certain nombre de poètes, à l'époque, de poètes très importants. Et puis surtout, le jour de ses 20 ans, en 1957, il reçoit le prix Max Jacob pour Le Temps des Autres. C'était Jean Cocteau qui était président du jury à ce moment-là. Et bientôt, il va publier après Cruel Divertissement, qui est un autre recueil que Pierre de Mandiargue, d'ailleurs, aimait beaucoup. Et il a participé à la guerre d'Algérie, il avait été était mobilisé pendant la guerre d'Algérie. Et puis, quand il est revenu de la guerre d'Algérie, il a vécu un petit peu à Paris. Et ensuite, avec celle qui était sa première femme, il a vécu pratiquement une trentaine d'années à Uzès, Mas des Poiriers, où il avait créé, avec Claude, sa première épouse, où il avait créé la revue Formes et Langages et les éditions Formes et Langages, qui ont publié beaucoup de poètes contemporains. Marc était en même temps un collaborateur au Figaro littéraire. C'était un ami de Mauriac. Segers lui avait demandé de rédiger le poète d'aujourd'hui consacré à Mauriac, à une époque où on ne s'intéressait pas à Mauriac poète. C'est Marc qui l'avait fait. Après, il a connu beaucoup de poètes, il a beaucoup écrit des recueils de poèmes, un roman, Le Déplacement, qui avait été salué à l'époque par la critique, un petit peu dans l'optique du nouveau roman de l'époque, et il a publié ensuite des ouvrages de critique littéraire ou de critique picturale, et puis il a publié les livres sur ses voyages à Venise. Voilà. Et donc, c'était quelqu'un qui avait été retourné, à Paris. Il était membre de l'Académie Mallarmé et du jury du prix Guillaume Apollinaire. Et après son décès, la Société des gens de lettres a créé un prix Marc Alain qui devrait être décerné cette année ou l'année prochaine. Oui. Voilà. Il était chevalier de la Légion d'honneur, officier des arts et lettres. Il a été, et toujours d'ailleurs, l'un des grands poètes français du XXe siècle, après la guerre de Deuxième Guerre mondiale. Oui. Deuxième Guerre mondiale, reconnu par ses pairs, il est traduit dans nombre de langues, il a aussi beaucoup fait pour les poètes slovènes à l'époque, lorsqu'on ne s'intéressait pas, il y avait encore le mur de Berlin, bien sûr, lorsqu'on ne s'intéressait pas à l'œuvre de ces poètes et de ces écrivains qui étaient grands poètes de l'autre côté du rideau de fer. Et lui et Claude ont beaucoup fait pour la poésie slovène, notamment. Oui, oui.
2: Pourquoi slovène particulièrement et pas...
3: Parce qu'il y avait dans les amis de Marc un certain nombre de poètes qui étaient liés à tous ces pays d'Allemagne, de l'Est à l'époque, où il y avait une littérature extrêmement vivante, l'ex-Yougoslavie. Voilà, c'est ça. Une littérature qui était extrêmement vivante et de très très bonne qualité, mais qu'on ne connaissait pas et qu'il fallait faire connaître. C'était un peu comme pendant la guerre d'Espagne, il y avait des poètes qui résistaient pour la poésie. Eh bien, ces poètes slovènes, c'est parce qu'ils résistaient vraiment pour la poésie, mais c'était des poètes qui avaient quelque chose à dire dans ces pays-là. Oui. Voilà, et donc Marc a beaucoup fait pour la poésie slovène.
2: Donc, dès le début de son existence, enfin, dès sa jeunesse, il a commencé à écrire de la poésie.
3: Oui. Très, très tôt, on a retrouvé des poèmes que Marc avait écrits lorsqu'il avait une quinzaine d'années. Alors, évidemment, c'est des poèmes d'un adolescent, mais il y a déjà quelques fulgurances poétiques liées notamment au langage, au pouvoir des mots, tels que les surréalistes l'avaient défini. Voilà. Il n'était pas franchement surréaliste. Il avait intégré une partie de l'héritage surréaliste, c'est certain, mais il s'est orienté vers une poésie essentiellement lyrique. Oui. Poésie lyrique, mais avec une constante réflexion sur le langage. Et le langage poétique en particulier.
2: Et le passage, la guerre d'Algérie, il l'a supporté
3: Alors, il a été comme nombre de ces jeunes qui avaient été mobilisés pendant la guerre d'Algérie. Alors, et comme on savait qu'il était écrivain, et il avait déjà publié un bon nombre de recueils, il avait été chargé du journal des armées qui s'appelait le Bled. Oui. C'était un journal, donc on peut trouver d'ailleurs la numérisation sur Gallica. Et Marc était chargé d'écrire des articles sur les artistes ou la poésie à cette époque-là. Et ce sont des articles qui, déjà, avant ceux du Figaro littéraire et ceux qui ont été donnés dans d'autres revues, mais surtout du Figaro littéraire, des recueils qui, d'abord, signalent un amour de la poésie, faire connaître la poésie après la guerre aux lecteurs du Figaro et à d'autres lecteurs, bien évidemment, et puis qui en même temps dégage ce qu'était la poétique après la guerre, l'une des facettes de la poétique après la guerre, et ce qu'était aussi la facette de la poétique personnelle de Marc Alain, liée au langage, liée aux mots, liée au jeu des images, et surtout au lyrisme. Au lyrisme, oui. Voilà.
2: Et le contact avec la culture nord-africaine, ça l'a marqué, ça...
3: Comme tous ceux qui ont été mobilisés pendant la guerre, et comme beaucoup de ceux qui ont été mobilisés, ils ne voulaient pas en parler. Oui. Ils ne voulaient pas en parler. Je comprends leur position aussi. C'était très dur. Et puis, comment dirais-je, on a su après un certain nombre de choses. On ne sait pas tout encore, mais un certain nombre de choses. Alors, moi, Marc m'avait raconté un certain nombre de choses. Comme vous voyez, il y a un journaliste qui avait été journaliste à la radio, Alain Manvi, par exemple, qui avait écrit un livre dans lequel il parle un peu de Marc, qui déjà racontait à l'époque tout cela. Mais comme nombre de combattants, mon grand-père paternel, qui avait fait la guerre de 14-18, ne voulait pas parler de la guerre. Hein. Oui. Ça, on le sait. Hein. Voilà. Donc, mais ça avait été quand même une expérience qui pouvait être extrêmement déstabilisante. Très, très déstabilisante.
2: On va faire une petite pause, si vous voulez.
3: Oui.
2: Et vous avez proposé qu'on écoute un extrait de Francis Poulenc.
3: Oui.
2: Un concerto pour piano.
3: Oui, c'est ça.
2: Eh bien, voilà, on va y aller.

0: 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Vous êtes dans l'émission Au fil des pages, avec aujourd'hui Jean-Louis Meunier, qui nous parle d'un petit livre relativement récent de Marc Alain, qui est poète. Et vous nous avez parlé un peu de sa jeunesse et de notamment de son passage dans la guerre d'Algérie et d'autres événements. Mais enfin, ce qui l'intéressait, lui, c'était la poésie et le lyrisme. Hein, c'est ce que
1: oui,
0: vous disiez.
1: C'est ça. La poésie l'intéressait. Avant tout, parce qu'il était, oui. Il était poète et il a publié nombre de recueils très, très importants. Et d'ailleurs, son œuvre poétique a été publiée à la fin de la vie de Marc. Il avait veillé à publier son œuvre poétique complète en trois volumes à la Rumeur Libre, trois gros volumes qui ont été publiés à la Rumeur Libre en 2024, où il avait réuni une grande partie de son œuvre poétique dont il avait retravaillé certains textes, bien évidemment, comme le font nombre de poètes. À côté de cela, il avait été aussi un ami de Pierre-André Benoît, l'éditeur d'art à Uzès, qui lui avait, oui. À Alès, pardon, qui avait publié un certain nombre de livres de grande bibliophilie. C'était aussi un homme de radio, il avait participé à un nombre de concours de sessions poétiques. C'était quelqu'un qui était très engagé dans la défense de la poésie, et de la poésie de son temps, mais qui savait aussi très bien parler de la poésie des siècles passés, parce que c'était un grand lecteur aussi. Voilà. Et donc, j'ai choisi aujourd'hui de ne pas lire des textes d'autres recueils de Marc, mais de ne lire que des textes de ce recueil-là. Et si vous le permettez, on va passer peut-être à une autre lecture.
0: Le livre, donc, c'est Balcon sur ailleurs.
1: Balcon sur l'ailleurs.
0: Sur l'ailleurs,
1: avec des dessins de Jean-Marc Brunet, ouais. Publié aux éditions Almanach. Voilà. Un autre texte, un autre poème. Tout sera proféré jusqu'à lutte du silence. Nul son ne survivra hors le sanglot du temps et la liesse des tourterelles. L'univers, montre à Quartz, concasse les comètes dans le mortier de marbre des millénaires consumés. Mêlons ici nos yeux de ténèbres et d'éclairs afin de déchiffrer l'espace palimpseste où s'inscrit la durée en lettres sibyllines. Avec des majuscules à silence, à temps et à durée. C'est-à-dire, c'est à la fois l'expérience du langage, mais c'est aussi l'expérience du temps, dans la mesure où, à l'époque ancienne, dans l'Antiquité, la poésie était chantée, elle était accompagnée de musique, oui. Et c'était parfois aussi un exercice religieux, la poésie. Alors, pour Marc, on ne peut pas parler d'exercice religieux, parce que ce n'était pas précisément... sa volonté. Mais il y avait aussi cette réflexion à quoi le langage en poésie permet de réfléchir sur le temps et en définitive sur le monde. Sur le monde et comment on se situe par rapport au temps. Mêlons ici nos yeux de ténèbres et d'éclairs afin de déchiffrer l'espace palimpseste où s'écrit la durée en lettres sibyllines. C'est-à-dire qu'on a beau avoir le contact avec le monde, parfois on ne comprend pas très bien la façon dont le monde s'exprime.
0: Et la poésie... Oui, c'est une obscurité.
1: Obscurité, voilà. Et la poésie a pour fonction aussi d'essayer d'y voir clair en nous-mêmes. Avec, évidemment, le langage de Marc. Cette poésie est assez ramassée sur elle-même. Les vers sont assez brefs. Il y a eu dans d'autres recueils des verbes plus larges, je dirais comme chez Claudel, des grandes laisses poétiques, mais l'œuvre est surtout ensemble des vers relativement courts parce que chacun est une fulgurance, un éclair, un trait de feu, en disant... par la poésie, comment je me situe, quoi. À la poésie comme exercice personnel, plaisir aussi, mais exercice de réflexion.
0: Oui. Vous disiez qu'il était né à Reims, mais avait vécu une grande partie de sa vie à Uzès.
1: Oui.
0: À votre connaissance, est-ce qu'il a été... est-ce qu'il y a une relation entre son séjour dans le Midi, la littérature ou la culture méditerranéenne et sa poésie?
1: Oui, il a écrit un certain nombre de textes qui sont consacrés au Midi. Il a écrit aussi des textes sur son expérience à Uzès, par exemple sur les chats. C'était quelqu'un qui aimait beaucoup les chats, les chiens.
0: Oui.
1: Le mas où il habitait, c'était un peu le refuge des chats et des chiens qui arrivaient. Quoi, voilà. Sur le chat, il a aussi écrit sur l'été, 12 poèmes de l'été. disons que il avait trouvé aussi une forme de lumière. Il y a une autre lumière à Paris, oui. Une lumière à Uzès, David Ferrand. Et donc dans la poésie, cela se sent aussi. C'est-à-dire quoi, la lumière en tant que phénomène et la lumière en tant que métaphore poétique. Donc on retrouve dans certains de ses textes le Mas où il habitait, les rencontres qu'il a faites, et puis surtout lorsqu'il habitait à Uzès, lui et Claude à l'époque ont beaucoup fait pour la poésie. Ils ont organisé des soirées poétiques, des lectures poétiques, des expositions. Ils ont exposé Pierre-André Benoît à Ljubljana, à Rome. Ils ont beaucoup fait pour propager la poésie auprès des personnes de nos âges, des adultes, et comme auprès des enfants. Il y a une très grande attitude pédagogique. La poésie, pour Marx, c'était quelque chose qui se vivait.
0: Oui.
1: Il se vivait. Ce n'était pas une poésie de cabinet, ce n'est pas une poésie de cabinet de lecture ou de retraite, pas du tout. C'était une poésie qui se vivait, mais qui avait ce lyrisme poétique, ce jet, ces fulgurances poétiques, à savoir la poésie, c'est un élément de la vie.
0: Il a écrit pour les enfants, justement.
1: Oui, il a écrit pour les enfants. L'Arche enchantée, des poèmes ont été mis en musique, d'ailleurs. L'Arche enchantée, oui, il a écrit, il a été publié aux éditions ouvrières, notamment. Il a été publié, il est dans des anthologies pour les étudiants aussi. Oui, il a écrit pour. Il ne réservait pas la poésie qu'à un public d'épiphiou, de lecteurs seulement de poésie. La poésie devait s'adresser à tous.
0: Oui. Voilà.
1: Et donc, ils organisaient des spectacles au cours desquels ils lisaient sur des spectacles consacrés à Offenbach, Paris de Saint-Germain-des-Prés, les surréalistes. Oui, il y avait des lectures poétiques avec de la musique. C'était vraiment la poésie dans la vie.
0: Et de la chanson, il s'est exercé.
1: Alors la chanson, lui, n'a pas, mais un certain nombre de ses textes ont été mis en chanson, notamment on écoutera tout à l'heure Marc Augeret, notamment, mais Trintignant les avait lu des textes poétiques, un certain nombre d'autres acteurs, Judith Magre, Daniel Gélin, tout ça, propageait la poésie de Marc, voilà.
0: Ah oui.
1: Voilà, et il avait organisé des rencontres poétiques à Lascours, notamment. C'était quelqu'un qui a vécu dans la poésie, mais qui a vécu dans l'art aussi. Puis c'était quelqu'un, personnellement, de très accueillant, quoi. C'était très agréable de parler avec Marc, quoi.
0: Mais et comment explique-t-on qu'il soit relativement peu connu ?
1: Alors, relativement peu connu parce que lorsque la collaboration au Figaro littéraire a cessé, lorsque Flammarion, qui l'avait chargé d'une collection poésie, a mis fin à la collection, comme nombre d'éditeurs qui se sont plus ou moins désintéressés de la poésie, en tout cas qui l'ont considéré comme une espèce de pur plaisir, mais qui ne rapportait rien. Donc à partir du moment où on ne rapportait rien, on arrêtait, quoi. L'aspect financier était là. Il a toujours été très connu, mais il y a eu un petit passage à vide à la suite de cette moins grande visibilité de la poésie de Marc. Et puis quand il est revenu à Paris, bon, il a épousé celle qui est sa deuxième épouse, Nored Salami, qui est une poétesse libanaise qui a une œuvre extrêmement estimable, très très agréable. Je vous en parlerai certainement un jour aussi. Il a repris contact avec tout le milieu poétique. Mais il faut dire aussi qu'une partie du milieu poétique qu'il avait rencontré était une génération avant la sienne. Et ces gens-là, ils ont fait comme tout le monde, ils sont morts.
0: Oui.
1: Donc, forcément, il fallait reprendre. Et puis, bon, il a été, évidemment, comme on savait qu'il était Marc Alain, il a repris contact avec la poésie à Paris, mais je ne vous cache pas que la situation de la poésie, vous la connaissez.
0: Voilà. Il y a des hauts et des bas.
1: Il y a des hauts et des bas, et on est plutôt parfois dans des bas. voilà. Et donc Marc, lui, a tout fait pour que la poésie, pas seulement la sienne, bien sûr, mais la poésie soit connue. Et ses critiques du Figaro littéraire sont très intéressantes. D'ailleurs, je le dis, la première thèse sur Marc Alain va être déposée incessamment sous peu par un de mes jeunes collègues qui a déjà consacré son master à la revue de jeunesse de Marc Alain, Terre de Feu, qui était une revue qui avait une très bonne diffusion à l'époque, dans les années 53, 54, 55. Le master était soutenu à Montpellier par Hugo Bourras-Vignal, qui est un jeune professeur d'histoire, géographie et de lettres en même temps, et qui va déposer à la rentrée une thèse sur la poétique de Marc Alain, l'œuvre poétique de Marc Alain à l'Université de Montpellier. Ce sera la première thèse.
0: En dehors de ce livre que vous présentez là sur... Donc, Balcon sur l'ailleurs, Est-ce que vous pourriez citer un livre que vous recommanderiez à l'auditrice ou l'auditeur qui ne connaît pas et qui voudrait justement le découvrir?
1: Oui, alors, j'ai du mal à choisir, bien évidemment, mais il y a quand même, peut-être dans les tout premiers recueils, on peut voir Liberté de voir, si on retrouve Le temps des autres, bien évidemment. Il faudrait lire aussi son roman, le Déplacement. Et puis, il y a un grand recueil qui a été publié chez Pierre Séguin, qui s'appelle Délébile.
0: Délébile.
1: Il y a Nuit majeure aussi, Cruel divertissement, et puis tous les alphabets de feu, par exemple, tout ce qu'il a publié chez l'Armatan, Biblos, etc. Alors, on peut-être par un libraire les commander, mais on les trouve aussi beaucoup si on ne peut pas l'avoir par le libraire, parce que soit c'est épuisé, oui. soit c'est plus diffusé. Je le dis franchement, on peut aussi les trouver sur les sites de vente de livres d'occasion. Oui. On peut les trouver parfois chez les bouquinistes, lorsqu'il y a la braderie ici à Nîmes, ou les vides boutiques, sur la rue de la Violette, la librairie de l'Ange de l'Or, oui. Il y a toujours des recueils de marques qui sont là. Ah, oui. Donc Nuit majeure, Cruel divertissement, Délébile, qui est un recueil extraordinaire. Alors, tous ceux qui ont publié à l'Armata, après Biblos, l'Alphabet de Feu, et puis, quand même, des livres qui sont intéressants. Il y a Le piéton de Venise, qui a eu le prix Henri de Régnier de l'Académie française, que cela, on peut les trouver aussi. Il suffit d'aller sur Internet, voilà. Dans le site Marc Alain, on trouvera.
0: Voilà. Alors, on va bientôt terminer, et on va terminer avec la chanson, puisque vous avez proposé qu'on écoute une chanson de Marc Augeret.
1: Oui.
0: À moins que vous ayez autre chose à nous dire rapidement.
1: Oui, j'aimerais que. Je peux lire un poème encore,
0: hein? Allons-y.
1: Allons-y. J'accède d'un pas neuf au territoire du dedans, et je vois se dérober les chemins reptiliens, laissant sur le gravier leur peau de transparence. Quelle heure est-il à la clepsydre de la mort lorsque fulgure la rose de midi dans la fissure du ciel? Je traverse des ponts. Des passerelles qui m'effacent, m'annulent, et j'atteins des architectures de bruines où se tissent les résilles de l'énigme. Il y a toujours cherché dans la poésie ce qui se cache et ce qu'on va essayer de trouver. Oui. Et c'est pour ça qu'ils laissent sur le gravier leur peau de transparence. C'est la mue des serpents, tout simplement. Oui. Mais la mue des serpents, c'est une autre vie à chaque fois qui commence, mais il reste une trace de la mort et de ce qui a été. Donc on va chercher un tout petit peu. Voilà, c'est un recueil. C'est un recueil qui est le pont entre les premiers recueils de Marc. Et puis il a beaucoup écrit en prose, tout en ayant quand même une œuvre poétique. Et puis comme une sorte de testament. Évidemment, pour moi qui connais l'œuvre depuis 1965, évidemment, Balcon sur l'ailleurs, c'est une sorte de testament poétique dans lequel il y a tout ce qui a été la poésie de Marc. Le langage, la recherche des mots, les images poétiques, le plaisir d'aller au-delà de la poésie et de la faire sienne.
0: Voilà. Écoutez, merci. Je suis sûr que nos auditrices, nos auditeurs sont contents de découvrir ce livre et cette poésie. Merci beaucoup Jean-Louis Meunier d'être venu. On se quitte avec la chanson de Marc Augeret, La chasse aux hommes.
1: Aux hommes, oui. C'est un poème de Marc Alain et c'est Marc Augeret qui a mis la musique et qui le chante dans un disque. Voilà. Oui. Merci.
0: Merci bien. Merci. Et au revoir.
1: Au revoir et à la prochaine fois.

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cette qui est connectée sur le réseau Effectus, toujours sur le 91.com. Vous pouvez également, c'était par Rock and Roll, la mission hebdomadaire consacrée au rock, toutes les formes de rock sans restriction, depuis l'origine jusqu'à maintenant. Et bonne écoute à tous.

C'est parti, amis auditeurs, auditrices, bienvenue dans Baroque and Roll pour une nouvelle saison. Baroque and Roll, une émission transversale dans l'univers de la rock music, et puis finalement un grand écart entre une rétrospective choisie et l'actualité du rock, du moins ce qu'il en reste de façon audible. Et cette émission s'est ouverte avec l'excellent Boss Cax, un personnage très discret mais très important dans l'univers, on va dire dans les deux univers du rock et du blues également, Boss Cax. Et là pour le coup c'était une reprise d'un titre très ancien qui a été repris quelques fois, Cadillac Walk, l'original étant de Moon Martin. Allez, à suivre, vous avez pu écouter cette version de Cadillac Walk par Boss Cax qui a été enregistrée au début des années 90. On poursuit sur le même thème, Cadillac Walk avec le même Boss Cax en 2014 enregistré en public à Los Angeles. Bonne écoute.

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1: Excellent, George Torogo de son groupe The Destroyers. Et là, c'était capté donc un public à Boston. Et pour le coup, c'était une reprise de Boogie Shillen, un titre dû à ce bluesman archétypal, du moins dans le blues électrique et le blues urbain, je parle de Johnny Hooker, un titre également adopté par le groupe Kennedy, qui l'a souvent joué sur scène et en studio également, à tel point qu'on aurait pu croire que ce titre était le leur. Mais non, c'est un titre qui appartient aux deux entités d'origine, Johnny Hooker, et puis également ceux qui l'ont largement diffusé avec succès et avec beaucoup de groove, le groupe Kennedy. Et cette piste est issue d'un enregistrement, le CD lui-même ou l'album 33 Tours lui-même est sorti en 2026 avec des concerts, des parties de concerts inédites du même George Thorogood and the Destroyers. Et ma foi, c'est bien gaulayant, un personnage, un guitariste qui reste toujours immobile sur la même forme dans un cadre très rock'n'roll. Et ce qui est quand même assez particulier et notable, c'est qu'il ne joue qu'un standard de rock'n'roll. Tout son répertoire appartient, pour ainsi dire, à l'univers du blues, mais reformaté dans un master rock'n'roll. Allez, on reste sur un peu ce groove et ce feeling avec un titre des Stones, des Rolling Stones, un titre assez ancien de l'époque glorieuse des Rolling Stones. Hélas, No Expectation, c'est repris par l'excellent Calvin Russell, le défunt Calvin Russell. Également, bonne écoute à tous, je vous retrouve un peu après.

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1: L'interface pour communiquer à propos de cette émission, si vous en avez envie pour information sur la programmation musicale, dédicace musicale ou autre, c'est toujours sur le même numéro, le 06 06 48 74 30 06 06 48 74 30 par SMS ou appelez Eric pendant la diffusion de cette émission.
0: Bonne écoute à tous.

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fait une séquence avec le groupe US Buck 69 qui marche, on va dire, plus dans le blues que dans le rock, mais quand même, pour le coup, sur cette piste, ils se sont un peu lâchés dans cette At Night Long, et c'est très bien comme ça, un groupe bien équipé mentalement et guitaristiquement, et ça s'entend sur cette piste qui rappelle un petit peu la région de Détroit dans le Michigan. C'était précédé par un personnage assez peu connu mais qui existe pourtant dans l'univers du heavy metal. Il s'agit de John 5, comme 5, John 5, un pseudo qui est dû à son expérience dans le groupe de Marilyn Manson où il a été le 5e guitariste. Et du coup, il a gardé ce pseudo, un guitariste qui a commencé à jouer de la guitare à l'âge de 7 ans, et ma foi, pour ce qu'il fait, c'est déjà pas mal. C'est pas de comparaison avec Jeff Beck au niveau de guitaristique, puisqu'il joue uniquement dans le heavy metal, mais son doigté remplace les paroles, en tout cas sur cette piste. Et c'est extrait de son album 2024. Allez, on bascule sur quelque chose de totalement différent, d'un groove différent, et on repart un peu en arrière avec Brian Ferry et sa reprise de ce qui est devenu un standard de la sound music, du blues et même du rock en même temps, à Hypothèse Spell on You, avec cette magnifique machine bien huilée qui s'appelait Roxy Music et qui a sévi des années 70 aux années 2000. Un beau plateau repas de groove et bien reposant également pour vous, je suppose, ou je l'espère. Tout de suite, I Put a Spell on You, Brian Ferry.

fin de séquence avec Joss Boyd et son groupe The VIP Band. Bel exercice guitaristique sur un Gibson ou une Rickenbacker au choix. Les spécialistes de la même guitare électrique auront peut-être trouvé le nom de cet instrument. Et malheureusement, Joss Boyd, c'est le seul enregistrement existant. Il y en a peut-être un deuxième qui est quasiment introuvable. Voilà. C'était précédé par cette version très cool, très groove et très soyeuse de I Put a Spell on You par le Brian Ferry de ces dames, accompagné pour le coup par son groupe de référence, l'incroyable Roxy Music. Voilà, vous savez tout ou presque, cette émission est très largement avancée, mais il reste encore un peu de temps. J'espère que cette émission vous aura peut-être fait bouger les petits doigts de pied et peut-être aussi un peu la tête, c'est complémentaire. Et pour le coup, je vous laisse dans le groove, dans le fun et dans le cool avec Steve Strockman et Steve Hazard. Bonne écoute à tous, je vous dis bye bye juste après.

Et voilà, c'est sur ces sons que cette émission se termine. Je vous retrouve la semaine prochaine, toujours sur le 91.1 Montpellier, l'interface pour communiquer à propos de cette émission. Si vous avez un avis pour information sur la programmation musicale, dédicace musicale ou autre, c'est toujours sur le même numéro, le 06 06 48 74 30 06 06 48 74 30, par SMS ou appel direct. Bonne semaine à tous, à bientôt.

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